0: dans le bâtiment. On va se prendre un exemple tout bête. Là, ici, vous êtes où?
1: Au collège.
0: Au collège. Il y a quoi au-dessus de votre tête?
1: Un toit.
0: Un toit. Vous habitez quelque part?
1: Oui.
0: Oui. Vous avez quoi au-dessus de votre tête dans votre habitation?
1: Un toit.
0: Vous êtes venu comment à l'école?
1: En?
0: À pied. En bus, j'ai entendu en bus, en voiture, très bien. Donc quand tu viens à pied, tu marches sur quoi?
1: Une voie verte.
0: Sur une voie verte, du goudron, du trottoir, j'imagine. Ceux qui prennent le bus il roule sur quoi?
1: La route.
0: La route. Ceux qui viennent en voiture, la voiture elle roule sur?
1: La route.
0: La route. Quand je suis sur la route, j'ai quoi au-dessus de ma tête?
1: Le ciel.
0: Très bien, le ciel. Donc, on va faire une distinction toute simple maintenant. La première chose, c'est que quand je serai dans des métiers du bâtiment, un plombier par exemple, il va intervenir dans une maison par exemple, dans un bâtiment. Donc en général, un plombier, il aura quoi au-dessus de sa tête?
1: Un toit.
0: Un toit. Donc en général, les métiers du bâtiment, ce sont les métiers que vous exercerez avec un toit au-dessus de votre tête. En général. Il y a des exceptions, bien entendu, mais en général. Et dans les travaux publics? Vous avez déjà vu des gens qui sont en route, en train de refaire les routes, etc.
1: Oui.
0: Oui. Et il y a quoi au-dessus de leur tête en général?
1: Le ciel.
0: Un ciel. Oui. Au-dessus du casque, il y a le ciel. Donc, de manière générale, vous verrez que dans les travaux publics, les métiers s'exerceront à l'extérieur. D'accord? Ça, c'est une première différence. Maintenant, je vais vous donner une deuxième différence. IM, quand tu rentres chez toi, tous les soirs, il faut une clé pour rentrer dans ta maison.
1: Oui.
0: Est-ce que tout le monde a la clé de chez toi? Luna, est-ce que tu peux rentrer dans la maison d'Ayem? Non, Luna ne peut pas rentrer dans la maison d'Ayem. Mia, tu peux rentrer dans la maison d'Ayem sans la clé? Non. On est d'accord qu'au final, ta maison ne sert qu'à ceux qui ont la clé pour rentrer chez toi. D'accord? Au collège, vous faites comment pour rentrer au collège le matin?
1: Avec un?
0: Est-ce que vous pensez que moi j'ai le carnet pour rentrer?
1: Non.
0: Non. Donc, en général, ça signifie que normalement, je ne peux pas rentrer dans votre établissement. Ok? Maintenant, pourtant, ce matin, je me suis levé, j'ai pris ma voiture, je suis arrivé devant le collège. Grâce à quoi? J'ai roulé sur quoi? Sur la
1: route.
0: Très bien, sur la route. Donc, la route, est-ce que j'ai eu besoin de l'autorisation de quelqu'un pour rouler dessus?
1: Non.
0: Non. Donc, quand je suis dans les travaux publics, je vais être sur des infrastructures qui servent à qui? À une personne, à quelques personnes ou à tout le monde?
1: À tout le monde.
0: À tout le monde. Les travaux publics. On a parlé que de route pour l'instant, mais je vais vous parler d'autres trucs. Oui, Enzo?
2: Les parcs.
0: Les parcs, très bien. Si je vais dans un parc, Anela, est-ce que tu as besoin d'une autorisation pour entrer dans un parc?
3: Non.
0: Non, on est d'accord. Donc, tu y vas. Ça bénéficie à qui, finalement, les parcs? À quelques-uns ou à tout le monde? Et donc, ça signifie que les parcs, qui c'est qui réalise les parcs? Ce sont les entreprises du bâtiment ou les entreprises des travaux publics?
1: Travaux publics.
0: Est-ce que jusqu'ici, on comprend la différence entre le bâtiment et les travaux publics? Qui peut me redire ça?
4: Les travaux publics, c'est comme pour faire construire des parcs ou des endroits publics pour, imaginons, aller au collège ou des choses comme ça. Et les bâtiments? Les bâtiments, c'est pas pour tout le monde, c'est ceux qui ont des autorisations ou qui doivent y aller, imaginons comme le collège, les élèves. Et le parc, imaginons, ben, c'est pour tout le monde, donc il n'y a pas besoin d'autorisation.
5: La différence, c'est que les travaux publics, c'est pour tout le monde, et le bâtiment, c'est privé.
0: Et l'autre différence qu'on a dite, au-dessus de notre tête, quand on travaille dans les travaux publics, on a quoi? Dans les travaux publics, le ciel, et dans le bâtiment, on a? Voilà, c'est une deuxième différence, ok?
6: Est-ce qu'on peut dire que la construction d'un bâtiment est très souvent précédée d'un chantier de travaux publics?
0: Alors, c'est même une obligation. On ne peut pas juste se le dire. On ne peut pas faire un bâtiment sans avoir raccordé les canalisations, sans avoir raccordé les réseaux de cils, et ainsi de suite. Non. On ne peut pas aujourd'hui faire de bâtiment si on n'a pas fait des travaux de terrassement. On ne peut pas faire de bâtiment si on n'a pas fait intervenir au préalable des entreprises de travaux publics. De toute façon, déjà, le simple fait qu'il y ait eu un aménagement urbain, que ce soit par les routes ou autres, fait en sorte que les travaux publics sont indispensables à la vie de tous les jours. D'ailleurs, justement, on va le voir. Selon vous, là, on va y aller à la main levée. Les travaux publics, est-ce que vous pensez qu'ils sont partout autour de nous? Qui pense que oui? Qui pense que non? Ok, donc, qu'est-ce que c'est à l'image? Quelle est cette image que vous voyez devant vous? Selon vous, c'est quoi?
7: C'est un
8: pont.
7: Un pont.
8: Oui.
7: Très bien.
0: Ensuite, Deuxième image. Un skatepark. Troisième image, qu'est-ce que c'est? Panneau solaire. Quatrième image. Un tramway, parfait. Quatrième image. Cinquième image, autant pour moi. Un tunnel, parfait. Sixième.
2: Un barrage.
0: Quel type de barrage?
3: Hydraulique.
0: Qui c'est qui a la réponse? Quand vous voyez tous les poteaux qui sont autour, c'est quoi? Poteau électrique dans un barrage, hydro? Électrique, merci. Ensuite, qu'est-ce que c'est? Un aéroport, voilà. Qu'est-ce que c'est? Une voie verte, une piste cyclable, j'ai entendu. Très bien. On va continuer, on en a d'autres des exemples. Si je prends le bateau, on le prend où? Sur un? Merci Ayem, sur un port. Le port, il est fait par qui? Les travaux publics, merci. Tech, quel autre exemple je peux vous donner?
7: Une gare,
0: merci. Une gare, quand je vais prendre le train. Le train roule sur quoi?
3: Des rails.
0: Des rails. Qui c'est qui fait les rails?
3: Travaux publics,
0: encore. Lorsque je vais faire une route, la route, en général, il y a des engins, n'est-ce pas? Qui vont rendre la route toute plane. C'est ce qu'on appelle un terrassement. Qui c'est qui s'occupe du terrassement? Les travaux publics, donc ainsi de suite. Est-ce que vous savez quel est le plus grand chantier en Europe actuellement? Ça se passe dans la région Auvergne-Rhône-Alpes et c'est le plus grand chantier d'Europe aujourd'hui.
8: Tunnel des Alpes de Lyon à Turin?
0: C'est ce qu'on appelle le Lyon-Turin. Le Lyon-Turin, c'est un grand tunnel qui est en train d'être construit. Ce sera un grand trou hein, qui va être fait dans des chaînes de montagnes pour faire passer des trains. Donc, dans quelques années, on va relier Lyon à Turin avec des trains, avec des TGV, en moins de 2 heures. Je ne sais pas si vous vous rendez compte, mais c'est énorme ce qui est en train d'être fait en termes de prouesse technologique là-dessus. Et donc là, c'est un exemple parmi tant d'autres de chantiers quand vous verrez dans les travaux publics. Donc pour faire ce trou, selon vous, on utilise quoi comme engin? Qui sait quel est l'engin qu'on utilise? Ou pour faire un métro, par exemple, ça marche aussi.
9: On n'utilise pas une grande foreuse.
10: Ah, ça s'appelle comment?
9: J'ai pas le nom, mais il laisse la tête sous terre. Il l'enterre sous la terre.
0: C'est une grande foreuse. Enzo a raison, c'est une grande foreuse. Mais ça s'appelle comment cette foreuse? Mathis?
11: Un tunnelier, non?
10: Bravo, un tunnelier.
0: Je vais vous montrer donc une image de ce que c'est qu'un tunnelier tout de suite.
12: 20 millions d'euros à l'unité. C'est le prix d'achat des tunneliers, ces trains-usines qui vont creuser les tunnels des futurs métros de l'Île-de-France. Et on va vous expliquer comment ils fonctionnent. Ces machines assurent 3 missions en même temps. La découpe des sols, l'évacuation des terres à la surface et la pose du revêtement définitif du tunnel. Elles sont conçues et équipées en fonction de la nature des terrains qu'elles rencontreront sur leur chemin. Chaque tunnelier mesure une centaine de mètres et a un diamètre d'environ 10 mètres. Il faut donc d'abord creuser d'énormes puits de démarrage afin de les assembler. Par exemple, sur ce chantier à Chelles, en Seine-et-Marne, il faut descendre à 30 mètres de profondeur et suivre ce conduit jaune pour retrouver la machine.
13: Le tunnelier se trouve environ à 1,5 km à l'intérieur du tunnel. Pour le rejoindre, deux options, soit une petite navette, soit à pied.
12: Après une longue marche, on finit par tomber sur Maud. Parce que oui, chaque tunnelier a droit à son petit nom. Pesant plus de 2000 tonnes, Maud a pour mission de creuser 5,5 km de tunnel. Trois équipes d'une quinzaine de personnes se relaient toutes les 8 heures afin d'assurer sa progression. Maud est composée de 4 parties. À l'avant se situe la tête d'abattage. En tournant sur son axe, cette roue applique une pression pour assurer la stabilité du terrain et éviter les affaissements à la surface. Sur cette tête, on trouve aussi des dents et des molettes en acier.
14: Voilà, voici un outil qui équipe notre coupe. C'est un ripper qui nous permet d'arracher le terrain à l'avancement.
12: Et pour faciliter l'action de cette dentition, un mélange d'eau et de mousse est régulièrement projeté afin d'assouplir le sous-sol. Les terres broyées sont ensuite évacuées à la surface grâce à une vis d'extraction et un tapis roulant. Environ 300 tonnes de déblais sont extraits tous les 2 mètres d'avancement. Et comme le tunnelier peut parfois avancer jusqu'à 30 mètres par jour, cela représente des quantités énormes de matière. Derrière la tête d'abattage, on trouve le bouclier. Cette pièce d'acier en forme cylindrique pèse près de 1000 tonnes et sert de paroi provisoire lors de l'avancée. La zone suivante, c'est celle de la jupe. C'est ici que se déroule la pose du revêtement définitif du tunnel. Il est réalisé avec des voussoirs. Ce sont des pièces préfabriquées en béton armé et d'une épaisseur de 40 cm. Les voussoirs sont assemblés à l'aide d'un système de ventouses appelé érecteur. Un opérateur dirige cet appareil, tandis qu'un autre s'assure du bon positionnement des voussoirs. Mais pour assurer ce rythme, il faut une grosse logistique. Et ça, c'est le rôle du train suiveur. Il permet l'acheminement des voussoirs, l'extension des réseaux électriques et d'eau, ainsi que la maintenance de l'ensemble de la structure. C'est également là qu'on trouve le poste de pilotage.
11: Franck, mon collègue, Franck.
15: Ah ouais.
11: Là, je viens de faire 60 cm.
12: Le pilote va vérifier la nature des sols, ajuster la trajectoire du creusage, ou bien modifier la pression exercée par la tête d'abattage. Une fois la ligne d'arrivée franchie, les tunneliers sont démontés et laissent la place à d'autres équipements qui vont installer les rames du futur métro. Mais la vie de ces usines ne s'arrête pas là. La plupart d'entre elles sont réemployées sur de nouveaux chantiers. Bref, cette chère Maud devrait pouvoir creuser son trou encore quelques années.
0: Comme vous avez pu le voir là, dans la vidéo, on avait un tunnelier. C'était quoi le chantier sur lequel était ? Oui, mais pour ? Pour le ? Non, le ? Exactement, merci Aaron. C'était pour le métro, dans l'exemple qu'on vient de voir. Donc, les travaux publics sont partout. Encore une fois, pour les voies ferrées, ce seront les travaux publics. Pour le métro, ce seront les travaux publics. Pour les tramways, encore une fois. Pour la construction de routes, l'aménagement urbain, le terrassement, les travaux souterrains. On l'a vu avec l'exemple du Lyon-Turin, par exemple. Le génie civil, vous voyez la grande infrastructure avec des lames, là, des grands câbles. Ça s'appelle comment, selon vous ?
11: Tout ceci.
0: Ça,
11: c'est un
0: pont. Vous êtes sûr que c'est un pont ? Moi, je pense pas que ce soit un pont.
11: C'est quoi, Enzo ?
9: Un viaduc.
0: Exactement. C'est un viaduc. C'est quoi la différence entre un pont et un viaduc, Enzo ?
9: Un viaduc, ça permet de faire circuler des voitures et un pont, ça permet de faire traverser des personnes à pied.
0: Qui est d'accord avec ce que vient de dire Enzo ? C'est pas exactement ça, Enzo.
9: La différence, c'est que c'est sur une portée plus longue.
0: C'est exactement ça. Je vous ai dit que c'était simple. La différence entre un viaduc et un pont, c'est qu'un viaduc, c'est un pont plus long. Voilà, c'est un très grand pont, les viaducs. En général, les viaducs, vous verrez, déjà un pont, de manière générale, ça sert à relier un point A à un point B, donc une rive gauche et une rive droite, par exemple. Et là, un viaduc, en général, vous verrez, les rives, elles sont très espacées l'une de l'autre. Donc, en général, les viaducs, ce sont juste des grands ponts, d'accord ? Et donc, dans les travaux publics, vous aurez également les travaux d'eau et fluide, travaux maritimes, on a parlé du port tout à l'heure, c'est AIM qui nous en a parlé. Les travaux électriques, on a vu plusieurs types de centrales tout à l'heure aussi. On a vu quel type de centrale tout à l'heure ? C'était quoi comme centrale ? Oui, Enzo ?
16: Centrale hydroélectrique,
0: parfait. Lilou, quel type de centrale tu as vu tout à l'heure ? Tu y réfléchis ? Allez, on te laisse réfléchir un peu. Charlie ?
17: Nucléaire.
0: Centrale nucléaire, parfait. Est-ce que vous savez que dans quelques années, vous aurez deux centrales nucléaires dans la région Auvergne-Rhône-Alpes ? On aura deux centrales dans le budget, dans deux EPR2, ce sont les centrales nucléaires de deuxième génération qui se font sur des cours d'eau beaucoup moins importants. Donc ce sont des plus petites centrales nucléaires. Donc dans la région, on aura bientôt deux centrales. Quel autre type de centrale vous connaissez ? On a parlé de centrales hydroélectriques, centrales nucléaires, avec des panneaux solaires, ça s'appelle des centrales. Et tout ce qui se fait avec de grandes pales, là, les grands poteaux que vous voyez avec de grandes pales.
18: Avec les éoliennes, là, du vent. Éoliennes.
0: Éoliennes, parfait, merci Lilo. Ok, donc voilà tout ce que vous pouvez avoir comme type de travaux électriques. Alors, quelques exemples, hein, il y en a plein d'autres. Mais là, je vous parle plutôt des centrales pour l'instant, en type de travaux électriques dans les travaux publics. Tous ces ouvrages-là seront réalisés par les entreprises de travaux publics.
19: En conclusion, pour cette première partie, les élèves ont appris que les travaux publics sont un secteur essentiel à la vie locale et aux aménagements de tous les jours.

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4: Bonjour chers auditeurs, aujourd'hui nous interviewons un perceur tatoueur qui travaille à Aubenas. Bonjour.
5: Bonjour les filles, merci de me recevoir pour votre interview. Je vous écoute.
4: Pouvez-vous vous présenter en quelques mots ?
5: Eh bien, je suis Boris, je suis aussi le fondateur donc du salon de tatouage et de piercing de l'Interdit by Amorem. J'ai ouvert il y a un peu plus de 2 ans et là j'arrête bientôt pour partir ailleurs.
4: Depuis quand travaillez-vous dans ce domaine ?
5: Mon premier stage, je devais avoir votre âge du coup, c'était au collège, c'était le stage découverte de 3e. Et ensuite j'ai continué un peu dans cette voie-là.
4: Qu'est-ce qui vous a poussé à faire ce métier ?
5: Ben, j'ai toujours dessiné. Ouais, avant même que je sache marcher, je dessinais. Et du coup, avec le temps. Plus on fait de dessins, plus on s'approprie des styles, en gros. Et lorsque j'ai rencontré le tatouage, j'ai voulu me lancer là-dedans, d'entrée.
4: Pourquoi avez-vous choisi ce nom, l'Interdit by Amorem ?
5: Au début, c'était Père Amorem. Parce que je dis qu'il faut faire les choses par amour. Donc, Père Amorem, en gros, c'est du latin. Je comptais le mettre en italien par rapport à mes origines, mais ça me plaisait pas comment c'était tourné. Ensuite, l'interdit, c'est parce que j'ai eu beaucoup de clients qui voyaient ça un peu comme quelque chose de... pas illégal, mais il y a des gens de tout âge que je tatoue. Et avant, c'était mal vu. Donc j'ai pris un petit clin d'œil pour l'interdit pour ça. Voilà.
4: Quel emplacement cherchez-vous et dans quelle ville ?
5: Donc là, le salon que j'ai actuellement, il était à l'abandon depuis 2017. J'ai fait toutes les rénovations. Ça a mis un peu de temps. Mais j'ai pu faire quelque chose de très beau et j'en suis fier. À l'heure actuelle, en fait, j'aimerais partir de la France, moi. Ça fait longtemps que je compte le faire et là, je pense que c'est le bon moment. Ensuite, pour ce qui est de la ville, j'ai pas eu vraiment le temps de chercher parce que j'ai beaucoup, beaucoup bossé ces dernières années. Là, j'aimerais un peu souffler et prendre le temps d'aller à droite à gauche pour me rendre compte moi-même des endroits.
4: Vous comptez partir où ?
5: Donc idéalement en dehors de l'Europe, mais j'ai pas vraiment de destination précise. Il y a aussi les barrières de la langue qui se font vite. Je me vois pas aller au Canada parce que ça fait loin. Idéalement, il faut quand même que je sois un peu proche de ma famille pour les voir de temps en temps. Mais des pays frontaliers qui sont en dehors de la Suisse, je pense.
4: Comment avez-vous trouvé ce local ?
5: Le local que j'ai actuellement, eh bien moi j'étais parti pendant plusieurs années en dehors de l'Ardèche. Et quand je suis revenu, je me suis dit que ce serait bien de créer quelque chose ici. Parce que les autres endroits ne me plaisaient pas plus que ça. Et ce local, j'ai cherché à droite à gauche. Et puis à un moment, je suis tombé sur lui. J'ai vu de belles opportunités. Parce que comme je disais, il était en ruine. Donc il fallait que je me visualise ce que je pouvais faire. Et c'était top et je ne regrette pas parce que financièrement, c'est intéressant quoi, d'avoir un local comme ça. Quand on voit les prix des loyers au Benin... Moi, j'ai bien joué mes cartes, on va dire.
4: Quelle formation et études avez-vous suivies et pendant combien de temps ?
5: Donc, comme je disais, moi, dès que j'ai eu 14 ans, j'ai su que je voulais être tatoueur. Mais mes parents, ils n'ont pas trop accepté. Donc, j'ai dû prolonger mes études. En gros, j'ai fait un BTS NRC, donc dans le commerce. Donc, j'ai arrêté tout ce qui est études à mes 20 ans. Et pour les formations, du coup, la seule qui est nécessaire en France, c'est l'hygiène et salubrité. Actuellement, ils ont ajouté quelque chose. Là. On a reçu un mail en début d'année. Mais la plus importante, c'est l'hygiène et salubrité. On ne peut pas ouvrir de salon sans ça.
4: Quelles sont les différentes étapes quand on se fait tatouer ou percer ?
5: Donc, on va commencer par le plus simple, pour le piercing. Donc, pour le piercing, dès que je reçois quelqu'un, en fait, il faut que je sache s'il est majeur ou pas. S'il a au moins 16 ans, il me faut l'accord parental et la présence d'un des deux parents, à part s'il a 17 ans. Et ensuite, il faut que je sache s'il s'est fait percer les 6 derniers mois, parce que le corps, il peut cicatriser plus ou moins vite, ça dépend des gens, mais moi, il faut que je prenne les bases générales, donc c'est à peu près 4 piercings tous les 6 mois. Ensuite, il faut que je sache s'il n'a pas d'allergie, pas de traitement en cours, et à ce moment-là, ensuite, on regarde un peu ce qu'elle veut comme piercing, esthétiquement, et on y va. Pour le tatouage, c'est... Ben pour moi, c'est plus simple. Ouais, le tatouage, elle me dit ce qu'elle veut. Il n'y a même pas forcément besoin de me montrer une image, parce qu'il suffit qu'elle me dise ce qu'elle veut, la personne, et j'arrive à trouver vraiment ce qui lui correspond. Et ensuite, pareil, allergie, traitement en cours. En dehors de ça, c'est bon.
0: C'est le côté créatif que vous préférez ?
5: Oui, en plus, ce côté-là, il est en train de prendre un tournant. Parce que l'IA, elle crée des images et les gens utilisent de plus en plus ces créations-là. Donc moi, ça ne me gêne pas forcément, parce que ça reste des petits tatouages. Quelqu'un qui veut un dos entier, par exemple, ne va pas demander à l'IA de le faire. Mais je pense qu'on est au tournant de quelque chose de nouveau avec l'IA. Et ce, pour beaucoup de domaines. Donc oui, j'ai encore la chance de pouvoir créer des choses de A à Z, et c'est plutôt cool, ouais, bien sûr. Surtout cool de voir comme ils sont heureux, les clients. Ouais. C'est ça qui me fait plaisir.
0: Quelles sont les règles d'hygiène à respecter ?
5: Donc pour le salon, mais forcément, il faut que ce soit bien propre. Ensuite, tout ce qui est aiguille, il faut que ce soit stérile, donc l'ouverture des aiguilles, tout ça. Pour les aiguilles, on a aussi des poubelles spéciales, ça s'appelle les dasseries, on paye pour ça. Donc il y a conteneur pour aiguilles, et ensuite il y a aussi des sacs pour tout ce qui est lié au sang, tous les mouchoirs, tout ça, coton-tige. Et ensuite, l'IGN, ben, on désinfecte la peau de la personne, idéalement avec deux produits, bétadine et biceptine, pour tuer tout ce que les gels douche classiques ne tuent pas, afin d'inseptiser la peau correctement.
0: Comment se passe la désinfection du matériel ?
5: Et ben, moi, je ne désinfecte pas, du coup, le matériel, j'utilise que du stérile, donc au moins, il n'y a pas de souci. Mais après, je ne me suis pas vraiment intéressé là-dessus, mais je sais qu'il y a des caissons pour tout stériliser. C'est plutôt pour le piercing, ça.
0: Quel matériel utilisez-vous et combien ça vous a coûté ?
5: Donc moi, j'ai trois machines à tatouer. Donc c'est des dermographes. Ça s'appelle aussi machine sans fil. Là, c'est ce que j'ai actuellement. J'en ai une, en fait, pour l'ombrage, une pour les couleurs et une pour les tracés. Parce qu'on peut faire tout avec la même machine, mais c'est pas optimal. Donc il faut certaines puissances et certaines courses d'aiguilles. Donc c'est à peu près 850 € par machine. Après les encres, il y a eu de nouvelles normes aussi l'an dernier. Mais c'est à peu près 30 € la couleur, il faut plusieurs couleurs pour faire des nuances. Ensuite, bon, il faut le divan, il faut aussi, si on compte tout, il faut l'ordinateur, l'imprimante... de quoi recevoir les clients. Moi, j'ai un salon exprès pour recevoir les clients, qu'on soit à l'aise, pour qu'ils me parlent de leur projet. Ensuite, j'ai à l'étage la pièce pour tatouer. Je sais pas combien ça doit me coûter en tout. Je dirais pas loin de 5 000, hein, 5 000-6 000, je pense. Hein. Et encore, j'aime pas trop calculer ce genre de choses, donc autant je me trompe. Je préfère regarder ce qui rentre plutôt que ce qui sort. Mais voilà. Ouais.
0: Combien de temps environ mettez-vous pour faire un tatouage ?
5: Par exemple, un bras entier. On ne peut pas le faire en une fois. Enfin, moi, je ne l'ai fait pas en une fois parce que c'est très complexe, détaillé. Donc, c'est des séances qui durent entre 7 et 9 heures, selon la résistance de la personne, on va dire. Le but, ce n'est pas non plus qu'elle souffre trop. Je ne suis pas un boucher, mais forcément, au bout de 7 heures, on commence un peu à serrer les dents. Donc, un tatouage, il peut durer 30 heures, en fait. Ouais. Moi, je pense que les plus grosses caisses que j'ai faites, je suis aux alentours de 30-40 heures de tatouage. Mais généralement, 3 heures, on est bon. Hein. La plupart du temps, 3 heures, on est bon pour un joli tatouage.
0: Comment ça se passe quand c'est en plusieurs séances ?
5: Donc en plusieurs séances, je reçois la personne, on parle de son projet, je fais le dessin, je lui envoie le projet. Elle a une idée très concrète de comment ça va rendre sur elle, puisque j'ai une photo d'elle et je mets le tatou sur cette personne-là. Et une fois qu'elle valide le projet, qu'elle paye les acomptes, tout ça, ensuite on organise un premier rendez-vous. Et là, selon le tatouage, je vois par quoi on commence. Donc la première séance, comme je disais, elle dure entre 7 et 9 heures à peu près. Ensuite, je lui laisse 3 semaines pour cicatriser. C'est le temps que met majoritairement le derme et l'épiderme pour cicatriser. Et ensuite, on se revoit, on refait une séance, et ça jusqu'à ce que tout soit fini, quoi.
0: Comment procédez-vous pour ne pas faire mal à vos clients ?
5: Donc moi, je leur demande de prendre soin de leur peau avant. En gros, si on prépare la peau à un choc de cette manière-là, eh bien, la peau va être prête à endurer un peu plus. Donc, idéalement, il faut hydrater sa peau une semaine avant. Et ça permet à l'aiguille de mieux glisser et à l'encre de mieux pénétrer dans la peau. Comme ça, je repasse pas. Ensuite, nous, on a aussi des produits pour préparer la peau assez vite. C'est des gels un peu spéciaux de tatoueurs. On le met, on enroule de cellophane. Et la peau, en fait, elle se détend. Et après, c'est plus cool.
0: Quelle partie du corps est la plus douloureuse à tatouer ou à percer ?
5: Piercing, moi déjà, je fais pas tout. Parce qu'il y a des endroits où je trouve pas beau et ça me fait pas kiffer de les faire. Donc voilà. Mais le nez, en fait, c'est relié au nerf optique, donc c'est un peu sensible, je trouve. Et après dans les oreilles, le tragus, c'est pas super cool aussi. Donc c'est ici. C'est assez épais et les gens, ils ont pas forcément un bon souvenir du perçage. Pour ce qui est du tatouage, les côtes, c'est très réputé. Le bas du dos aussi, c'est quelque chose. Après, il faut savoir aussi que le corps humain, il est pas symétrique à 100%. Et ça se voit aussi dans les sensations. On a un côté qui est plus sensible que l'autre, donc on aura plus mal au bras droit qu'au bras gauche, par exemple. Et un endroit qui est très très sensible, mais celui-là aussi, j'évite de le tatouer parce que ça me dit rien. En gros, c'est les fesses. Ah, les fesses, c'est super sensible. Et c'est pas ouf, quoi.
0: Quel style de tatouage faites-vous ?
5: Moi, j'aime beaucoup le style japonais. Après, j'ai fait pas mal de covers et tout, donc j'ai dû me mettre à la page sur de nombreux styles. Mais aujourd'hui, mes styles principaux, ouais, c'est le style asiatique et le semi-réaliste, ce que j'aime beaucoup faire.
0: C'est quoi un cover ?
5: Un cover, c'est quand quelqu'un a déjà un tatouage et qu'on fait un tatouage par-dessus. Donc on recouvre ce qu'il avait avant pour qu'il soit enfin heureux de ce qu'il porte. Ça peut être également un cover sur cicatrice. Et là, c'est encore plus particulier. Moi, j'avais fait un cover sur cicatrice qui était très dur. En fait, c'était une brûlure. Et la brûlure était très imposante en termes de taille, mais aussi avec de différentes profondeurs. Et ça, il faut qu'on s'adapte. Et ça, c'est difficile.
0: Qu'est-ce qu'on vous demande de plus en général ?
5: En général, en tatouage, il y a des périodes où c'est à la mode, mais j'aime pas trop suivre les modes. Mais moi, c'est vraiment les personnages en semi-réaliste et le style asiatique aussi. On me demande beaucoup de style asiatique, donc de carpe, de dragon, de phénix. Et pour les personnages, c'est tout ce qui est mythologie grecque. Ouais, principalement la mythologie grecque.
0: Et les portraits et les animaux de compagnie ?
5: Donc ça rentre pas en compte de semi-réaliste, parce qu'il faut vraiment que ce soit propre à l'animal. Mais j'en ai fait quelques-uns aussi, ouais. C'est plutôt cool. C'est plutôt cool à faire. Après, c'est pas ce qui me fait le plus kiffer, mais j'ai apprécié le faire quand même, ouais.
0: Où acceptez-vous de percer, tatouer les gens qui viennent vous voir ?
5: J'aime pas trop faire les zones intimes, on va dire. En dehors de ça, moi, il n'y a pas de souci. Hein. Généralement, voilà, si le projet est concret, je regarde plutôt ça. Je regarde si le projet a de l'importance pour la personne. J'ai pas envie de faire quelque chose qu'elle va regretter plus tard. Donc, ouais, à part les zones intimes, moi, il n'y a pas de souci.
0: Quel est l'âge moyen de vos clients ?
5: Eh bien, ils sont assez âgés. Hein. Non, non, je plaisante. Je dirais entre 40 et 45 ans, l'âge moyen.
0: Quelle est la limite d'âge pour avoir des piercings ou tatouages ?
5: La limite d'âge, tu veux dire, par rapport à la vieillesse ?
6: À la qualité de la peau, je pense, c'est ça ?
0: Les deux.
5: Les deux ? Ben moi, je conseille pas de faire un piercing avant 15 ans. Enfin, à part les oreilles, en gros, les lobes. Mais il faut que le corps, en fait, il soit assez mature, je sais pas comment on peut dire, assez grand, assez adulte, pour permettre au piercing de pas gêner en fait le fait qu'on grandisse. Donc 15 ans pour les piercings, c'est le minimum, je pense. Idéalement, bon, mais moi je demande à ce qu'il y ait 16 ans pour les piercings. Même 15, ça me dit pas grand chose de les percer. Après, il y en a, ils sont vraiment vraiment très déterres, donc c'est pas toujours facile de leur dire non, on va dire. Mais pour ce qui est du tatouage, la personne la plus âgée que j'ai tatouée, je crois qu'elle avait 71 ans.
0: Et la plus jeune ?
5: Et la plus jeune, 16 ans du coup, ouais. Le projet était viable. Le projet était viable, c'est ce qui compte. Ouais. Qu'elle ne regrette pas plus tard.
0: Combien de temps avez-vous mis pour être plus à l'aise à l'idée de faire des piercings tatouages ?
5: En fait, grâce à Dieu, j'ai toujours été à l'aise parce que c'est quelque chose que j'aime. Maintenant, je peux pas dire non plus qu'il n'y a pas des moments ou des rencontres qui font que des fois, on a la pression. Là, je me rappelle, il y avait quelqu'un que j'ai tatoué. Et il avait un budget en fait de 300 euros. Et déjà d'entrée, je lui dis, ben, pour ce que tu veux, ça va coûter au moins 400-450. Et il me dit, ok, c'est bon. Et ensuite, je lui propose plusieurs dessins, et il en préfère un avec les couleurs. Donc il y a encore une addition qui se fait, tu vois. Et on arrive à un tatouage qui vaut à peu près dans les 600 euros, tu vois. Et donc là, j'ai la pression parce qu'il ne me connaît pas. C'est son premier tatouage. Et il double le prix sur lequel il était parti. Donc j'ai eu un peu de pression en fait. Surtout qu'en plus il était venu accompagné de sa femme et elle me surveillait quand je tatouais. mais en dehors de ça, tout s'est super bien passé. Hein. Lui, il a vu le stencil. Donc le stencil, c'est ce qu'on met sur la peau avant de tatouer pour avoir un calque et recopier le calque en gros. Et il regardait le stencil au miroir et il comprenait pas comment on allait arriver du stencil au résultat que... Donc ça met une espèce de pression, quoi. On se dit, bon, ben maintenant je vais faire mon boulot et puis voilà, quoi, il sera content à la fin. Mais pendant toute la séance, jusqu'à à peu près 3 heures de tatouage, le mec était dans le flou, quoi. Il comprenait pas ce que je faisais et il me le montrait. Donc c'était pas ouf. À la fin, il était super content. Il avait même demandé l'avis à ChatGPT. Il avait envoyé le tatouage à Chat, tu vois. Comme quoi, il n'y a pas que dans la création que l'IA a sa place. Elle a aussi une place apparemment pour donner son avis. Et l'IA avait félicité mon travail, donc c'était cool. Mais ouais, comme quoi on a la pression selon ce qui se passe.
0: Comment faites-vous face aux personnes qui ont très peur?
5: Ben, j'essaye d'être cool. Tu vois, moi, mon salon, il n'est pas noir, il n'y a pas des têtes de mort de partout. C'est un salon où on entre déjà, c'est une bonne atmosphère. J'essaye vraiment de faire une bonne atmosphère. On dirait un peu comme un théâtre, un opéra. Et ensuite, ben, je leur explique tout. Je leur dis, s'il y a la moindre question, tu me dis. Voilà, je suis là pour eux. Et ensuite, ben, pour en revenir aux douleurs, parce que souvent, en fait, ils appréhendent ça, ils appréhendent le fait d'avoir mal. Si vous voulez, en fait, on pique entre le derme et l'épiderme, mais le derme et l'épiderme est propre à chacun, c'est-à-dire que c'est une épaisseur qui est différente pour chacun. Donc au début, je pique le moins profondément possible, je regarde si ça rentre. Si ça rentre pas, il faut que je pique un peu plus profondément, mais au moins je lui fais pas mal pour rien. Donc c'est comme ça que je fais en gros, je prends beaucoup de mesures pour qu'elle ait le moins mal possible et qu'elle soit à l'aise.
0: Avez-vous un produit pour diminuer la douleur ?
5: Il y a une personne, je l'ai tatouée au niveau du plexus, et c'est un endroit qui est très très très sensible. Vraiment, c'est horrible. Donc, je lui ai dit, voilà, attends-toi vraiment à avoir mal et tout. Je suis pas un boucher, mais cet endroit, il est pas cool. Et il me dit, ouais, je sais. Donc voilà, c'est un mec un peu gaillard et tout, je me dis, bah ça va le faire, quoi. Et en fait, il avait pas les larmes, mais je voyais que vraiment c'était chaud pour lui. Donc il a insisté pour prendre du produit anesthésiant, une crème anesthésiante. Et je lui dis, écoute, ça vient foirer le tatouage parce qu'en fait ça durcit la peau, donc l'encre elle a plus de mal à rentrer, elle a aussi plus de mal à tenir dans la peau. Donc en gros ça te fait mal pour rien, puisque tu tatoues mais le tatou il reste pas forcément, ou en tout cas il reste beaucoup moins bien.
0: Avez-vous un produit pour diminuer la douleur?
5: J'ai des produits en fait, Biotat ça s'appelle, et effectivement ils permettent un peu d'assouplir la peau, d'atténuer les douleurs, mais c'est pas anesthésiant, c'est un autre produit qui permet vraiment de calmer les inflammations.
0: Avez-vous quelque chose à ajouter?
5: Ben écoutez, pour en revenir à ce que vous disiez au début, donc tout ce qui concerne le travail, tout ça, voilà, comme je dis, moi je travaille pas, je passionne, et je pense que c'est l'essentiel, ouais. De donner de l'amour à ce qu'on fait et de partager des bonnes choses, comme vous le faites avec les interviews. Donc voilà.
0: Maintenant, passons à la question traditionnelle. Que pensez-vous des radios en milieu scolaire comme la nôtre, InfoRC?
5: Qu'est-ce que j'en pense? Bah écoutez, moi j'étais content d'être contacté par Gilles, du coup. D'autant plus que c'est pour des enfants qui sont motivés comme vous, donc je trouve la démarche très très bien. Et en plus, ouais, quand je vois toutes les photos qu'il y a, je me dis que ça ne date pas d'hier, donc c'est quelque chose qui fonctionne et quelque chose qui a intéressé beaucoup de monde. Donc c'est bien, il faut continuer comme ça, bien sûr. Merci de m'avoir reçu, et je vous souhaite une très bonne continuation, les filles.
4: Merci, monsieur, d'avoir répondu à toutes nos questions. C'était Capucine et Chloé, élèves au Collège Roca sur Radio InfoRC.
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0: De 250 000 à 40 000 ans avant le présent, en Europe, et singulièrement en Ardèche, une autre humanité a vécu, grandi, pensé, rêvé, sans doute. Les femmes et les hommes de Néandertal, baptisés ainsi du nom du premier site où ils ont été découverts en Allemagne au XIXe siècle, ont laissé des traces sur notre territoire. Ce sont ces traces que nous vous proposons de suivre et d'explorer dans cet épisode d'Empreintes d'Humanité, en compagnie de quatre passeuses, chercheuses, archéologues, archéozoologues ou directrices de musées. Néandertal en Ardèche, quel est l'état de la recherche, quelles sont les grandes découvertes, où et comment peut-on en savoir plus? C'est le programme des 30 prochaines minutes. Commençons par les présentations et une brève description de nos compagnons de voyage, grâce à Fanny Derim, responsable du site archéologique de Soyons, qui comprend un musée et les grottes de Néron et du Trou du Renard, occupées par l'homme de Néandertal. Cinq autres cavités, notamment l'Abrimoula, dont on reparlera, non visitables, complètent le site.
1: Dans la grotte de Néron, vous avez une famille néandertalienne qui est présentée au public, et notamment un néandertalien qui est debout, un chasseur debout. En moyenne, les néandertaliens atteignaient 1,65 m pour 90 kg pour un homme, et une femme 1,55 m, 70 kg. Donc plus petit que Sapiens, petit trapu et membres courts. D'après certains laboratoires, c'est peut-être dû à l'adaptation de leur corps au climat qu'ils ont connu. Nés en Europe, ils ont connu les périodes glaciaires, donc plus on a les membres courts, plus vite la circulation sanguine va se faire pour réchauffer les extrémités du corps avant que le sang n'arrive au cœur. Et la peau claire, tandis que notre grand-père Sapiens, né en Afrique, grand et mince, 1,70 m, 1,80 m en moyenne, et la peau noire. Et ce sapiens africain, il a quitté l'Afrique, il a eu la bougeotte, il serait passé par le Proche-Orient et arrivé en Europe, eh bien, ils auraient passé un peu plus de temps ensemble et ils auraient réussi à fusionner, puisqu'aujourd'hui, en nous, on sait qu'on a entre 2 et 4% d'ADN en commun avec les hommes de Néandertal. Donc, le sapiens quittant l'Afrique arrive en Europe, rencontre les Européens, ces Néandertaliens, et ce serait hybridé, d'après les dernières découvertes génétiques.
0: Dirigeons-nous maintenant à l'extrême sud du département, à la cité de la préhistoire, à Orgnac-Laven, pour avoir quelques clés de compréhension sur leur mode de vie, avec Patricia Guillermin, directrice et conservatrice du musée. Attention, tendez l'oreille, le lieu est bien fréquenté. Qu'est-ce qu'on peut apprendre ici, à Laven d'Orgnac, sur Néandertal ?
2: Alors, à Laven d'Orgnac, à la cité de la préhistoire, on a fait toute une salle dédiée à Néandertal et aux pré-néandertaliens. En fait, on démarre à moins 350 000 ans jusqu'à moins 50 000 ans. Donc, c'est la fin du paléolithique ancien et le paléolithique moyen. Donc, tu as ces deux personnages qui t'accueillent, une pré-néandertalienne et un néandertalien. Et on évoque déjà que finalement, les groupes humains modernes, c'est-à-dire les sapiens, étaient déjà présents, mais au Proche-Orient, autour de 120 000 ans. L'idée, comme dans toutes les salles de la cité de la préhistoire, c'est vraiment pour le visiteur qui débarque ici, qui connaît rien à la préhistoire, c'est vraiment, on pose les bases. C'est-à-dire, tu vas te diriger vers cette maquette, et là, on va te présenter une scène de vie d'un groupe de néandertaliens. Et là, tu vas te rendre compte qu'en fait, ils sont super organisés, qu'ils ne sont pas du tout aux abois en train de errer morts de faim dans la vallée, quoi. Donc, ils ont vraiment un campement organisé, un traitement des peaux, une taille du silex. Là, ils se sont mis là. D'ailleurs, c'est inspiré, hein. C'est pas une reconstitution, mais c'est inspiré du Maras. Le site du Maras, donc fouillé par Marie-Hélène Moncel à Saint-Martin d'Ardèche. Et là, en fait, on a les bisons qui se sont retrouvés piégés dans cette combe. Et donc, qui est un environnement favorable à la chasse. Donc on a tout un groupe, on a les enfants, les personnes âgées, donc

0: Cette scène de vie, en fait, avec cette bande-son, pose les bases des modes de subsistance des Néandertaliens. Et autour, on va pouvoir glaner. Ah ben tiens, ils ont vécu dans des environnements vraiment diversifiés, ces Néandertaliens, des environnements froids, des environnements tempérés, des modes de vie. Alors on pose aussi les bases du paléolithique en général, que c'était des chasseurs-cueilleurs avec différents types de mobilité, mais en tout cas toujours une organisation. Soit c'était tout le groupe qui bougeait de manière résidentielle, soit en fait il y avait une organisation avec un campement de base et des groupes qui partaient en expédition, aller chercher du silex, chasser, etc. On expose aussi la maîtrise du feu, parce que ces Néandertal maîtrisaient totalement le feu, donc on a une reconstitution de foyer. On explique aussi les questions autour du langage, que la complexité des modes de vie de Néandertal et ses capacités, on va dire, physiologiques, laisse penser qu'il avait toute l'attitude pour développer un langage complexe.
1: Vous commencez à mieux cerner notre cousin. Je vous invite maintenant à entrer directement dans la recherche en train de se faire. Nous prenons la route justement pour l'abri du Maras à Saint-Marcel-d'Ardèche, site de fouilles évoqué par Patricia Guillermin, où nous retrouvons l'une des grandes chercheuses spécialistes de Néandertal.
2: Je m'appelle Marie-Hélène Moncel, je suis directeur de recherche au CNRS et je suis rattachée au Muséum National d'Histoire Naturelle. Mais ça fait maintenant plus de 30 ans que je travaille sur cette région, notamment pour comprendre comment les Néandertaliens occupaient ces bas plateaux et les affluents qui arrivent jusqu'au Rhône.
1: Et là, où on se trouve? Est-ce que tu peux décrire un petit peu l'endroit où on est?
2: Voilà, alors là on est dans la fouille de l'abri du Maras. Alors, c'est un site sur lequel je travaille depuis maintenant plus de 15 ans. L'idée c'est de dégager toutes les phases d'occupation de cet abri. Alors d'abord ça a été une grotte qui s'est effondrée et ensuite un abri sous roche. Et les Néandertaliens sont revenus pendant très longtemps puisqu'on a des âges à la base de 250 000 ans et jusqu'à 40 000 ans. Donc ils sont venus régulièrement, des occupations saisonnières. Et notre objectif, c'est de comprendre toutes les activités et ce qu'ils ont chassé, les animaux qu'ils ont chassés, comment ils ont taillé leurs outils, où ils sont allés chercher leurs matières premières, en particulier le silex. Il y en a beaucoup sur les plateaux autour. Et donc ici, on est en face de la coupe, qui a plus de 3 mètres d'épaisseur, qui résume en fait toute l'histoire du site. Puisqu'on a des lits de blocs, des lits de cailloutis, des lits de limon, qui correspondent à l'accumulation progressive dans la cavité de sédiments et de l'effondrement progressif de la cavité. Et toute cette séquence a enregistré donc des passages réguliers de ces Néandertaliens.
1: C'est comme si, en s'enfonçant dans cette coupe, on descendait dans l'histoire, c'est vraiment...
2: Tout à fait, on a 250 000 ans d'histoire. On a plein de phases d'occupation, c'est-à-dire les hommes connaissaient ce site, ils revenaient, parce qu'il est bien placé, il est à proximité de la vallée de l'Ardèche, des plateaux, on pouvait trouver du gibier, des matières premières, et donc ils connaissaient, il y avait sans doute une transmission de génération en génération, ils revenaient régulièrement. Alors on ne peut pas savoir exactement à quel rythme, mais on sait à quelle saison. Grâce à l'étude des animaux, on arrive à savoir qu'ils venaient plutôt, par exemple, en automne pour chasser le renne, ou ils venaient plutôt au printemps ou en été pour chasser d'autres espèces. Par les dents des animaux qu'ils ont chassés, on arrive à déterminer la période.
1: Vous savez pourquoi il venait à ces deux périodes? Est-ce que c'était en fonction du gibier qu'il y avait ou pour d'autres raisons?
2: Alors probablement, oui. Les Néandertaliens sont des grands carnivores, des grands chasseurs, donc ils consomment beaucoup d'animaux, d'herbivores. Alors par exemple, pour les rennes, on sait qu'ils venaient en automne, probablement parce que les rennes remontaient vers le massif central pendant l'été, ils cherchent la fraîcheur. Et donc les Néandertaliens savaient très bien qu'ils passaient probablement l'Ardèche venant de la vallée du Rhône, et ils les attendaient pour les chasser. Alors que par exemple l'occupation plus ancienne autour de 100 000 ans, où ils chassent un peu plus d'animaux diversifiés, par exemple ils chassent des chevaux, des bisons, il faut imaginer qu'il y avait des bisons dans la vallée du Rhône, ils chassent aussi du daim, des sangliers, là ils restent plus longtemps, probablement à ce moment de l'année où ils viennent, il y a une plus grande diversité d'espèces, et donc du coup ils chassent plus d'espèces différentes autour du site, parce qu'ils restent plus longtemps que ceux qui vont chasser le renne, où ils viennent sans doute ponctuellement, parce qu'ils savent que les rennes passent, traverse l'Ardèche à ce moment-là.
1: C'est une même espèce, mais est-ce qu'il y a des différences fondamentales entre le Néandertal d'il y a 250 000 ans du Néandertal d'il y a 40 000 ans?
2: Oui, tout à fait. Déjà, ce site, il faut s'imaginer qu'il y a 3 interglaciaires qui sont enregistrés. Nous, actuellement, on vit dans un interglaciaire. Il y a eu des successions de cycles de périodes très froides et de périodes plus tempérées au cours du Quaternaire, ce qu'on appelle. Et ici, dans ce site, de manière exceptionnelle, on a 3 phases tempérées qui sont enregistrées. Une à 250 000, une autour de 100 000 et une autour de 40-50 000. Donc déjà, déjà, c'est exceptionnel. Et ça nous permet de comparer entre des néandertaliens plus anciens, à 250 000, et des néandertaliens plus récents. Et effectivement, on voit des différences. Et on voit aussi des différences dans la région, avec d'autres sites néandertaliens, puisque ce n'est pas le seul, où on voit des changements culturels de façon de fabriquer des outils, de façon de gérer le territoire, d'aller chercher des matériaux. Et on voit vraiment une histoire qui se modifie au cours du temps. Le Néandertal, ce n'est pas uniforme, et en particulier dans la région. Et ce qui est intéressant dans la région, c'est en fait on peut comparer à une échelle micro-régionale la variabilité de ces comportements néandertaliens et comment ils ont géré ce petit espace, qui est un espace assez idéal puisque c'est des bas plateaux, il y a des vallées qui sont des affluents du Rhône, donc on a tout ce qu'il faut pour vivre dans de bonnes conditions. Et c'est très intéressant de voir la variabilité et les stratégies d'adaptation de ces néandertaliens dans ce petit espace et la flexibilité de leur comportement en fonction s'il fait froid ou s'il fait plus tempéré.
1: Est-ce que vous pouvez nous donner un exemple un peu de cette variabilité, quelque chose un peu de marquant qu'on essaie de se représenter?
2: Oui, voilà, par exemple, dans la couche de 100 000 ans, on sait qu'il a un comportement un peu particulier. Par exemple, il a beaucoup plus d'outils retouchés. Il a ce qu'on appelle des grands racloirs, c'est des grands éclats sur lesquels il va retoucher abondamment les bords. Ça caractérise un comportement très particulier qu'on appelle le kina, qu'on a appelé le kina rhodanien. Alors que dans la couche plus récente, comme ils viennent beaucoup moins longtemps, plus ponctuellement pour chasser le renne, ils vont utiliser une autre méthode de fabrication des objets, qu'on appelle la méthode Levallois, parce qu'en fait, ils ont besoin d'éclats tranchants qui vont leur permettre de traiter les carcasses. Donc en fait, on a à la fois la variabilité des stratégies, mais en même temps qui est adaptée aux besoins de l'activité. S'ils ont besoin de beaucoup d'objets coupants, ils vont choisir une méthode de débitage, ce qu'on appelle. S'ils ont besoin d'autres outils plus diversifiés, parce qu'ils vont avoir à traiter les peaux, ils vont avoir à travailler du bois, etc., il va y avoir une diversité de choix techniques différents. Donc il faut que nous, quand on travaille sur ces néandertaliens, on fasse la part entre l'activité, c'est-à-dire donc bien comprendre quelle activité s'est passée dans le site, et les choix techniques qu'ils vont choisir au milieu d'une gamme de leurs connaissances, hein, parce qu'ils ont une gamme très large de capacités à fabriquer des objets, et ils vont sélectionner dedans ce qui correspond aux besoins de l'activité. C'est pour ça que quand on fouille, on note exactement tous les objets dans leur position, en trois dimensions, hein, X, Y, Z, parce qu'après on fait des répartitions spatiales, et quand on va déterminer précisément chaque objet, hein, chaque fragment d'os est étudié, chaque fragment de silex, on va essayer de reconstituer justement l'activité. Qu'est-ce qu'ils sont venus faire dans ce site, à ce moment précis, dans quel contexte climatique et pourquoi?
1: C'est une enquête de dingue.
2: C'est une enquête policière. Moi, je dis toujours, hein, on fait parler en fait les indices dont on dispose, surtout qu'on dispose que de ce qui s'est préservé, c'est-à-dire les outils en pierre. Or, on sait que Néandertal fabriquait beaucoup d'outils en bois. Ça, on le sait par les traces d'utilisation sur les tranchants des objets, parce qu'il y a des spécialistes qui peuvent voir au microscope à quoi a servi un outil en silex. Et on sait qu'il y a une énorme partie d'objets qui ont été utilisés à fabriquer du bois. Ce qui est assez logique, hein, le bois les entourait. Par exemple, dans ce site, on sait à certains moments, il y a du pain. Ils récupèrent du pain pour alimenter leur foyer. Donc, on fabrique sans doute beaucoup, beaucoup d'objets en bois. Et donc, on ne peut réfléchir en fait que ce qui s'est préservé. Et c'est qu'une infime partie, il y a une partie énorme qui est le monde, ce que j'appelle de l'invisible, qui a disparu et qu'on essaye de faire parler au travers de ce qui s'est conservé.
1: Aujourd'hui, donc, ça fait presque 16 ans que vous fouillez ici. Quels sont les éléments principaux que vous pouvez retirer?
2: Alors d'abord, on a encore plein de choses à faire sur ce site, hein, parce que c'est un travail de fourmi, puisque chaque micro-fragment, et on en a des milliers, est examiné, puisque c'est statistiquement, en fait, ça nous donne des informations. On a déjà donc plein d'informations sur les durées d'occupation, sur les activités, mais on a encore des objets mystérieux. Par exemple, on a trouvé des fragments de manganèse, des fragments d'oxyde de fer qui ne viennent pas de la région. Donc ça veut dire qu'ils ont transporté avec eux des matériaux. Et notamment l'oxyde de fer, il y a des petits éclats dessus et on pense que c'est un briquet, c'est-à-dire pour alimenter le feu, donc ce qui est très rare. Il a été trouvé dans la couche de 250 000 ans. Donc on a encore plein d'informations. On a même trouvé aussi un outil sur os dans le niveau de 100 000 ans qui a montré par le spécialiste qu'il a servi sans doute à travailler les peaux. Donc, parce que Néandertal, en fait, utilisait très peu l'os comme outil. Il utilisait le bois, la pierre, mais très peu l'os. Et de temps en temps, par miracle, on arrive à trouver un objet.
1: Vous l'entendez dans cette enquête colossale et minutieuse que l'on appelle recherche archéologique, le travail est immense et parsemé ici ou là par des découvertes qui ouvrent encore de nouvelles questions. Camille Dojard, archéozoologue dans l'équipe de Marie-Hélène Moncel, nous raconte l'une d'entre elles réalisée dans un autre site, la grotte de Peyre, dans la vallée du Rhône.
3: Oui, c'était une découverte assez exceptionnelle, c'est vrai. C'était une découverte qui avait pu se faire dans le site de Peyre, à l'occasion d'un hommage fait à un professeur de Lyonnais, Claude Guérin, qui était mon encadrant de thèse, et qui était spécialiste des rhinocéros. Et à cette occasion, la directrice de la fouille, donc Marie-Hélène Moncel, m'avait interpellée sur le fait qu'il y avait dans ce site beaucoup de dents isolées de rhinocéros. Moi, c'est un site sur lequel j'avais travaillé que pour un niveau, pour ma thèse. Et ça a été l'occasion, cet hommage, de remettre sur la table en fait tous les restes de rhinocéros de cette séquence, de ce site, hein, qui dure quand même de 250 000 à environ 150 000 ans, à peu près. Hein. Donc, on a étalé ces restes de rhinocéros, et c'est à cette occasion-là que j'ai pu découvrir, ça arrive pas tout le temps en science, hein, des découvertes, j'ai pu découvrir des marques particulières sur ces dents. Et ces marques, en fait, elles s'avéraient assez récurrentes. Et donc, ce qui nous a amené à penser que cette abondance de dents isolées de rhinocéros dans ce site, qui est un site en hauteur, il faut le savoir, hein, on va pas, les humains n'ont pas apporté des rhinocéros entiers. Donc, cette abondance de dents de rhinocéros, qui pouvait nous interpeller déjà, et bien, finalement, avec ces marques, ça nous a donné en fait une hypothèse, c'était laquelle, c'était peut-être que ces groupes humains, ces néandertaliens et ces néandertaliennes, avaient sans doute collecté ces dents de rhinocéros sur des carcasses, alors chassées, charronniers dans la vallée du Rhône, et les avaient apportées dans le site de Peyre, sans doute pour en faire une utilisation en tant qu'outil. Outils pour, notamment, par exemple, raviver d'autres outils en pierre, des cailloux, des tranchants, et utiliser ces dents comme outil de retouche. Et ça a été une hypothèse qu'on a testée dans un projet ensuite, notamment avec des expérimentations avec des tailleurs. Et ces expérimentations, elles ont montré effectivement qu'il s'agissait sans doute d'outils sur dents de rhinocéros. Ce que ça montre, en fait, cette découverte, c'est que les néandertaliens et les néandertaliennes récupèrent pas seulement, et ça on le savait par ailleurs, parce qu'on connaissait les outils sur os, ils récupèrent pas seulement la matière consommable sur les carcasses, la viande, le gras, bien sûr aussi les peaux, d'autres matières, mais aussi ils utilisent les carcasses des animaux qu'ils chassent ou qu'ils charognent pour en faire des outils techniques, pour les utiliser en fait. Et ça c'est intéressant d'un point de vue relation humain-animaux, justement.
2: On a encore tellement de choses à faire parler pour comprendre toutes les activités et voir comment il occupait l'espace. Ça, c'est ça qui m'intéresse beaucoup. C'est-à-dire qu'on sait que, par exemple, quand un groupe est petit, il ne va pas forcément occuper tout un espace d'un site. Mais quand un groupe est plus grand, qui reste plus longtemps, il va structurer son espace avec, par exemple, des zones où il va fabriquer des outils, des zones où il traite les carcasses. Et là, c'est notre objectif de comparer les niveaux entre eux, justement, comment ils ont géré l'intérieur de leur espace, que ce soit la cavité ou l'abri sous roche. Qui commencent à préparer à partir des nodules de silex une partie sur place, puis ils amènent des choses déjà préfabriquées. Ils peuvent amener aussi avec eux, moi, ce que j'appelle la boîte à outils, c'est-à-dire des objets qui viennent d'un périmètre beaucoup plus large, parce que le spécialiste peut déterminer d'où vient le silex. Et en fait, c'est des sortes d'objets qu'ils gardent avec eux, qu'ils transportent, puis ensuite qu'ils abandonnent, ils n'en ont plus besoin, hein, parce que le rapport à l'outil n'est pas du tout le nôtre. Il faut considérer que l'objet, c'est comme le couteau suisse pour eux, c'est-à-dire tout sert à tout. Nous, on a tendance à avoir des objets très spécialisés, mais pas eux. Et donc, ça peut nous sembler étrange de dire, mince, ils ont abandonné ce magnifique objet ici, pourquoi, etc. Mais parce que pour eux, là où ils vont aller, en 3 secondes, ils vont le refaire, parce que là où ils vont aller, ils n'en ont pas besoin. Enfin, voilà, le rapport à l'objet, le rapport à l'espace, le rapport à la circulation n'est pas le nôtre. Hein, je dis toujours, en fait, qu'on travaille sur un monde extraterrestre, parce que c'est un individu qui a disparu, qui n'avait pas le même cerveau que nous, donc qui n'avait pas le même rapport au monde. Et l'objectif, c'est de comprendre la cohérence de ce monde, en fait, avec notre cerveau d'Homo sapiens du 21e siècle, avec notre culture, et donc de comprendre, eux, comment ils fonctionnaient.
1: Justement, ça, c'est passionnant. Comment on fait pour essayer de ne pas projeter ses propres conceptions ?
2: Alors, c'est difficile. Il faut essayer d'être très factuel, c'est-à-dire d'accumuler toutes les données dont on dispose, et à partir de là, de proposer des hypothèses. voilà, avec, à partir des données dont on dispose, voilà les hypothèses possibles. Peut-être qu'un jour, une hypothèse sera plus retenue qu'une autre en fonction de nouvelles découvertes, ou peut-être qu'on restera un certain nombre d'hypothèses. Il faut éviter aussi d'aller trop dans de la préhistoire fiction, hein, un peu, entre guillemets, parce qu'en fait, on ne dispose qu'une petite partie de ce qu'ils ont abandonné. Tout en sachant aussi que le site que l'on fouille, c'est qu'une petite partie du site, une partie a disparu par l'érosion. Donc on est dans une fraction de ce qu'ils ont abandonné de leur poubelle, hein, parce qu'en fait on fouille leur poubelle. Et pourquoi ont-ils abandonné ça à ce moment-là? Pourquoi n'ont-ils pas abandonné ça, etc. Donc il faut aussi comprendre la logique de la poubelle. Parce qu'en fait, on ne travaille que sur la partie alimentaire. Mais rien ne nous dit que certains choix de sites ne sont pas dus à des critères culturels qui fait que bah, pour des raisons X, on va choisir plutôt ce site-là plutôt qu'un autre, parce que pour des raisons liées à de la métaphysique, à des croyances, à d'autres choses qui nous dépassent et dont on ignorera toujours tout. Et là, ça, c'est très, très un peu frustrant de certaines manières, parce qu'on reste toujours dans l'alimentaire, en fait.
1: Après, peut-être avec des sites comme Bruniquel qui ouvrent.
2: Oui, tout à fait. On sait, bah, du reste, Saint-Marcel, hein, qui est tout près d'ici, on avait fouillé une bauge à ours très loin de l'entrée avec des collègues à 300 mètres de l'entrée dans le noir complet. Où on a la preuve que les hommes sont venus probablement récupérer de la peau d'ours des cavernes morts en hibernation. On a trouvé quelques silex. Donc le Néandertal est capable de rentrer dans les profondeurs des ténèbres. Bruniquel, bien sûr, le prouve encore plus. On avait toujours dit que c'était que l'homme moderne, hein, qui allait dans les ténèbres. En fait, Néandertal est capable, il a le feu, il peut très bien y aller. Mais en fait, il ne vit pas quand même, il ne va pas rester longtemps. C'est sans doute pour l'instant très ponctuel, mais peut-être parce qu'on n'a pas trouvé les sites aussi. Donc là, on rentre dans le monde de la métaphysique, hein, de la croyance, des raisons autres qu'alimentaires et qui nous dépassent un peu, et plus qu'un peu.
0: On explique aussi que Néandertal enterrait ses morts. Il avait tout un univers symbolique, et notamment à travers ses sépultures de Néandertaliens, l'utilisation des colorants aussi. Alors même si les parures posent question, on peut retrouver des griffes de rapaces, des plumes qui ont été utilisées. Donc voilà, il avait probablement des considérations aussi esthétiques.
1: Considération esthétique, métaphysique, symbolique, toutes ces questions qui nous fascinent et dont il est si difficile de se résoudre à ne pas avoir de réponse satisfaisante, comme pour cette pratique qui nous captive. Fanny de Rime pour le site archéologique de Soyon.
4: Le vicomte Lepic et M. Jules de Lebac, dès le XIXe siècle, mentionnent des traces de cannibalisme sur certains os dans la grotte de Néron. Malheureusement, ces os ont disparu, donc on ne peut pas pour le moment le prouver. Par contre, les fouilles récentes de l'Abrimoula, eh bien, il y a au moins 6 individus qui auraient été cannibalisés par l'homme de Néandertal. Donc 6 au minima, puisque cette grotte n'a pas été fouillée intégralement. Et donc il s'agit de 2 enfants, 5 et 7 ans, 2 adolescents, 12 et 15 ans et 2 adultes qui présentent sur la moitié de leurs os des stries de découpe, des traces de découpe proches des articulations. Et parfois on dénombre jusqu'à une dizaine de stries de découpe qui prouveraient le cannibalisme. Mais il n'y a pas que les stries de découpe, il y a aussi les os qui sont dans un état de fracturation assez important, qui prouvent qu'ils prélevaient la moelle à l'intérieur de l'os, et crâne aussi fracturé, on a des points d'impact, donc on imagine bien le galet qui a été utilisé pour fracturer un crâne, notamment l'un d'un adolescent de 15 ans, et qui récupérait aussi le cerveau à l'intérieur. On a quelques os qui sont légèrement carbonisés à leur extrémité, qui prouvent le passage au feu. Et sur un os, il y a des traces de rognage, c'est-à-dire des dents humaines qui ont été marquées sur un os humain néandertalien.
1: Donc là, on est sur des néandertaliens qui pratiquent le cannibalisme sur d'autres néandertaliens.
2: Oui.
1: Est-ce qu'on connaît, alors il y a plusieurs raisons, il y a des raisons rituelles, il y a aussi peut-être des raisons alimentaires dans un moment de famine, est-ce qu'on arrive à déterminer?
4: Alors là, c'est difficile de le prouver avec certitude. Il y a des hypothèses qui sont émises, soit l'endocannibalisme, ils ont mangé les membres de leur tribu, soit l'exocannibalisme, ils auraient mangé les membres d'une autre tribu. Donc dans l'endocannibalisme, peut-être par cannibalisme de subsistance, manque de nourriture, ou par rite, par religion, une tribu en Afrique actuelle, eh bien, pense que lorsque l'on mange le cerveau ou la moelle d'un mort, c'est récupérer l'âme de la personne et que la personne peut survivre à travers soi en la mangeant. Peut-être que Néandertal avait cette même croyance. Et la troisième hypothèse, l'exocannibalisme, peut-être qu'ils ont mangé leur ennemi. Aujourd'hui, certaines tribus au fin fond de la jungle d'Amazonie ou même en Nouvelle-Guinée-Papouasie pensent que lorsque l'on mange le cerveau de l'ennemi, on va devenir plus intelligent. Si on mange ses muscles à l'ennemi, on va devenir plus fort, plus musclé. Si on mange son cœur, on peut devenir plus courageux, et etc. avec toutes les parties du corps. Voilà une raison pour chaque partie du corps. Mais en l'état actuel, on ne sait pas si c'est une de ces trois hypothèses, ou voire même une quatrième, mais pour le moment, on ne sait pas.
5: Ce qui est troublant, c'est qu'il y a aussi des enfants et des adolescents.
4: Oui, effectivement. Mais de nos jours, on mange bien l'agneau et le veau, qui ont une chair plus tendre. Pourquoi pas pour l'humain.
1: Nous terminons doucement notre parcours sur les traces de Néandertal en Ardèche avec Marie-Hélène Moncel.
5: Ce serait quoi un peu ton portrait sensible de Néandertal?
2: Je pense que c'était un individu qui connaissait parfaitement son environnement, qui était parfaitement adapté, qui trouvait toutes les stratégies et la flexibilité dont il avait besoin selon les périodes climatiques, puisque quand c'est un monde tempéré, c'est pas du tout pareil qu'un monde froid. La végétation empêche de voir loin, alors que quand c'est steppique, on voit très loin. Ils se sont adaptés à différentes espèces animales pour les chasser. Ils ont toujours trouvé de quoi comme matière première. Ils avaient donc une capacité d'adaptation assez extraordinaire. Ils ont quand même vécu plus de 300 000 ans, puisqu'on sait à peu près quand démarrent les premiers traits néandertaliens. Nous, notre histoire en tant qu'homme moderne, elle n'est pas aussi longue.
5: Pourquoi, à un moment donné, ne se sont-ils plus adaptés et ont-ils disparu ?
2: Alors là, c'est une question qui est pour l'instant insoluble. De toute manière, tout événement n'est jamais unifactoriel. En préhistoire, c'est multifactoriel. Il y a probablement une conjonction d'événements. On sait par exemple, dans la période autour de 30-40 000 où ils disparaissent, il y a des fluctuations climatiques extrêmement rapides, donc qui peut aussi fragiliser des groupes humains. On sait aussi par les données génétiques que probablement il y a une baisse de population, donc il y a un isolement de groupe qui fait que la reproduction est beaucoup plus difficile et donc l'isolement génétique peut conduire aussi tout doucement à la disparition de certains groupes. Il y a bien sûr aussi l'arrivée des hommes modernes en Europe. Alors même si on sait que la densité est très très faible, on ne sait pas par exemple partout s'ils se sont rencontrés. C'est pas sûr qu'ils se soient rencontrés. On a des preuves de métissage, certes, mais ça ne veut pas dire que c'était le conflit, l'affrontement permanent entre les deux, entre deux mondes complètement différents. Donc sans doute, probablement, une série d'événements qui fait que tout doucement, ils disparaissent. Ils ne disparaissent pas brutalement, ils mettent vraiment des dizaines de milliers d'années à tout doucement disparaître. Et donc voilà, c'est le remplacement, comme dans toute vie sur Terre, il y a des espèces qui à un moment disparaissent pour des raisons multifactorielles et puis qui sont remplacées par d'autres.
1: On termine avec l'actualité de la préhistoire en Ardèche. À voir jusqu'au 15 novembre à la Cité de la Préhistoire de la Veine d'Orniac, l'exposition « Plus belle la mort », enquête sur les rites funéraires de la préhistoire. Une exposition labellisée d'intérêt national par le ministère de la Culture et surtout une formidable exploration de ce qui relève à la fois du plus intime et du plus collectif de l'humanité. Cette exposition est à voir donc jusqu'au 15 novembre, l'accès est compris dans le billet d'entrée de la Cité de la Préhistoire. Restons à la Cité de la Préhistoire pour signaler que le 15 octobre à 18h30 a lieu une table ronde sur le traitement des corps à travers les âges pour croiser les regards sur les pratiques funéraires d'hier, d'aujourd'hui et de demain avec des préhistoriens, thanatopracteurs ou autres chercheurs en compostage funéraire passionnés. Plusieurs événements sont organisés pour la fête de la science les 3 et 4 octobre, notamment à la commanderie de Jalès, à Berrias et Casteljau, événement organisé par Archéorient, ou sur le site archéologique de Soyons, également le 3 octobre. Renseignez-vous sur leur site internet respectif pour les réservations possibles. Enfin, le dernier volet de la trilogie sur les peintures de la grotte Chauvet, L'œil de Dieu, écrit et mis en scène par Roger Lombardo, qui questionne une nouvelle espèce, l'intelligence artificielle, sera joué samedi 3 octobre à 20h et dimanche 4 octobre à 18h à la mairie de Vallon-Pont-d'Arc. Comme quoi, rien n'est plus actuel que la préhistoire.
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1: Il est l'heure de retrouver notre rubrique, le jeu de la semaine. Une rubrique que nous réalisons en partenariat avec la boutique Le Point Jeu, Aubenas. Comme chaque semaine, je me suis rendue sur place pour découvrir un nouveau jeu de société avec Olivier, le ludicaire de la boutique.
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1: Olivier, bonjour. Alors aujourd'hui, tu vas nous parler du jeu La Cour de Versailles.
3: Bonjour. Donc ouais, je vous présente La Cour de Versailles. C'est un jeu de Léo Blandin. Donc c'est un ancien albenacien, un ancien ardéchois. Donc c'est pour ça que là, on aime bien ces jeux. Et illustré par Virginie Vénigier. Et dans les illustrations, ils sont allés chercher également tout un tas de peintures de l'époque. Parce que comme tu peux le voir, en fait, chaque carte va représenter des nobles qui étaient présents à la Cour de Versailles.
1: La Cour de Versailles est un jeu de draft et de collection historique. Il se déroule à l'époque de Louis XIV. Dans ce jeu, vous incarnerez un ou une jeune noble qui arrive à Versailles.
3: Toutes les cartes sont différentes. Ça représente un bon paquet de, monde. Et d'ailleurs, dans la boîte de jeu, on retrouve même un petit livret qui va représenter donc toutes les cartes présentes dans le jeu. Donc il y a une cinquantaine de personnages différents.
1: Avec des petites bios.
3: Ouais, c'est ça, on va avoir la bio de chacun. Parce que très honnêtement, quand j'ai joué la première fois, on en connaît 3-4.
1: J'ai vu Jean de La Fontaine.
3: Ouais, voilà, on va avoir des valeurs sûres, mais il y en a beaucoup qu'on ne connaît pas du tout. Quoi. Et puis surtout, ces gens-là avaient des interactions entre eux, qu'on retrouve dans le jeu. Et donc le petit livret nous permet de comprendre un peu le pourquoi du comment. La Cour de Versailles, c'est un jeu de 2 à 5 joueurs à partir de 12 ans, donc on va dire à partir du collège quand même, pour des parties d'une vingtaine de minutes. On est sur un jeu qui a un petit quelque chose de château combo, un jeu qui est sorti récemment et qui marche très bien. C'est-à-dire que là, dans celui-ci, on va jouer 9 cartes dans sa partie et à l'issue des 9 tours, on va décompter les points. Va se passer, c'est que au début les cartes on les a en main et donc on va faire ce qu'on appelle un draft dans le jeu de société, c'est à dire que je regarde ma main, je choisis une carte, tout le monde fait ça en même temps, donc voilà, j'ai ma main de carte, je choisis le personnage qui m'intéresse, tout le monde fait ça. Une fois qu'on a fait ça, on révèle la carte que l'on a jouée. Donc au début on va poser une seule carte au centre de la table. Tour après tour, on va venir poser des cartes orthogonalement à celles déjà existantes, jusqu'à faire un carré de 3 par 3.
1: Donc chaque joueur a son propre carré.
3: Chaque joueur va avoir son propre carré, exactement. Donc je choisis ma carte et tout mon paquet, je le file au joueur de gauche. Et ça va tourner comme ça au fur et à mesure de la partie. Donc en fonction du nombre de joueurs présents autour de la table, bah, je vais revoir passer mon paquet. Peut-être une fois, deux fois, trois fois, ça va dépendre de la configuration.
1: Votre but est d'intégrer la cour du roi et d'avoir la plus grande renommée en élargissant votre cercle d'amis à des personnages de plus en plus haut placés. Ainsi, vous parviendrez sûrement à obtenir les faveurs de Louis XIV. Il vous faudra donc bien choisir vos personnages et les placer correctement sur votre plateau pour gagner un maximum de points.
3: Sur les cartes, on va retrouver donc de magnifiques portraits d'époque, de tous ces personnages-là. Donc là, par exemple, on a Marianne de Bavière. Je sais qu'elle va me rapporter 4 points en fin de partie. Et je vais avoir un petit texte qui va me donner des informations sur le pouvoir particulier de cette carte. Donc elle, on me dit qu'elle va marquer plus 1 si cette carte n'est pas au centre de mon cercle. Donc voilà, si j'arrive à la mettre autour, j'ai marqué des points en plus. Et c'est là où on va retrouver tout le petit côté historique, c'est qu'on va avoir des gens qui ne s'aimaient pas, par exemple. Donc si on les a les deux, ça n'a pas marché.
1: Ça nous fait perdre des points.
3: Ouais, c'est ça. Par exemple, pour les courtisanes, si j'ai Louis XIV et une courtisane, tout va bien. Si j'en ai deux, les courtisanes vont me rapporter moins de points, etc. Donc on va avoir toute cette mécanique-là où dans le choix des cartes qu'on va devoir faire, il va falloir faire attention à comment elles vont interagir les unes aux autres. comment elles vont rapporter des points elles-mêmes et puis comment elles vont se comporter avec les autres, quoi. On va retrouver également des petits icônes sur les cartes qui vont représenter voilà, différents domaines, le domaine artistique, les scientifiques, les courtisanes, etc., etc. Et ça, ce sont des icônes en fait, qui vont intervenir au cours de la partie, trois fois au cours de la partie. Et c'est des mécaniques de majorité qui vont me permettre d'aller récupérer d'autres personnages un peu plus importants dans la cour de Versailles.
1: D'autres personnages donc, qui seront dans la pioche à côté.
3: Qui sont à côté, qui ne sont pas dans la pioche, mais qui seront à côté.
1: Ok.
3: Voilà, c'est un jeu assez tactique, pas spécialement facile à prendre en main sur les premières parties. C'est pour ça qu'on est sur à partir de 12 ans, parce qu'il y a quand même un peu de texte à lire avec les cartes. Chaque carte est unique, donc il n'y a pas deux cartes identiques, elles sont toutes différentes, et chacune va avoir une façon propre de rapporter des points et de comboter, de réagir avec d'autres cartes.
1: Donc c'est mieux de connaître un petit peu les personnages et les cartes. S'habituer.
3: Bah, ouais, c'est ça. Ça veut dire que les premières parties, c'est des parties assez studieuses. C'est-à-dire que tout le monde passe beaucoup de temps à lire ses cartes, à voir, à comprendre. Mais comme dans la plupart des jeux de combo, hein, au début, on découvre le jeu. Mais une fois qu'on a fait 2-3, c'est vachement plus fluide et vachement plus souple.
1: Pourquoi tu le conseillerais, toi, ce jeu ?
3: Voilà. Déjà, c'est du copinage gratuit. Hein. Mmh. Voilà, Léo, c'est un copain, c'est Chèvre Édition. Ils ont déjà fait pas mal de jeux et qui sont assez, assez chouettes.
1: C'est lui qui spécialise dans les jeux historiques ?
3: Non.
1: Non,
3: c'est pas eux. Non, lui, il a fait Saline, il a fait Dans les cordes. Donc, ils ont fait un jeu sur les marais salants, ils ont fait un jeu sur la boxe d'avant-guerre. Ils ont fait un jeu. Là, ils vont faire leur prochain. Ça va être sur l'exposition universelle à Paris. Enfin, voilà. C'est toujours un peu des univers aussi un peu historiques, mais voilà, pas comme propose Chakos. Donc voilà. Mais après, le jeu est très bon. Ces petites mécaniques de combo. Une fois qu'on a passé la difficulté de la première partie, qui demande un peu de lecture, il est vraiment vraiment sympa, quoi.
1: La cour de Versailles, c'est un jeu de cartes, de draft, de placement, de combinaison, collection et de majorité. La mise en place est rapide, tout comme la transmission des règles du jeu. Vous avez 9 tours de jeu pour construire votre tableau de cartes en 3x3 pour marquer le plus de points d'influence en fonction des personnages que vous avez intégrés dans votre cercle. Des parties rapides, donc très plaisantes, plusieurs combos possibles et faciles à prendre en main. Mention spéciale pour le livret historique qui permet d'en apprendre plus sur chaque personnage.
3: Donc voilà, petit format, petite boîte, on est sur un petit budget, quoi.
1: Donc la cour de Versailles.
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1: Atelier Texticologie, atelier de sensibilisation aux enjeux de l'industrie textile. C'est ce jeudi 24 septembre de 18h à 20h à la Maison du Parc à Jaujac. Participer à un atelier texticologie animé par Charline Bois, créatrice textile, animatrice et formatrice au 18A à Aubenas. Par le support du jeu qui allie des notions textiles et écologiques, Texticologie est un atelier ludique et pédagogique qui s'inscrit pleinement dans les enjeux de notre territoire. Transition écologique, réduction des déchets et sensibilisation citoyenne. Cet atelier permet d'aborder de manière bienveillante, créative et optimiste les impacts environnementaux et sociaux de la fast fashion et de l'ultra fast fashion. À travers des échanges en équipe, vous apprenez à connaître l'industrie textile d'aujourd'hui, les matières, les méthodes de production, les impacts de la commercialisation. À l'issue de ces 2 heures de jeu, vous repartez avec des solutions et alternatives accessibles. Upcycling, réparation, consommation responsable. Il est proposé dans le cadre du projet Artèche, métier du fil que porte le parc naturel régional des Monts d'Ardèche et de la Slow Fashion Week Ardèche qui se déroulera du 29 septembre au 3 octobre 2026. Si vous voulez vous inscrire, c'est auprès de Caroline Naillet. C'est naillet@parc-mont-ardèche.fr. Donc c'est comme Caroline. C'est Naillé, ça s'écrit N-A-I-2-L-E-T, @parc-mont-ardèche.fr. C'est un événement que vous pouvez retrouver d'ailleurs sur le site internet du parc, dans l'agenda du parc, donc pour cet atelier. Rendez-vous jeudi 24 septembre de 18h à 20h à la Maison du Parc à Jaujac.
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1: Direction New York avec Ikebe, Check Down, un groupe qui puise aussi bien dans la soul et le funk, dans le jazz et les musiques de films des années 60-70. Leur musique est essentiellement instrumentale, construite autour de cuivres puissants, de grooves très organiques et d'arrangements qui évoquent autant les bandes originales de films policiers que le funk new-yorkais. Avec The Illusion, on retrouve justement cette ambiance cinématographique. C'est le titre que l'on va écouter tout de suite, avec cette ligne de basse qui s'installe, qui installe le groove, des cuivres également qui viennent progressivement épaissir le morceau et une vraie sensation de mouvement. C'est donc Ikebe Check Down avec le titre The Illusion.

0: De l'année, c'est à New York.
1: Pour une semaine, les dirigeants du monde entier se réunissent au siège des Nations Unies. Emmanuel Macron est arrivé hier. Il s'est entretenu avec son homologue américain, Donald Trump. Iran, Mer Rouge, Ukraine. Les deux dirigeants ont évoqué plusieurs initiatives face à l'envolée des prix du pétrole. Discussion très constructive, selon le président français. Ce dernier, dans un discours prononcé il y a un an jour pour jour, reconnaissait officiellement l'état de Palestine à la tribune des Nations Unies. Reportage à suivre à Ramallah, là où les habitants regrettent l'absence de réels effets après cette initiative. Nous évoquerons aussi le second volet de l'enquête coordonnée par Forbidden Stories à laquelle a participé RFI. La mécanique mise en place par les États-Unis pour expulser en masse, le pays mobilise au moins 410 millions de dollars pour faciliter la conclusion d'accords en ce sens. Enfin, nous entendrons Kylian Mbappé, extrait de cet entretien exceptionnel accordé à RFI par l'attaquant du Real Madrid.
0: New York accueille donc la 81e session de l'Assemblée générale des Nations Unies.
1: De nombreux dirigeants sont arrivés à New York donc pour y participer, porter leur point de vue devant le reste de la communauté internationale, mais aussi se rencontrer en coulisses. Emmanuel Macron a rejoint la ville hier après une escale à Saint-Pierre-et-Miquelon. Bonjour Valérie Gas.
2: Bonjour.
1: Le président français n'a pas perdu de temps. Dès son arrivée, il s'est donc entretenu avec Donald Trump.
2: Oui, et du côté français, on ne manque pas d'insister sur le fait qu'Emmanuel Macron est le premier chef d'État que Donald Trump a rencontré à New York et qu'il l'a reçu dans son appartement personnel de la Trump Tower. Toujours la volonté de mettre en avant la relation personnelle et particulière des deux dirigeants. Et à la sortie, Emmanuel Macron était satisfait.
3: On a eu une très bonne discussion. Elle a été très constructive. Il y avait une grande disponibilité.
2: Une discussion où toutes les crises qui font monter les prix des carburants ont été passées en revue. Donald Trump a posé beaucoup de questions. Emmanuel Macron a essayé de porter des propositions de solutions sur le blocage du détroit d'Ormuz.
3: Il y a plusieurs solutions qui ont été évoquées qui permettraient, sans avoir un accord global, mais de trouver les voies et moyens de faire passer davantage de porte-conteneurs et de tankers.
2: Il s'agirait de traiter à part la question d'Ormuz. L'hypothèse d'une résolution du Conseil de sécurité de l'ONU pour organiser la libération de la navigation est sur la table. La France est aussi prête à participer à la sécurisation des sites pétroliers saoudiens contre les attaques des Houthis.
3: Sans rentrer dans une confrontation et une escalade, comment mieux sécuriser les sites de sortie du pétrole en mer Rouge.
2: Une approche strictement défensive.
1: Et Valérie, la question de l'Ukraine a également été abordée.
2: Oui, Emmanuel Macron a plaidé sur deux points.
3: La nécessité d'aider encore plus vite et plus fort nos amis ukrainiens en termes d'intercepteurs, parce que c'est le point clé sur le plan défensif. Et également, nous sommes revenus sur évidemment les initiatives qu'on pourrait prendre pour trouver un moratoire sur les questions énergétiques.
2: Un moratoire sur les frappes contre le secteur énergétique, c'est une des propositions qu'Emmanuel Macron a évoquées avec le président Zelensky qu'il a rencontré plus tard dans la soirée.
1: Valérie Gas, envoyé spécial à New York. Le ministre iranien des Affaires étrangères vient d'arriver dans la ville pour assister à cette Assemblée générale de l'ONU. Abbas Araghchi est le plus important responsable iranien à entrer sur le territoire américain depuis le déclenchement de la guerre au Moyen-Orient fin février.
0: C'était il y a un an, exactement le 22 septembre 2025, Emmanuel Macron reconnaissait officiellement l'État de Palestine à la tribune des Nations Unies avec 9 autres pays.
1: Une décision historique présentée comme un moyen de préserver la solution à deux États et de changer la donne sur le terrain du conflit au Proche-Orient. La France promettait dans le même temps d'accroître la pression sur Israël et demandait une réforme en profondeur de l'autorité palestinienne. Un an plus tard, les Palestiniens saluent ce geste symbolique fort, mais regrettent l'absence de réel effet sur place. Reportage à Ramallah de notre correspondante Manon Chaplin.
4: Sa mère s'en rappelle encore comme si c'était hier. La reconnaissance de l'État palestinien par la France, le discours d'Emmanuel Macron à l'ONU, il l'a suivi en direct sur son smartphone, suscitant chez lui beaucoup d'espoir.
5: Voir que quelqu'un comprend ce que vous vivez et qu'il en est attristé, cela rend le chagrin un peu moins lourd.
4: Cet étudiant en économie vient d'un petit village et doit chaque jour prendre des routes alternatives pour éviter les nombreux checkpoints israéliens. Un an plus tard, force est de constater que cette reconnaissance ne change rien à son quotidien.
5: Les colons, la haine dans laquelle on vit, la peur qu'ils tuent nos enfants, nos frères, nos amis.
4: Plus au sud, dans les collines d'Hébron, les habitants sont en proie aux violences quotidiennes des colons. Ces dernières ont explosé. Selon l'ONU, plus de 1600 attaques ayant fait des victimes ou des dégâts ont été recensées en Cisjordanie occupée depuis le début de l'année. Le village d'Armad est entouré d'avant-postes illégaux.
6: Ils nous volent nos moutons, ils nous frappent, ils nous agressent. La nuit, nous dormons sans savoir si nous allons nous réveiller le matin, si nous serons encore en
5: vit.

0: Pour lui, reconnaissance de l'État ou non, ces violences répondent à une seule ambition.
1: Le déplacement forcé, c'est évident, mais où voulez-vous qu'on aille? Dans un autre monde? C'est ici notre monde.
0: Face à ces violences, face à ce qu'il appelle l'inaction, il n'y a, dit-il, qu'une seule solution. Rester, refuser de partir, continuer d'espérer qu'un jour, la souveraineté de l'État palestinien puisse réellement s'exercer. Manon Chaplin, Ramallah, RFI.
2: À une quinzaine de kilomètres de Ramallah, l'armée israélienne a mené hier une vaste opération dans la petite ville de Bidou, au centre de la Cisjordanie. Cela fait suite à la mort dimanche d'un colon israélien tué par balle. Après plusieurs heures de traque, le suspect a été arrêté.
3: Et c'est à la une aussi ce mardi, le second volet de l'enquête menée par un consortium de 24 médias, dont RFI, et coordonnée par Forbidden Stories.
2: Enquête qui révèle la mécanique mise en place par les États-Unis pour expulser en masse 25 000 personnes vers des pays avec lesquels elles n'avaient aucun lien. 13 sont des pays africains. Alors comment est-ce que Washington les a convaincus? Quelle contrepartie? Le consortium révèle que selon des documents internes au département d'État américain, les États-Unis ont prévu de mobiliser au moins 410 millions de dollars pour faciliter la conclusion d'accords. 81 millions sont destinés directement au gouvernement qui accepte d'accueillir des personnes expulsées. 179 millions sont destinés à l'Organisation internationale des migrations et 124 millions de dollars au Haut Commissariat des réfugiés.
3: Pourtant, Victor, l'OIM et le HCR affirment ne pas être partie prenante aux accords.
2: Mais des documents consultés dans le cadre de cette enquête montrent que ces financements sont bel et bien utilisés comme levier dans les négociations avec les gouvernements. Florence Maurice.
4: Le 9 janvier 2026, Washington annonce un versement de 30 millions de dollars pour le HCR au Cameroun. Un financement classique, affirme l'agence, destiné à ses opérations dans le pays. Mais un document du gouvernement américain que nous avons consulté indique que ces fonds doivent servir, je cite, aux négociations relatives à l'accueil de ressortissants de pays tiers. 6 jours après l'annonce de ce financement, le premier vol d'expulsés des États-Unis atterrissait à Yaoundé. Une source au département d'État assure que ni l'OIM ni le HCR ne sont directement partie prenante aux négociations des accords d'expulsion, mais précise que les financements qui leur sont destinés peuvent, eux, faire partie des négociations entre Washington et les gouvernements et servir d'incitation, je cite, pour les pousser à accepter. Cet argent n'est pas forcément destiné à l'assistance des personnes expulsées, il peut aussi servir à financer d'autres projets dans des pays fragilisés par la fermeture de l'Agence américaine de développement. Ce n'est pas le moindre des arguments. En Centrafrique, par exemple, l'OIM a reçu cette année des États-Unis une enveloppe de 85 millions de dollars, dont 25 millions pour l'assistance aux expulsés et 60 millions destinés à ces programmes dits de stabilisation pour la construction de routes, par exemple. C'est une enveloppe record. Sous Joe Biden, l'OIM n'avait jamais reçu plus de 14 millions de dollars par an dans ce pays.
2: Les explications de Florence Maurice.
3: En Allemagne, 175 000 salariés de l'automobile ont manifesté à travers le pays hier.
2: Un chiffre du syndicat IG Metall qui alerte sur les suppressions d'emplois et les fermetures de sites. Ces manifestations interviennent au lendemain de la débâcle électorale du parti de Friedrich Merz lors de 2 scrutins régionaux. Le chancelier promet de maintenir le cap de ses réformes pour relancer une économie en pleine stagnation. Véritable pilier de l'économie allemande, l'industrie automobile traverse une crise profonde. 280 rassemblements étaient organisés hier à la veille d'importantes négociations tarifaires dans la métallurgie. Retour sur cette journée d'action avec Nathalie Versieux.
5: Mercedes, Porsche, Bosch ou Audi, le Bade-Württemberg dans le sud-ouest de l'Allemagne est l'un des principaux sites de production de l'automobile allemande. Hier, les salariés étaient appelés par leur syndicat IG Metall à manifester pendant leur pause déjeuner. Comme à Sindelfingen, l'une des plus grosses usines de Mercedes, 20 000 ouvriers étaient massés devant les portes de l'usine. Ergun Lümali, le président du comité d'entreprise.
6: Dans toutes les discussions que nous avons avec la direction, on essaie de nous impressionner. On nous dit, si vous ne renoncez pas au 13e mois, si vous ne renoncez pas aux primes de congé, alors on ne prolongera pas l'emploi. Et ici aussi, on fermera des usines. Chers collègues, là on répond, on ne nous la fera pas.
5: Depuis des mois, IG Metall s'oppose au plan de restructuration qui se multiplie dans le secteur. Le syndicat dénonce des erreurs de management et l'absence d'innovation qui serait sacrifiée face à la concurrence chinoise au profit des dividendes versés aux actionnaires. 50 000 emplois ont disparu dans l'automobile l'an passé, selon les calculs d'IG Metall. métal. Nathalie Versieux, Berlin, RFI.
3: Et en France, un géant de l'automobile est justement au cœur d'un procès d'une ancienne ministre pour corruption et trafic d'influence.
2: Rachida Dati est soupçonnée d'avoir été rémunérée par Renault-Nissan pour faire du lobbying en faveur du groupe au Parlement européen entre 2009 et 2013, activité que son mandat d'eurodéputé interdisait. L'ex-ministre de la Justice se défend en affirmant avoir exercé comme avocate un métier légalement compatible avec son mandat. Mais ce lundi, Baptiste Coulon, lors de son second interrogatoire, elle a peiné à convaincre le tribunal correctionnel de son intégrité.
7: Notamment lorsqu'elle est interrogée sur sa déclaration d'intérêt d'eurodéputée. Rachida Dati ne mentionne pas qu'elle est avocate, ni les 25 000 euros qu'elle perçoit tous les mois de Renault-Nissan pour des conseils juridiques. « Quand vous êtes avocat, vous ne pouvez pas déclarer les noms des clients », explique la prévenue qui se réfugie derrière le secret professionnel et rejette en bloc les soupçons d'irrégularité. La présidente l'interroge ensuite sur les trois questions en lien avec le secteur de l'automobile qu'elle a déposées dans l'hémicycle, toutes favorables à Renault Nissan d'après l'accusation. Mais Rachida Dati esquive là encore, affirme que ces questions, bien que signées en son nom, émanaient en réalité de ses assistants parlementaires. Épreuve supplémentaire de son intégrité, elle martèle n'avoir jamais eu de contact avec des lobbyistes à Bruxelles et se justifie en plaidant l'absentéisme. J'étais peu présente, je ne dormais pas sur place. Jamais de contact non plus avec des membres de Renault. Ils n'avaient pas besoin de moi, assure-t-elle. Pas besoin de celle qu'il gratifie pourtant d'un salaire à 5 chiffres.
2: Le récit de Baptiste Coulon, le procès de Rachida Dati est prévu, Andréane, jusqu'au 28 septembre.
3: Enfin, il est l'un des meilleurs footballeurs de la planète. Kylian Mbappé est l'invité exceptionnel d'RFI ce matin, dans un peu plus d'une heure.
2: Et oui, le capitaine de l'équipe de France a accordé un entretien à la Radio du Monde pour évoquer sa saison, le dernier mondial, les Bleus de Zinedine Zidane ou le Real Madrid de Mourinho, mais aussi ses liens avec le continent africain. En campagne pour remporter le Ballon d'Or qui sera remis fin octobre, le meilleur buteur de l'histoire de la Coupe du Monde y croit.
8: J'ai eu une grande année au niveau individuel. Je sais que c'est le critère le plus important pour le Ballon d'Or. J'ai été meilleur buteur de toutes les plus grandes compétitions. Et je pense que ça peut être une bonne année pour moi et je le sens bien.
9: La compétition n'a jamais été, semble-t-il, aussi ouverte.
8: Oui, c'est ce qui se dit, c'est ce qui se dit. Je sais pas, je connais pas toute l'histoire du Ballon d'Or, mais c'est vrai qu'on parle beaucoup d'une lutte ouverte, donc c'est plaisant à voir, c'est plaisant à participer, et je pense que ça divertit aussi les gens.
9: Vous seriez déçu si ça n'était pas la bonne cette année ? C'est la 9e fois.
8: Ah, bien sûr, bien sûr. Je pense que, comme je l'ai dit, un compétiteur, quand il gagne pas, il est toujours déçu. Donc à partir de ce moment-là, je pense que c'est plus mon âme de compétiteur qui sera touchée, mais après, on va voir comment ça va se passer.
2: Kylian Mbappé, le grand invité international ce mardi sur RFI au micro d'Olivier Pron. Il sera aussi dans Radio Foot International à partir de 16h10 temps universel. Lui est l'un des plus grands joueurs français de basket de l'histoire. Clap de fin pour la légende Nicolas Batum à 37 ans. Il vient d'annoncer sa retraite après 2 décennies de carrière, dont 18 ans dans la prestigieuse NBA avec notamment 2 titres de vice-champion olympique.
3: Victor Missistrano. Et on va y revenir bien sûr sur tout ça à 7h43, à 8h13 avec Antoine Grenier dans le journal des sports. Avant cette interview exceptionnelle donc Kylian Mbappé sur RFI, 8h20 heure de Paris pour écouter cet entretien à retrouver aussi en vidéo sur RFI.fr. Autre invité ce matin pour parler de l'Éthiopie et de l'annonce de ce week-end, cette alliance entre 7 forces d'opposition et groupes armés éthiopiens et leur volonté affichée de destituer le gouvernement. Le spécialiste du pays et chercheur au CNRS Mehdi Labzaé parle sur notre antenne d'annonces hautement paradoxales, vous l'entendrez. Rendez-vous dans une demi-heure. Également ce matin, nouveau volet co-signé par RFI et d'un consortium de médias internationaux coordonné par Forbidden Story, cette enquête de Deportation Project. On a commencé à expliquer hier cet instrument de la politique Trump, l'expulsion de masse d'individus vers des pays tiers. Aujourd'hui, on se penche sur les dessous de ces accords passés avec ces pays. Qu'est-ce qui est mis sur la table? Pourquoi ces pays, et notamment les 13 du continent africain, acceptent? Rendez-vous en ligne et dans nos éditions ce matin. Et puis dans Appel sur l'actualité, Juan Gomez et toute l'équipe attendent votre avis, votre regard sur ces accords migratoires et sur cette enquête que l'on vous dévoile depuis hier. Vous nous appelez dès maintenant. Rendez-vous 8h10, temps universel. On sera aussi ce mardi à New York où la tribune de l'ONU vont se succéder, dirigeants et chefs de gouvernement ces prochains jours, de même que les entretiens en coulisses, l'Ukraine, l'Iran, le Yémen, l'Iran aussi, hein, le président iranien promet, avant son départ pour l'ONU, je cite, d'y défendre fermement les positions de l'Iran, on l'apprend à l'instant. Voilà, tout ça est au programme, RFI Matin, on commence, et tout de suite, c'est la question d'environnement. Et je le disais, donc à partir d'aujourd'hui à New York, les dirigeants et chefs de gouvernement vont se succéder à la tribune de l'ONU en pleine Assemblée Générale. Et pour le secrétaire général des Nations Unies, ce sera la dernière fois. Antonio Guterres s'apprête à céder sa place après 10 années en poste. Bonjour Stéphanie Schuller.
10: Bonjour Andréane, bonjour à tous.
3: C'est donc notre question d'environnement ce matin. Quelle place va occuper le changement climatique dans la course à la succession d'Antonio Guterres?
10: Et oui, après l'abandon de la chilienne Michelle Bachelet ce week-end, ils sont encore 7 candidats, 4 femmes et 3 hommes en lice pour remplacer celui qui fut un défenseur infatigable de l'action climatique, justement.
11: Le climat mondial est en état d'urgence. La Terre est poussée au-delà de ses limites. Tous les indicateurs climatiques clés sont au rouge. La voie à suivre doit s'appuyer sur la science, le bon sens et le courage d'agir.
10: Comme dans cet extrait d'Antonio Guterres de mars dernier.
3: Alors, est-ce que les candidats à sa succession lui emboîtent le pas?
10: Eh bien, ça dépend lesquels. Il y a par exemple Maria Fernanda Espinosa Garcés. Avant de faire carrière en politique, cette équatorienne s'est faite connaître justement pour son engagement en faveur de la biodiversité, ou l'Ougandé Olara Otunu, qui a certes qualifié le changement climatique de l'un des plus grands défis de notre époque, mais qui compte le relever, je cite, sans sacrifier la prospérité économique ou la sécurité énergétique. Erin Sikorski, qui dirige le Center for Climate and Security à Washington, suit elle aussi attentivement le positionnement des candidats.
12: Caroline Rodriguez-Birquette, originaire du Guyana, a placé la sécurité alimentaire et le climat en tête de ses priorités. D'un autre côté, il y a Raphaël Grossi, actuellement à la tête de l'Agence internationale de l'énergie atomique, et qui n'a pas du tout mentionné le climat dans sa déclaration liminaire. C'est donc un tableau contrasté.
10: 3 tours de vote test ont déjà eu lieu au sein du Conseil de sécurité de l'ONU. Le dernier, c'était vendredi, et Rebecca Greenspan est arrivée en tête. La candidate costaricaine dit avoir 3 priorités si elle est élue, la paix, la sécurité et la réforme des Nations Unies.
3: Bon, à première vue, hein, Stéphanie, la lutte contre le changement climatique ne semble pas être un point central des candidatures.
10: Ben, cela vient aussi, Andréane, du mode de désignation du prochain ou de la prochaine secrétaire générale de l'ONU. Il ou elle doit obtenir 9 votes des 15 pays membres du Conseil de sécurité et aucun veto d'un des États permanents. Les candidats tentent donc de faire consensus, alors que les États-Unis de Donald Trump, on le sait, ne veulent surtout pas entendre parler du réchauffement planétaire d'origine humaine. Erin Sikorski.
12: Trop s'exprimer sur le climat pendant la sélection risque de mettre les candidats en danger. Mais une fois élu, je ne vois pas comment on pourrait diriger l'ONU sans prendre le sujet à bras-le-corps. Un sujet qui touche tant de pays à travers le monde. Nous l'avons encore vu cet été avec les vagues de chaleur en Europe ou les inondations au Népal. Les membres de l'Assemblée générale l'exigeront.
10: Le nouveau ou la nouvelle secrétaire générale devra prendre ses fonctions le 1er janvier prochain et le changement climatique et ses effets s'inviteront forcément tout en haut de son agenda.
3: Stéphanie Schuller pour la question d'environnement. Merci. On est en France à présent, à Marseille, où la consommation de crack est devenue un fléau du quotidien. Le recours à cette drogue dure a fortement augmenté ces derniers mois et de nombreux habitants en sont témoins. Alors ils réclament l'ouverture d'une HSA, une halte soins addiction, pour prendre en charge les personnes consommatrices qui vivent dans la rue. Un projet qui avait déjà été lancé, puis abandonné. Elisa Amourette a rencontré les habitants d'un quartier de Marseille.
13: En ce dimanche matin de septembre, les habitants du square Labadie ont décidé d'organiser un vide-grenier sur une place d'ordinaire plus utilisée pour la consommation de crack. La saison estivale a été particulièrement éprouvante pour Jacques-Antoine, habitant du quartier.
14: Avec la canicule, on a dû ouvrir nos fenêtres et dormir les fenêtres ouvertes avec des cris de douleur à toute heure de la nuit, soudain et brusque. Des filles qui se font ramasser pour retrouver en sang, sans les dents. Des gens qu'on retrouve complètement inanimés sur le panneau de nos portes en plein soleil.
13: Des exemples, Jacques-Antoine en a plein. À son stand d'information, il écoute patiemment les souffrances de ses voisins.
14: Mais ça tape aussi sur les nerfs de tout le monde. Là, je discute avec des gens qui sont au bord du burn-out.
13: Le Sleep-In, qui disposait de 15 places d'hébergement et des consultations médicales dans le quartier de la gare, a fermé en mai pour travaux, sans offrir de solutions alternatives. Pour Josette, qui habite le quartier depuis 1974, cette fermeture a provoqué un déclic.
15: C'est le résultat de la fermeture. Donc pour ceux qui ne veulent pas qu'il y ait des lieux comme ça, ben ils ont bien tort, parce que ça permet quand même de, pas canaliser, mais de prendre en charge des personnes qui sont en grande difficulté, mais en très grande difficulté. Moi, je voudrais pas de la répression, mais qu'on s'occupe de ces personnes, qu'on les accompagne, qu'il y ait d'autres sleeping.
13: Impuissants face à la situation, les habitants se sentent abandonnés. Ils subissent au quotidien des images violentes, des cris et voient sur le pas de leur porte des personnes à la rue extrêmement vulnérables. Muriel milite pour l'ouverture d'une halte soins addiction, une salle de consommation de drogue, et a décidé de s'engager dans une association qui effectue des maraudes.
16: Il y a un dispositif qui offre quelques logements, quelques hébergements qui vient d'ouvrir, et on peut observer à quel point ça va vite, beaucoup mieux. J'en connais certains qui en l'espace d'une semaine se sont transformés et vont beaucoup mieux. Ça fait plaisir et ça démontre que l'accès au logement est la priorité.
13: De son côté, Hassine a été cantonnier dans le quartier. Lors de ses tournées, il collectait du matériel de consommation usagé, comme des seringues.
17: Mon chemin, je faisais à peu près 20 km par jour. Je ramassais une moyenne de 10. C'est une catastrophe. Il n'y a qu'un terme approprié, c'est ce mot-là. C'est un séisme. C'est pas possible de laisser comme ça. Il y a des seringues, il y a des enfants, Il faut protéger nos enfants, nos animaux. Que serait-ce nos animaux? Ils n'ont pas de chaussures quand ils marchent.
13: Les consommateurs de crack sont de plus en plus jeunes, avec de plus en plus de femmes, remarque Marianne Poisson, coordinatrice de Tempo pour Médecins du Monde, un dispositif qui vise à réunir et à coordonner des structures socio-médicales d'aide.
18: La consommation de substances, c'est un échappatoire, c'est une logique de survie. En fait, en rue, c'est totalement corrélé à la précarité, à la vulnérabilité croissante des publics concernés. Quand on vit en rue, qu'on n'a pas d'autre perspective que la rue, la débrouille, etc., bah honnêtement, consommer une substance qui va nous faire oublier cette situation, c'est une logique de vie. En fait, c'est une logique de survie.
13: Le maire d'hiver gauche de la ville, Benoît Payan, a saisi le Premier ministre avant l'été pour demander la mise en place d'un plan interministériel dédié à la prise en charge des consommateurs à Marseille. Elisa Amourette, Marseille RFI.
3: Marseille et Paris, où il est 7h23. C'est notre grand reportage du jour sur RFI 20 minutes qui vous emmène aujourd'hui en Turquie, pays à majorité musulmane sunnite, mais qui abrite des courants minoritaires de l'islam comme l'alévisme, une communauté dont il est finalement très difficile de cerner les contours, dénigrée par le président turc Recep Tayyip Erdogan, pour qui les alévis ne sont pas de vrais musulmans. Céline Pierre Magnani s'est rendue dans diverses régions de Turquie pour tenter de rencontrer ces alévis. Tout de suite, un extrait de ce grand reportage.
19: Nous sommes dans la cour du mausolée du penseur islamique Hacı Bektaşvili. Un vieil homme, une casquette sur la tête et une canne à la main, est assis sur un petit muret. Et en face de lui, il y a deux hommes, deux femmes et des enfants, assis à même le sol. Il l'écoute très attentivement. Alors c'est possible de devenir alévi ou ça se transmet uniquement par la famille?
20: Bien sûr que tu peux devenir alévi, mais il faut être sincère, que ça vienne du cœur.
19: Et si je veux devenir alévi, alors qu'est-ce que je dois faire?
20: Tu dois aller voir un maître spirituel, un vrai, et tu vas commencer à suivre la voie.
21: Mais il ne faut pas être né d'une mère alévi?
20: Non, il suffit qu'elle le veuille vraiment.
19: Ce bourg aurait pu rester anonyme s'il n'avait pas accueilli le célèbre philosophe au XIIIe siècle. Ce week-end, comme chaque année à la même période, est organisée une commémoration. Des milliers d'alévis viennent rendre hommage à Hacı Bektaşvili, l'une des principales figures de leur foi. J'ai suivi Esmani Kılıç, 36 ans, qui est lui-même issu d'une famille turque alévi de la région de Kars, tout à l'est de la Turquie. Il visite aujourd'hui le complexe dédié aux saints et il m'aide à décrypter les symboles du lieu. On se trouve devant l'entrée du mausolée, devant un panneau en bois où sont gravés les principaux enseignements d'Hacı Bektaş.
0: Même si on te blesse, ne fais jamais de mal. C'est pour dissuader les gens de se venger, même s'ils ont subi un tort. Ensuite, l'une de ses paroles les plus connues. Sache maîtriser ta main, ta langue et ton dos. Cela signifie qu'il ne faut pas voler, ne sois pas envieux. Maîtrise ta langue, réfléchis avant de parler. Et puis, maîtriser son dos. C'est une invitation à être cohérent en ce qui concerne les relations hommes-femmes.
3: Un extrait de notre grand reportage du jour à écouter intégralement sur RFI à 17h10, temps universel, et à retrouver sur toutes les plateformes d'écoute où vous retrouvez également notre playlist chaque mois. La sélection de nos programmateurs, l'un des titres ce mois-ci, est signé des Womack Sisters. If I Let You.

0: Sisters, trio vocal américain retrouvé sur la playlist RFI avec tout un tas d'autres tubes. 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
0: 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Tout de suite le journal. Bonjour Édouard Dupénoat.
6: Bonjour. The Deportation Project, acte 2 à la une de cette édition. La suite de cette vaste enquête internationale sur les expulsions hors des États-Unis que l'administration Trump organise à grande échelle. Et tout cela à coup de deals au cas par cas avec les pays qui acceptent ces refoulés sur leur sol. Des deals parfois explicites, souvent nébuleux, nous dit Florence Maurice dans une minute. Les autorités de République démocratique du Congo annoncent une enquête une semaine après les événements de la semaine passée à Kinshasa. Une marche de l'opposition C64 émaillée de violence peu après le départ du cortège. Réaction à minima et indirecte pour l'heure en Éthiopie, Addis Abeba suspend Tigray TV, la chaîne sur laquelle 7 partis ou groupes armés d'opposition ont annoncé le lancement de leur coalition. Nous sommes au Maroc, à la veille des élections législatives. Nos micros rencontrent des électeurs qui se disent intéressés par la chose politique, mais fatigués si ce n'est écœurés par ceux qui la pratiquent. Autre temps fort en fin de ce 22 septembre sur nos antennes, Kylian Mbappé qui nous accorde un grand entretien. L'attaquant du Real Madrid et de l'équipe de France en campagne pour le Ballon d'Or. Il sera dans une petite heure l'invité d'Olivier Pron. Qu'y a-t-il dans le deal migratoire des États-Unis? Cette question guide donc le deuxième volet de l'enquête du Deportation Project que l'on continue de vous révéler. Enquête internationale, Radio France Internationale avec une vingtaine de médias et le collectif Forbidden Stories pour comprendre la mécanique mise en place par l'administration américaine en janvier 2025 dès le retour au pouvoir de Donald Trump, celle par laquelle 25 000 personnes ont déjà été expulsées des États-Unis vers des pays dits tiers. Sur le continent africain, 13 ont accepté d'accueillir ces expulsés. Qu'est-ce qui leur a été promis? Qu'ont-ils obtenu en échange? Il n'existe pas, Florence Maurice, une réponse invariable à cette question.
2: Dans certains cas, la contrepartie est explicite. Au Ghana, par exemple, les autorités ont expliqué que Washington leur avait demandé d'accueillir des expulsés, alors qu'Accra tentait de négocier plus de visas pour ses étudiants et une baisse des tarifs douaniers. Mais ailleurs, les gouvernements sont restés largement muets sur les termes de la négociation. Une chose est sûre, Washington ne lésine pas sur les moyens au sein du département d'État américain. Une équipe est désormais dédiée à la négociation de ces accords et selon des documents consultés par notre consortium, au 30 juin dernier, cette équipe avait prévu une enveloppe de 410 millions de dollars pour faciliter ces accords. Une partie de cet argent est destinée directement aux États, une autre est prévue par Washington pour financer des programmes de l'OIM et du HCR. Les deux agences affirment qu'elles ne participent pas aux tractations, mais selon notre enquête, ces financements peuvent parfois servir de levier dans les discussions entre Washington et les États concernés. Les États-Unis peuvent également mettre d'autres financements dans la balance. Au Cameroun, par exemple, deux jours après que l'accord sur l'accueil des expulsés a été formalisé, les États-Unis ont donné leur feu vert à un important programme de soutien au secteur de la santé.
6: Et selon nos informations, au 31 mars dernier, sur 54 pays africains, 49 avaient été approchés par Washington dans le cadre de discussions sur l'accueil de ces personnes expulsées des États-Unis. On note aussi que certains pays ont refusés, citons par exemple le Burkina Faso, où en octobre 2025, le ministre des Affaires étrangères avait qualifié cette proposition d'indécente. The Deportation Project, c'est une enquête que vous écoutez sur nos antennes, que vous lisez aussi sur notre site RFI.fr et sur l'ensemble de nos réseaux sociaux. Une nouvelle série d'incendies frappe la ville de Bukavu, dans l'est de la République démocratique du Congo. 4 départs de feu différents, au moins la nuit dernière, entre dimanche et lundi donc. Au moins 4 morts, selon la société civile, et des centaines de maisons réduites en cendres, l'incendie le plus important ayant gagné la vallée Luziba, dans le quartier Nyalubkemba. La RDC, ou le ministère de la Justice, annonce finalement une enquête sur les violences du 15 septembre. Peu après le départ à Kinshasa de la marche de la C64, coalition d'opposition contre l'idée d'une réforme de la Constitution. Peu après le départ donc, des violences qui éclatent en marge du cortège et les images qui révèlent des hommes équipés de bâtons et de machettes. Une enquête, c'est aussi ce que demandait la VSV, la Voix des Sans-Voix, grande organisation de la société civile congolaise, dont Rostin Manketa est le directeur exécutif.
7: La VSV regrette qu'en lieu et place de capitaliser cet esprit de dialogue dont a fait montre la C64, que l'opinion publique ait assisté à une attaque et une répression des manifestants par des personnes munies de machettes et autres instruments pour porter atteinte à la liberté fondamentale de manifester, porter atteinte au respect du droit à la vie et au respect de l'intégrité physique des personnes manifestant. La VSV dénonce fermement le recours à la violence pour étouffer des manifestations. Elle dénonce et condamne les interdictions illégales de manifester pacifiquement en province sous divers prétextes. Pour la Voix des Sans-Voix pour les droits de l'homme, on ne peut pas prétendre servir un régime et être loyal à son chef tout en lui créant des situations où le chef serait mal vu en matière de respect des droits humains et des principes démocratiques.
6: Rostin Manketa de la Voix des Sans-Voix, propos recueillis par Paulina Zidi. Une trentaine de personnes comparaissent à partir d'aujourd'hui devant la justice de Madagascar dans une affaire aux ramifications internationales qui a même engagé le FBI, celle dite des Boeing iraniens, 5 avions gros porteurs du constructeur américain, censés être exploités par une entreprise de Madagascar, mais ils avaient été retrouvés il y a un peu plus d'un an en Iran, où les sanctions internationales auraient dû les empêcher de se trouver. Les autorités éthiopiennes suspendent Tigray TV, mais pour l'heure ne réagissent pas davantage. Tigray TV, c'est une chaîne organe officielle du TPLF, Front de Libération du Peuple du Tigré, qui contrôle de fait cette province du nord du pays. Tigray TV, c'est aussi le canal sur lequel a été diffusée ces derniers jours l'annonce d'une nouvelle coalition, 7 formations ou groupes armés qui annoncent leur intention explicite de renverser le Premier ministre Abiy Ahmed et d'instaurer un pouvoir de transition. Marlène Panara est à Addis Abeba.
8: Les autorités éthiopiennes ne font pas de lien direct entre cette annonce et la suspension de la chaîne. Reste que Tigray TV est accusé de diffuser des messages qui mettent en danger la sécurité nationale et publique ainsi que l'intérêt national, d'inciter au conflit et d'encourager l'extrémisme, a déclaré l'autorité des médias. La veille de la suspension de Tigray TV, le président du mouvement rebelle Fano Zemene Kassi a déroulé sur cette antenne les ambitions de la nouvelle alliance d'opposition, renverser le pouvoir fédéral et établir un gouvernement inclusif de transition. Pour Mouaouzgi Dayalemou, chercheur au Tigray Institute of Policy Studies, cette suspension attise les tensions déjà très fortes entre le gouvernement fédéral et les autorités du Tigré. Les attaques de drones imputées à l'armée fédérale se sont multipliées au Tigré ces dernières semaines, rappelle-t-il. L'escalade n'en finit pas. Tigray TV avait déjà été suspendu durant la guerre qui a opposé les forces du TPLF à l'armée fédérale entre 2020 et 2022. Marlène Panara, Addis Abeba, RFI.
6: Il est 8h38 à Addis Abeba. Et 5h38 à Casablanca, le Maroc, où la campagne électorale se termine ce soir à minuit. Les élections législatives se déroulent demain. Une campagne atone. Les deux principaux partis de la coalition gouvernementale se sont largement entre-déchirés en espérant en creux se rallier des notables ou bien d'autres têtes de liste. Tout cela fait dire à de nombreux Marocains que personne n'a été à la hauteur des enjeux qui sont pourtant cruciaux. Une lassitude que l'on entend dans ce reportage à Casablanca de Mathias Reynal.
9: Dans leur conversation, les Casablancais évoquent à peine les élections. Quand le sujet est abordé, c'est rarement pour en dire du bien.
10: C'est vraiment un désastre sur un désastre. J'aimerais que ça s'arrête.
9: Lassé, cet électeur n'ira pas voter demain.
10: Les politiciens la formation politique, elle est très importante, c'est-à-dire pour qu'il puisse défendre le peuple ou défendre un programme électoral, il doit avoir une formation politique. Ils ne connaissent ni la différence entre la droite, la gauche.
9: Un pouvoir d'achat qui stagne, des services publics en crise. Les Marocains attendaient davantage de cette campagne pour les législatives qui n'a pas donné lieu à une véritable confrontation d'idées, de programmes électoraux.
11: Comme on dit, il y a un contenant et un contenu. Là, il n'y a pas le contenu, il n'y a que le contenant. Moi, ça ne me plaît pas, évidemment. Je ne pense pas que ce soit la manière... pour faire les choses.
12: Donc pas totalement désintéressé par la politique?
11: Bien sûr que non, pas totalement, mais je regarde avec un seul œil. Pas les deux pour l'instant.
9: Finalement, c'est l'abstention qui pourrait profiter de cette crise politique. Les observateurs craignent un niveau record. Mathias Reynal, Casablanca, RFI.
13: Un cadre important d'un groupe rebelle tchadien arrêté au Togo. On apprenait hier l'interpellation de Luc Beyam. Il est secrétaire général du MPRD, Mouvement pour la paix, la reconstruction et le développement. C'est un groupe armé fondé il y a un peu plus de 20 ans, actif alors dans le sud du Tchad. Il avait refait parler de lui au début de cette année 2026, après des affrontements meurtriers avec l'armée tchadienne. Et son arrestation découlerait d'une très lourde facture d'hôtel impayée dans la capitale togolaise. Que sait-on ce matin, Carole Valade ?
14: Luc Beyam arrive à Lomé le 5 mai dernier, invité à s'y rendre, affirme-t-il, par les autorités tchadiennes, afin de discuter d'un futur accord de paix, selon ses mots. Les premières nuits d'hôtel sont prises en charge par ses interlocuteurs, mais ces derniers se font de plus en plus distants, jusqu'à couper totalement les ponts le mois dernier, laissant le secrétaire général du MPRD avec une facture impayée de plus de 15 millions de francs CFA, soit près de 23 000 euros. L'hôtel porte plainte et les gendarmes interpellent le dirigeant rebelle ce jeudi 17 septembre. Il se trouvait ce lundi toujours en garde à vue dans l'attente d'être présenté à un juge. Fondé en 2005, le MPRD avait de nouveau fait parler de lui mi-janvier suite à des affrontements meurtriers près de Corbol dans le sud du pays. De nombreuses victimes, des villages incendiés ainsi que des fonctionnaires tchadiens retenus en otage. Ni le gouvernement togolais ni le gouvernement tchadien n'ont pour l'heure officiellement réagi.
13: Précision de Carole Valade. Une longue fenêtre internationale qui s'ouvre pour le football avec les éliminatoires qui approchent pour la prochaine Coupe d'Afrique des Nations, avec notamment à l'affiche de la première journée les Léopards de République démocratique du Congo face à la Guinée équatoriale. Antoine Grenier nous en parlera dans une minute, un peu plus, dans le journal des sports. Les équipes africaines, aujourd'hui, elles regardent les yeux dans les yeux les meilleures formations de la planète. Et celui qui nous le dit ce matin n'est autre que Kylian Mbappé. L'international français, attaquant du Real Madrid, meilleur buteur de l'histoire de la Coupe du Monde alors qu'il n'a encore que 27 ans. Il est en campagne pour le Ballon d'Or et il choisit donc Radio France Internationale pour en parler. Olivier Pron lui demandera, entre autres, tout à l'heure, quel lien il conserve avec le continent africain. Lui, l'enfant d'un père camerounais et d'une mère algérienne.
15: J'ai jamais coupé le lien avec mes racines, avec mes origines. Je pense que c'est important parce que d'une part, c'est aussi, ça fait partie de la personne que vous êtes, des valeurs qu'on vous inculque. Et je pense que c'est important. Je suis retourné au Cameroun il n'y a pas longtemps. Et c'était vraiment un super moment. J'ai passé un super moment. Et à chaque fois que je vais en Afrique, je suis toujours extrêmement bien reçu. Je ressens l'amour des gens. Et ça, c'est vraiment important. Et c'est vraiment gratifiant de ressentir le soutien de tout un continent comme ça.
16: On vous a vu à la CAN aussi. Bon, là, vous aviez votre copain Achraf Hakimi.
15: Ouais. Mais je suis allé voir Côte d'Ivoire-Cameroun aussi. Super match. C'était à Marrakech. Mais moi, j'aime regarder les matchs. Et la CAN, c'était une super compétition. J'étais très content. Je suis parti soutenir un ami, bien sûr, mais je voulais regarder plusieurs matchs. Je pense que le niveau aujourd'hui est top. C'est un top niveau. On voit les équipes, on l'a vu aussi à la Coupe du Monde, c'est des équipes qui regardent toutes les équipes dans les yeux, droit dans les yeux, les meilleures équipes du monde maintenant. Et je pense que c'est un football que j'aime regarder aussi.
13: Voilà, Kylian Mbappé, l'attaquant français, attaquant du Real Madrid, qui sera donc le grand invité international de RFI. Dans un peu plus de trois quarts d'heure, à 6h20 en temps universel, au micro d'Olivier Pron, avec les moyens techniques de Nicolas Benita aussi. Vous retrouverez cet entretien cet après-midi dans Radio Foot International. Rendez-vous 16h10 en temps universel. Pour l'heure, TU toujours, il est 5h43. 23 et je vous laisse la parole, Andréane Mellard.
0: Merci Edouard, à tout à l'heure, prochain journal sur RFI, à 8h, dans moins de 20 minutes, on sera en ligne avec Julien Chavanne à New York pour l'Assemblée Générale de l'ONU, alors que dirigeants et chefs de gouvernement vont se succéder à la tribune, Donald Trump notamment, aujourd'hui une assemblée plus difficile que la précédente, nous dira notre envoyé spécial. Avant ça, à suivre notre grand invité Afrique, après cette annonce ce week-end en Éthiopie, cette alliance entre 7 forces d'opposition et groupes armés éthiopiens. Vous entendrez l'analyse de Mehdi Labzaé, chercheur au CNRS et spécialiste de l'Éthiopie. D'abord, le journal des sports sur RFI. Avant d'entendre Kylian Mbappé sur notre antenne, on retrouve Antoine Grenier. Bonjour Antoine.
17: Bonjour Andréane.
0: Pour parler de football, les éliminatoires de la CAN 2027 en approche à 2 jours de la première journée. Eh bien, c'est l'incertitude du côté de la RDC.
17: Public ou pas public dans les tribunes du Stade des Martyrs de Kinshasa, la question reste pour l'heure en suspens avant le duel entre la RDC et la Guinée équatoriale. La Confédération africaine de football doit encore donner son autorisation à ce sujet après les travaux de rénovation de l'enceinte qui n'ont pas donné totalement satisfaction jusque-là aux experts de la CAF. À Kinshasa, les précisions d'Olga Massangou.
18: Fermé depuis décembre 2025, le Stade des Martyrs de Kinshasa a subi des grands travaux de réhabilitation. Dixon Yala est conseiller en matière d'infrastructure au ministère des Sports et Loisirs.
19: Il y a eu les premières recommandations de la CAF. C'était en rapport surtout avec les casses qu'il y a eu au mois de septembre. La CAF avait sanctionné en décembre le stade. Nous avions entamé les travaux et en début août, il y a eu une nouvelle inspection qui est tombée et qui nous a fait des nouvelles recommandations. Et nous sommes en train de nous adapter par rapport à ces cahiers des charges.
18: Ces travaux de modernisation seront-ils suffisants pour arracher le feu vert de la Confédération africaine de football? Toute la République reste suspendue au verdict de la prochaine visite d'inspection, comme l'indique Véran Mossengo, président de la FECOFA.
20: Aujourd'hui, nous, ce qu'on a reçu comme go, c'est notre surface de jeu, nos vestiaires. Maintenant, il reste des normes de sécurité, de l'accueil des supporters. Ça, il y a un expert CAF qui va inspecter tout ça, voir si nous répondons aux normes de la CAF en termes de sécurité des supporters, parce que c'est important. Nous, on veut bien accueillir le supporter, mais il faut qu'on ait des moyens de les sécuriser.
18: Dans les rues de Kinshasa, l'incertitude passe mal. Les supporters congolais refusent catégoriquement d'envisager un match à huis clos dans la capitale. Face au risque des tribunes vides, plusieurs d'entre eux auraient préféré voir la rencontre délocalisée à Lubumbashi pour s'assurer que les léopards ne soient pas privés de leur 12e homme. Olga Massangou, Kinshasa, RFI.
17: La RDC qui, après la Guinée équatoriale, affrontera le Zimbabwe en éliminatoire de la CAN avant 2 matchs amicaux face à l'Ouganda. Ceux-là seront disputés en Afrique du Sud.
0: À Abidjan, regroupement avant le départ vers Bouaké pour les éléphants de Côte d'Ivoire.
17: Premier rassemblement de la nouvelle ère Hervé Renard et première séance d'entraînement hier à Cocody pour des Ivoiriens pratiquement au complet avec les nouveaux convoqués Yann Bo, Zabigue, Ryan Fofana, Amadou Koné et Chris Tapé, mais sans Ismaël Doucouré, officiellement touché avec Strasbourg lors du match face au Paris FC. Les éléphants qui prendront ensuite la direction de Bouaké dans la matinée de ce mardi pour y préparer la réception du Ghana dans le cadre de la première journée d'éliminatoire de la CAN.
0: On parle de volley à présent, le Cameroun en demi-finale de la CAN.
17: Les Lions indomptables qualifiés au bout de l'effort aux dépens du Ghana, 3-7-2 et près de 3 heures de match. Face à la belle surprise de cette édition, les vice-champions d'Afrique 2019 et 2021 ont su faire parler leur expérience pour faire la différence et le central camerounais William Tanga reconnaît qu'il a fallu serrer le jeu pour s'imposer.
21: C'était très difficile que prévu. On a essayé de donner le meilleur de nous-mêmes. Avec les gars, on s'est pardonné les erreurs, on s'est pardonné tout, on s'est pardonné et après on a essayé de cogner, on a essayé de réveiller le lion. Le match s'est joué beaucoup plus sur nos fautes parce que nous, individuellement, on a beaucoup fait des fautes. On a énormément fait des fautes, donc du coup, le coach nous a beaucoup dit « Eh les gars, diminuons nos fautes et on va gagner le match plus facilement. » C'est comme ça, au quatrième set, on était menés, on nous sommes revenus au score et c'est comme ça qu'on est passé devant et c'est comme ça qu'on a pu gagner.
17: William Tanga avec Eddy Gbeniani en demi-finale. Demain, les Camerounais retrouveront l'Algérie qui a réussi l'exploit d'éliminer l'Égypte, tenante du titre 3-7-2. L'autre demi-finale mettra aux prises la Tunisie qui a largement dominé le Rwanda et le Maroc qui s'est imposé en 5-7 face au Nigeria.
0: Antoine Grenier pour l'Infosport, merci. Et voilà un secteur de plus qui subit les conséquences de la guerre au Moyen-Orient. Et pourtant, l'huile de moteur ou huile de vidange est indispensable pour faire tourner n'importe quel véhicule. Bonjour Agnieszka Kumor.
22: Bonjour.
0: Agnieszka, la pénurie d'huile de moteur guette l'industrie automobile et tout le monde est concerné, hein.
1: Des garagistes au Japon, aux stations-service des supermarchés américains, en passant par les constructeurs automobiles européens, tous les acteurs du secteur constatent des problèmes d'approvisionnement en huile de moteur synthétique, produit de raffinage du pétrole brut, auquel on ajoute des additifs. L'huile de moteur est en rupture de stock. Certaines enseignes aux États-Unis ont même commencé à rationner leurs ventes aux particuliers. Les perturbations ont commencé en mars dernier après une attaque iranienne contre l'usine de Shell au Qatar, un important site de production d'huile de base, le composant principal du lubrifiant moteur. Les stocks constitués en Europe et aux États-Unis ont permis d'absorber ce premier choc. Mais depuis, les entrepôts se sont vidés et les prix ont commencé à flamber. Exemple, aux États-Unis, le prix d'huile de base a presque quadruplé par rapport au niveau d'avant le conflit.
4: Et alors, Agnieszka, qu'en est-il des approvisionnements alternatifs ?
1: La Corée du Sud figure parmi les principaux exportateurs de ces huiles de base, mais le pays est lui-même sous pression en raison des perturbations liées aux expéditions de pétrole brut depuis le Golfe. Faute de pouvoir compter sur leurs fournisseurs habituels, certains constructeurs automobiles comme Stellantis et Toyota ont autorisé des produits de substitution, des solutions de fortune, pas idéales à long terme et qui augmentent la consommation de carburant. Ces alternatives permettent aux ateliers d'entretien de continuer à travailler malgré le manque d'huile synthétique sur le marché, mais ne règlent pas le problème de fond. En attendant, les automobilistes subissent des retards pour les vidanges alors que celles-ci sont de plus en plus chères.
4: Et donc, quelles sont les perspectives ?
1: Selon les experts, même en cas de réouverture immédiate du détroit d'Ormuz, les fabricants ne pourront pas reconstituer leur stock avant plusieurs mois. La pénurie d'huile de moteur risque de perdurer jusqu'en 2027.
4: Agnieszka Kumor pour l'info des matières premières. Il s'agit d'une annonce hautement paradoxale. Voilà comment notre grand invité décrit ce matin l'alliance de groupes armés annoncée ce dimanche. 7 forces d'opposition et groupes armés éthiopiens ralliés derrière la bannière de la coalition des forces populaires éthiopiennes pour la survie. Objectif, destituer le gouvernement et établir un gouvernement de transition inclusif. Pour l'heure, les autorités éthiopiennes n'ont pas officiellement réagi à cette alliance. Et nous, ce matin, on tente d'analyser la situation avec Mehdi Labzaé, chargé de recherche au CNRS, spécialiste de l'Éthiopie, avec Frédéric Gara.
22: Mehdi Labzaé, bonjour.
23: Bonjour.
22: Est-ce qu'elle est surprenante, cette annonce d'une alliance pour la survie unie contre le pouvoir éthiopien d'Abiy Ahmed ?
23: Surprenante, pas dans la foulée des événements précédents avec des réunions qui avaient eu lieu entre les principaux membres de cette coalition naissante au cours du printemps. Néanmoins, elle est hautement paradoxale puisqu'elle rassemble cette nouvelle coalition des partis qui se sont fait la guerre pendant la guerre au Tigray entre novembre 2020 et novembre 2022, mais aussi plus tôt, c'est-à-dire dans les années entre la prise du pouvoir par Abiy Ahmed et cette guerre au Tigray en novembre 2020, donc dans les deux années, disons 2019-2020. Je pense notamment aux affrontements entre des groupes armés Amara et des groupes armés Gumuz, qui sont aujourd'hui tous les deux représentés dans la coalition, avec le mouvement démocratique du peuple Gumuz et le mouvement national des Fano Amara. Ces deux groupes se sont assez largement, vraiment battus dans le nord du Benishangul Gumuz. On a aussi dans la coalition le mouvement démocratique des peuples du Benishangul qui représente des groupes qui ont pu prendre part aussi à des combats contre des mouvements nationalistes Amara. Puis ensuite, pendant la guerre au Tigray, on a le Front de libération du peuple du Tigray, le TPLF, qui s'est battu contre des milices Amara dites Fano, qui à l'époque étaient alliés au gouvernement fédéral. Et aujourd'hui, on retrouve ces différents groupes dans la même coalition. On les retrouve aussi aux côtés du Front de libération Oromo, de l'armée de libération Oromo, officiellement, semble-t-il. Quand bien même, y compris ces dernières semaines, on a vu des communiqués de la part du Front de libération Oromo qui étaient très critiques de la présence de groupes armés Amara dans une région de l'ouest de l'Éthiopie qui s'appelle le Wallagga et qui appelait au retrait de ces groupes. Donc, reste à voir si c'est un effet d'annonce ou s'il va y avoir une vraie coopération politique et militaire entre ces groupes. Mais il est beaucoup, beaucoup trop tôt pour le dire à l'heure actuelle.
22: Mais justement, il y a environ 7 groupes qui sont réunis, 3 principaux et 4 peut-être plus modestes. Est-ce que cette coalition, elle peut être structurée? Est-ce qu'il peut y avoir une colonne vertébrale, compte tenu donc des agrégats que vous venez d'écrire, aux intérêts pas toujours communs, voire parfois opposés? Beaucoup d'observateurs sont assez sceptiques sur la viabilité de cette coalition.
23: On peut comprendre leur scepticisme, avec peut-être une petite nuance sur le fait que dans les partenaires dits mineurs, il y a quand même des groupes qui ont une vraie base sociale, une vraie assise populaire au Bénichangoulougoumouz, et de l'autre côté dans la région de l'Ogaden avec un groupe qui a à son actif plusieurs décennies de militantisme politique. Donc c'est des partis qu'on considère périphériques peut-être sur une carte de l'Éthiopie dans le poids démographique des peuples qu'ils disent, dont ils revendiquent la représentation. Néanmoins c'est quand même des groupes politiquement qui peuvent être importants.
22: C'est un peu la fin de la stratégie de division qui a été menée jusqu'à maintenant par le Premier ministre Abiy Ahmed, ça c'est une réalité ?
23: Je ne pense pas que de son côté le régime arrête une stratégie de division. La question, une nouvelle fois, est-ce que cette stratégie de division va commencer à être moins efficace ? On note qu'il n'y a pas de groupe du sud du pays présent dans cette coalition. C'est dans le sud de l'Éthiopie que la stratégie de division des oppositions et de cooptation des principaux leaders a peut-être été la plus efficace jusqu'à présent en termes de démobilisation des bases militantes. Et là, dans cette coalition, on constate l'absence de peuples du sud.
22: Comment est-ce que cela réagit à Addis Abeba et également au niveau de la société éthiopienne? Est-ce qu'il y a des craintes? Est-ce qu'on sent une tension?
23: Alors, à ma connaissance, j'ai pas vu aujourd'hui de réaction du gouvernement fédéral. En revanche, on a vu que l'autorité des médias suspendait la télévision du Tigray, qui est la télévision sur laquelle Zemmène Kassé, donc qui serait le nouveau porte-parole de cette coalition, a fait la proclamation de la formation de cette coalition. Le fait que cet homme, Zemmène Kassé, puisse faire une déclaration à la télévision du Tigray est un symbole très important, puisqu'il a été leader des groupes Fano qui ont été impliqués dans ce qui était qualifié de génocide contre la population tigréenne entre 2020 et 2022. Donc là c'était un symbole très important qui est lancé au pouvoir fédéral, mais à part la suspension de Tigray TV, pour l'instant je n'ai pas vu de réaction plus ancrée du gouvernement fédéral.
22: Merci Mehdi Labzaï.
23: Merci à vous.
4: Avec Frédéric Gara, Mehdi Labzaï, spécialiste de l'Éthiopie, grand invité Afrique des RFI. Dans le journal à suivre, on sera à New York où les dirigeants et chefs de gouvernement doivent s'exprimer à la tribune de l'ONU à partir d'aujourd'hui dans le cadre de l'Assemblée Générale. Bonjour Guillaume Nodin.
2: Bonjour André.
4: Et dans la Fabrique du Monde ce matin, Guillaume, on se penche sur une autre pièce essentielle du système et de l'ordre international, la Cour pénale internationale. Et elle est en difficulté, elle est toujours dans le viseur des États-Unis.
3: Oui, l'administration américaine s'en était déjà prise à plusieurs responsables de la Cour, dont la présidente Tomoko Akane, la japonaise, le substitut du procureur sénégalais Abdoulaye Sène ou le juge français Nicolas Guillou en les sanctionnant personnellement. Résultat, interdiction de séjour sur le territoire des États-Unis et interdiction d'accès au système financier américain. Ça signifie par exemple pas de carte bancaire puisque la plupart des organismes des émetteurs sont américains et c'est assez peu pratique au quotidien.
4: Les États-Unis veulent aller encore plus loin.
3: Oui, c'est le Wall Street Journal qui l'annonçait dimanche. Il existe un projet pour sanctionner la CPI en tant que telle, en tant qu'institution. Les mesures pourraient être annoncées dans la semaine. Il s'agit là encore de couper l'accès de la Cour au système financier américain. En clair, l'empêcher de faire des transactions en dollars et empêcher les sociétés qui travaillent aux États-Unis de faire des transactions avec la Cour. Ce serait évidemment très ennuyeux, mais finalement pas si surprenant que ça, dans la mesure où le secrétaire d'État américain Marco Rubio a ouvertement affirmé l'intention de son pays de démanteler la CPI brique par brique.
4: Et pourquoi cette volonté ?
3: Eh bien d'abord parce que cela fait partie des attaques américaines contre le système international, au même titre que la création en opposition au Conseil de sécurité des Nations Unies et du Conseil de la paix de Donald Trump, dont les résultats peinent à se matérialiser. Ensuite, parce que même s'ils n'ont pas adhéré à la Cour, les États-Unis peuvent être poursuivis. Des enquêtes sur les agissements de soldats américains en Afghanistan ont déjà eu lieu. Surtout, l'allié israélien, lui aussi non signataire du statut de Rome qui fonde la CPI, est dans le viseur de la justice internationale. Le Premier ministre Benjamin Netanyahou et son ancien ministre de la Défense, Yoav Gallant, font l'objet de mandats d'arrêt émis par la CPI pour des crimes de guerre et des crimes contre l'humanité en lien avec la guerre à Gaza, des accusations qu'il conteste.
0: Et ils ne sont pas les seuls.
3: Vladimir Poutine fait lui aussi l'objet d'un mandat d'arrêt depuis 2023 pour des transferts illégaux d'enfants de l'Ukraine vers la Russie depuis le début de la guerre en Ukraine. La Russie a sanctionné des juges. Les trois pays de l'Alliance des États du Sahel, le Mali, le Burkina Faso et le Niger ont quitté la CPI. Ils y voient un instrument de répression néocoloniale. La CPI est régulièrement accusée de s'en prendre particulièrement aux dirigeants de pays africains. Une trentaine de ces pays sont signataires du statut de Rome et c'est souvent de ces pays que viennent les accusations et les signalements. Il faut y ajouter à ce tableau l'éviction du procureur Karim Khan pour des accusations d'inconduite sexuelle. Les États-Unis ont apparemment exercé une forte pression dans ce sens et se sont félicités du résultat. Il faut dire qu'ils les arrangent dans leur campagne contre une institution décrite par eux comme irrémédiablement corrompue.
0: Guillaume Nodin pour La Fabrique du Monde, RFI, à retrouver sur notre site internet La Fabrique du Monde tous les jours. Et à retrouver aussi le second volet de notre enquête de Deportation Project menée par un consortium de médias internationaux dont RFI est coordonnée par Forbidden Stories. Cette enquête qui raconte le système d'expulsion de masse mis en place par Washington via des pays tiers. Nouveau volet donc à suivre aujourd'hui. Rendez-vous sur le www.rfi.fr.
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27: Bienvenue avec nous pour la matinale en direct sur Info RC. Au programme de ce prochain quart d'heure, on fera un petit tour de la presse. À 8h10, ce sera la revue de presse et à 8h05, le point météo. Mais on commence tout de suite en musique. On connaît tous Clint Eastwood, le morceau de Gorillaz sorti au début des années 2000 avec son mélange de hip-hop, d'électro et cette fameuse ligne de basse. Mais Now Soul and the Wax Blonde en propose...

0: La météo.
1: La semaine s'annonce chaude en Ardèche. Soleil Mistral au programme d'aujourd'hui avec un plein soleil à prévoir, sans nuages jusqu'à ce soir. Le Mistral aura quant à lui tendance à décélérer. Il restera quand même un petit peu sensible aujourd'hui. Les chaleurs seront stationnaires, 27 degrés, mais ça va augmenter dès demain. Le Mistral va disparaître au profit d'un vent faible et variable. La chaleur pourra se renforcer et atteindre les 30 degrés localement, le tout sous un grand soleil tout au long de la journée.
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1: On écoute maintenant Les Yeux de la Tête avec le titre Comme si, une chanson qui mélange swing, rock et cette petite touche balkanique qui fait depuis longtemps la couleur du groupe. Avec leur énergie de groupe de scène, Les Yeux de la Tête savent faire danser tout en racontant des histoires avec des textes qui observent nos travers, nos contradictions et nos petites échappées. Comme si c'est un morceau vivant, généreux, avec ce goût de liberté et de fête qui leur va si bien. Les Yeux de la Tête, donc, tout de suite.
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2: Plus protéger la biodiversité sur la planète, ce pacte de paix.
3: Crise du carburant à la une de la presse aujourd'hui, plombant, titre Libé, en attendant de nouvelles mesures du gouvernement promises pour ce mardi. L'augmentation du prix à la pompe angoisse les Français et handicap de nombreuses professions, nous dit le journal. Les petites stations dans la tourmente, titre Le Dauphiné, libéré, la flambée des prix à la pompe touche tout le monde, notamment les stations indépendantes, fragilisées, certaines se retrouvent contraintes de fermer. On enchaîne avec Libération qui titre en ce mardi « Allemagne, Merz face à un désastre électoral ». L'AFD est arrivée en fait en tête du scrutin régional dans le Mecklembourg-Poméranie-Occidentale dimanche, deux semaines après sa victoire en Saxe-Anhalt. Le chancelier allemand Friedrich Merz, très affaibli par ses revers, a qualifié de désastre électoral le score du parti chrétien-démocrate. Pour la première fois depuis 1949, la formation est passée sous le seuil de 5% requis pour disposer d'élus. Dans Mediapart, aujourd'hui, dans les académies de Toulouse et de Nantes, c'est toujours le chaos technique. Trois semaines après la rentrée, la plupart des outils numériques scolaires restent hors service. Les conséquences du piratage estival de l'éducation nationale s'accumulent. Élection des représentants de parents d'élèves reportée, versement des bourses menacées, élèves toujours sans établissement. Allez, on monte le son maintenant avec l'entourloupe et Bigaranx pour Push the Limits, un titre qui porte bien son nom. Le collectif stéphanois y retrouve son terrain de jeu favori, quelque part entre reggae, dub, hip-hop et bass music, avec cette production taillée pour faire bouger les enceintes. Et face aux deux papis du sound system, Bigaranx apporte son flow singulier, son univers entre reggae, dancehall et influence électronique. Push the Limits, c'est donc une rencontre entre deux générations et deux façons de faire vivre la culture sound system. On écoute ce titre.

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1: Tu adores vibrer au rythme de tes lectures, partager tes coups de cœur et surtout faire de super rencontres ? Que tu sois au collège ou au lycée, bonne nouvelle, le Club Ado du Tiers-Temps fait sa rentrée. Un samedi par mois, en fonction de tes disponibilités, viens parler de tes lectures, échanger autour du livre et avoir la chance de mener des projets, comme des rencontres auteurs ou des chroniques radio par exemple. Le club accepte tout le monde, à partir de la 4e jusqu'à la terminale. Et pour te donner un avant-goût de l'ambiance du club, voici un extrait d'une émission portée par les jeunes de l'année dernière sur leur coup de cœur « À croquer » de Anne Fleur-Moulton.
2: C'est-à-dire que ça parle très bien de l'adolescence, mais ça peut ne pas correspondre à toutes les personnes. C'est-à-dire que moi, je me suis reconnue, je me suis dit à un moment, à la fin du livre, quand j'ai fini, j'étais là. Est-ce que moi aussi j'ai des trous ? Est-ce que c'est considéré comme des trous ? Est-ce que moi je suis plutôt Marie-Maude ou est-ce que j'assume ma sexualité et donc c'est pour ça que je m'habille plus comme ça ? Ou est-ce que je suis Marie-Maude et que je fais exprès de m'habiller comme ça pour attirer les garçons ? J'étais comme ça, j'étais là.
3: T'avais pas de questions en fait.
2: Laissez-moi dormir.
3: Après tu t'es questionnée sur toute ta vie en fait.
2: Ah mais il était 23h30. J'ai commencé le livre, enfin le bout, j'en étais à 21h. J'ai fini à 23h30. Je me suis endormie à minuit après beaucoup de réflexion. Même le matin j'étais là.
3: Donc en fait tu l'as lu 2h30 dans le stop quoi.
2: Oui. C'était très très rapide. Vraiment ouais. J'ai dévoré. De base je lis une page recto verso en 4 minutes. Là j'ai tout mangé.
1: Et si tu veux t'inscrire, c'est simple, c'est par téléphone, directement à la librairie, au 34 boulevard Gambetta, à Aubenas, sur leur site web, ou même via leur réseau. Tu peux les retrouver sur Instagram et Facebook. Y a de quoi.
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4: Direction la Guadeloupe, maintenant avec Celia Y, son Démounage, un titre qui mêle soul, R&B, reggae, rythme, glauca, porté par cette voix créole et cette façon très personnelle de faire dialoguer les traditions caribéennes et les sonorités électroniques. Démounage, c'est un mot créole qui renvoie à l'idée d'aliénation. Celia Y y interroge ce qui nous éloigne de nous-mêmes, mais aussi la manière de retrouver une forme de liberté, notamment par la connaissance et la transmission. Un morceau profondément enraciné, extrait de son album Façadé, sorti en 2025 chez Evenly Sweetness, Celia Y donc.

0: en ce moment au cinéma.
1: Histoire de la nuit, le nouveau film de Léa Missius risque de vous faire regarder votre voisinage d'un peu plus près, ou au contraire de le fuir le plus loin possible. Nora, Thomas et leur fille Ida vivent dans une ferme isolée au milieu d'un hameau où ils ont pour seule voisine Christina, une artiste italienne. Ce soir-là, tout le monde s'affaire pour préparer l'anniversaire surprise de Nora.
2: Papa, tu préfères lequel ?
3: Elle te donne pas la moitié de ce que tu lui donnes. Elle te mérite pas.
1: Une soirée qui aurait dû être tranquille, mais trois hommes rôdent autour de la maison et vont finalement s'inviter à la fête. À partir de là, le film bascule progressivement dans le thriller et les secrets enfouis dans le passé de cette famille vont refaire surface.
4: Bonjour,
3: je peux vous aider ?
4: C'est magnifique ici.
5: Qu'est-ce qui se passe, ma chérie ?
4: Si vous faites ce qu'on dit, il arrivera à la personne.
5: Qu'est-ce que vous voulez ?
4: Voilà.
6: Ah, bonsoir. Allez. Thomas, c'est ça ?
5: Vous êtes qui ?
6: Toi, tu dois être Ida, non ? Joyeux anniversaire, Leila.
7: C'est quoi cette histoire ? Y a pas de Leila !
6: N'oublie pas que Ben est avec ta voisine. Vous êtes rencontrés comment ?
5: Hein ? C'est ça, pas de foutre.
6: Ah non ! C'est quoi cette violence, là ?
7: On dirait que t'avais un fantôme.
6: Monsieur, tu veux bien m'aider ? Ramasse tous les couteaux sur la table et tu le mets dans le sac, là-bas. T'es en colère, hein ? Moi aussi, je serai en colère à ta place.
5: Elle vous dit que c'est pas elle.
8: Tu sais ce qu'elle a fait, ta voisine ?
7: On va aller chercher ton frère. On va lui dire d'arrêter.
9: Allez, on danse ! C'est la fête !
6: Moi, je veux juste la vérité, Léa.
1: Léa Missius transforme cette maison isolée en véritable huis clos où la tension monte à mesure que la nuit avance. Adapté du roman de Laurent Mauvignier, Histoire de la nuit réunit notamment Afsia Hervi, Bastien Bouillon, Benoît Magimel et Monica Bellucci. Un film qui joue autant sur la peur et la violence que sur les zones troubles de la mémoire et les histoires que l'on se raconte pour continuer à vivre. Histoire de la nuit, c'est 1h54 de drame et de thriller, présenté en compétition officielle au Festival de Cannes en 2026 et à découvrir ce soir à 20h45 au cinéma Le Navire. À voir également ce soir dans votre cinéma albenacien, Les Contrebandiers est programmé à 18h ou 20h45. Si tu penses bien, c'est à 18h. Spider-Man à 20h30, The Dog Stars à 18h. La vie d'une femme à 18h ou 20h45. Fjord, c'est la dernière fois qu'il est programmé ce soir. Il est diffusé à 20h30. Les survivants du Tché, film d'arrêt d'essai, dernière fois également, c'est à 18h. À 20h45 et Histoire de la nuit donc à 20h45.
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1: Les autres, tout dernier album des Petites Nacelles, c'est l'album que l'on a choisi de présenter cette semaine sur Info RC. 9 chansons, des histoires du quotidien, de la poésie, de l'humour, mais aussi quelques coups de griffe sur notre époque. Il vient tout juste de sortir le 18 septembre. On accueille Axel des Petites Nacelles avec nous au téléphone. Bonjour Axel.
10: Bonjour.
1: Les autres, c'est un titre qui peut vouloir dire beaucoup de choses. Quand vous avez choisi ce titre pour l'album, qu'est-ce que vous vouliez mettre derrière ces deux mots ? Et finalement, qui sont les autres pour vous ?
10: Bah, les autres, c'est
1: tout
10: le monde.
1: Autres.
10: Voilà, y compris nous, hein, on s'inclut dedans. Et donc, comme on vit une période un petit peu trouble, et où on a tendance à montrer les autres du doigt, ou alors en tout cas... certaines personnes veulent nous faire montrer d'autres personnes du doigt. C'est surtout une chanson et un texte pour dire qu'on a tous besoin les uns des autres, tout simplement. C'est un peu un appel à la solidarité, à l'humanisme, et que sans les autres, sans tous les tous les métiers, quels qu'ils soient, on n'est rien sans les autres. Il faut pas tomber dans la tendance qui est justement à dénigrer certaines catégories de personnes, que ce soit par rapport à leur métier, par rapport à leur couleur, par rapport à... Enfin, voilà. C'est un appel à la solidarité et à l'humanisme, en fait.
8: Les autres, c'est aussi Sophie qui vous accompagne sur cet album, sur scène, depuis les années 90, après presque 30 ans. Est-ce que vous écrivez encore une chanson de la même manière qu'au début? Ou est-ce que votre regard sur les choses a profondément changé?
10: Ah bah, il a forcément un petit peu changé. Alors, déjà, on n'écrit plus de la même manière. On n'écrit pas de la même manière quand on a 20 ans que quand on en a 40. Donc, du coup, on est quand même beaucoup plus exigeant au niveau de l'écriture. Voilà, et on laisse moins passer des choses qui pourraient nous paraître faciles, entre guillemets. Et puis après, le regard sur le monde est toujours... Alors là-dessus, on est assez fidèles. Le regard sur le monde par rapport à l'être humain est toujours le même. Et après, bon, par contre, voilà, on vit dans une société qui est un petit peu anxiogène, qui est un petit peu écrasante. Et voilà, on essaie de rappeler un petit peu les valeurs qui nous sont propres et qui nous paraissent importantes, quoi. Donc... là-dessus, on n'a pas trop changé d'avis, quoi.
8: Et est-ce qu'il y a des choses que vous vous autorisez aujourd'hui à écrire, que vous n'auriez pas écrites il y a 20 ans?
10: Alors, on ne s'est jamais rien interdit. Alors après, je pense qu'on a un regard, forcément, avec l'expérience, avec l'âge, on a un regard peut-être un petit peu plus lucide, un petit peu plus tranchant. Je pense qu'on est un petit peu plus corrosif, on va dire.
8: Vous partez souvent de choses assez ordinaires, finalement, pour écrire vos chansons? Est-ce que vous cherchez volontairement ces petits détails du quotidien? Ou est-ce que ce sont eux qui viennent vous chercher?
10: Ah, c'est plutôt la deuxième version, ouais, c'est plutôt eux qui viennent nous chercher. En fait, nous sommes des gens ordinaires, donc on écrit ce qui se passe dans nos vies assez, ma foi, ordinaires. C'est peut-être pour ça que ça parle aux gens qui nous écoutent, qui viennent nous voir en concert. Bon, ce qu'on aime bien, c'est raconter un peu notre quotidien et... laisser une trace de notre maigre passage sur la terre, donc voilà, un peu notre regard, tout simplement, en fait.
8: Ouais, du coup, sur cet album, il y a à la fois beaucoup de légèreté, mais aussi des textes qui sont plus incisifs, hein. Je pense notamment à la balade des imbéciles heureux ou encore Hashtag qui s'attaque au discours masculiniste. Comment trouvez-vous l'équilibre entre faire passer un message et ne pas transformer une chanson en discours militant?
10: Alors oui, ça a toujours été le... Ben, en fait, sans se prendre la tête, en étant tout simplement nous, quoi. Je veux dire, c'est une chanson, c'est un peu comme une discussion entre copains. On essaie de se dire des choses, d'être le plus lucide possible, et sans rentrer dans le côté moralisateur, parce qu'on déteste ça. On nous a toujours demandé si on était un groupe engagé. Pour nous, ça veut pas dire grand-chose, parce que à partir du moment où tu fais des chansons ou avec des textes en français, avec des textes, vraiment des textes, ça veut dire que tu es un peu engagé. Donc ça coule de source. Mais après, nous, on s'est toujours gardé de ne pas donner la morale, de pas faire de leçons, de se poser des questions, parce qu'il y a des chansons où si on se pose des questions. Donc, et le fait de dire des choses qui sont peut-être profondes à la base, on essaie aussi de l'alléger un petit peu. Alors ça, faut le voir en concert, mais un peu entre les interchansons. Et puis sur le fait de pas faire le double effet discours, c'est-à-dire que si le texte est un peu lourd, c'est pas la peine d'en rajouter musicalement pour rendre le texte encore plus lourd. Donc voilà, on essaie de mettre un peu de légèreté dans nos questionnements, en fait, dans tout ce qui est métaphysique. Et voilà, puis on a des chansons plus légères aussi qui permettent un peu de soulager tout ça, quoi.
8: Alors moi j'aime bien la chanson La Poésie, vous y chantez notamment cette idée de traquer le beau dans ce qui peut parfois sembler laid. Est-ce que c'est finalement une bonne définition de ce que vous faites depuis toutes ces années avec les petites nacelles?
10: Ben, j'y avais pas pensé, mais, mais ouais, c'est un bon résumé, oui. Oui, parce que je crois que c'est un peu vain d'essayer de montrer tout ce qui est laid dans le monde d'aujourd'hui. On a tendance un petit peu à ne voir et n'entendre que ça, ne serait-ce que par les masses médias. Et donc c'est aussi bien de voir ce qu'il y a de beau dans le monde d'aujourd'hui, quoi. Et c'est un peu notre quête, oui.
8: Un nouvel album, ça marque aussi une nouvelle étape. Est-ce que vous avez envie de surprendre encore votre public après toutes ces années? Est-ce que vous avez envie de qu'est-ce que vous avez envie finalement de faire aujourd'hui avec les petites nacelles que vous n'avez peut-être pas encore fait?
10: Alors, je suis pas certain qu'on ait une envie de faire quelque chose de fondamentalement, c'est pas facile à dire, fondamentalement différents. En fait, nous, on est sur notre petite barque depuis presque 30 ans, comme vous le dites, et nous, ce qu'on veut, c'est partager des moments avec les gens, partager des chansons. Quand quelqu'un vient nous dire « cette chanson m'a beaucoup parlé », bah voilà, en fait, notre mission, entre guillemets, si on peut appeler ça une mission, elle est réussie. On n'est pas là pour révolutionner le monde de la musique, parce qu'il faut quand même rester humble et puis lucide. Nous, ce qu'on aime faire, c'est faire des chansons. On est des fabricants de chansons, et on est là pour faire passer un message, un bon moment, tout simplement, en fait.
8: Merci beaucoup, Axel.
10: Bah, merci, Christelle.
8: On va justement écouter le titre « La poésie » dont on parlait tout à l'heure.

Bienvenue dans cet agenda local et culturel, votre rendez-vous quotidien sur Info RC. Autre rendez-vous ce soir à Aubenas à 20h, soirée projection vidéo avec le club Zoom Photo, montage photographique des artistes exposants en 2026 dans le cadre de l'exposition « Que se cache-t-il derrière le soleil » qui se tient jusqu'au 24 septembre à la salle La Grenette à Aubenas. Il s'agit d'une performance de l'artiste plasticienne Olivia Apelis à découvrir ce soir. La soirée se clôturera autour d'un buffet. Ce soir toujours et toujours à Aubenas, les musiques traditionnelles en Ardèche s'invitent à la médiathèque intercommunale de la Bourrée au Rigaudon, de Vincent Dindy à Johannes Dufaux. Une conférence est proposée, accompagnée au violon et chantée en langue d'oc et en français, animée par Patrick Mazelier, ethnomusicologue et violoniste. C'est à 18h à la médiathèque. Dans la continuité, la médiathèque vous donne rendez-vous ce jeudi à 18h toujours pour une projection du Grand Bal, le Grand Bal de Laetitia Carton, un documentaire vibrant au cœur du plus grand, au cœur du Grand Bal de l'Allier, où plus de 2000 danseurs venus de toute l'Europe célèbrent chaque été les danses traditionnelles.

Les cours de danse néo-trad, les moments folk à la bobine reprennent. La première séance, ce sera ce mercredi. C'est animé par Elodie Saubin. Les danses de bal folk telles qu'on les danse aujourd'hui, ces moments joyeux, entraînants, énergiques qui soudent et connectent au groupe, mais aussi des moments sensibles où l'on apprend à lâcher prise, à exprimer sa vulnérabilité, à écouter les gestuels dans une ambiance qui fait du bien et reconnecte à l'humain. Donc la reprise des cours, des activités, c'est ce mercredi à la bobine et après c'est tous les premiers et troisièmes mercredis du mois. Deux sessions sont organisées à 18h30, ce sont les cours débutants et à 20h les cours progressifs. À la Blachère, spectacle, Jean d'ici fera le cri, le texte joué est ponctué d'extraits de chansons en version originale et de diapos qui illustrent les propos et mises en garde du poète Jean Ferrat sur les thèmes qui lui étaient chers, offrant aux oreilles et au cœur des spectateurs la beauté des mots et des musiques de l'artiste. Ces rendez-vous à la Blachère, c'est les mercredis et jeudis à 15h et à 21h et les samedis à 21h jusqu'au 29 octobre. Ça se passe à la ferme théâtre. Ciné Chardon reprend ses activités. Le prochain rendez-vous, c'est ce jeudi à la Cantine Pop à 19h et il vous propose de commencer l'année avec un film qui déterre et décortique les représentations des queers dans le cinéma hollywoodien depuis ses débuts, comment les personnes LGBT+ y ont été traitées ou bien cachées, avec quelle image avons-nous grandi, comment les films façonnent-ils l'image que l'on se fait de soi et des autres, comment être à la fois sur le grand écran et au fond du placard. Un film qui nous prend la main pour lire entre les lignes de cette histoire du cinéma. Donc rendez-vous à 19h30 à la Cantine Populaire. Autre rendez-vous ce jeudi, comme tous les quatrièmes jeudis du mois, au pas de côté à Mercué, c'est soirée karaoké de 19h à 23h. Et au cinéma, les Quinconces à Vals-les-Bains, retrouvez le show XXL de Artus au cinéma à 21h. Artus signe un show XXL à voir sur grand écran. Il entre dans l'histoire en devenant le premier humoriste à investir Paris, la Défense Arena, la plus grande salle d'Europe, dans un format totalement inédit, une fusion des genres entre humour et expérience live jamais vue auparavant. C'est une séance unique ce jeudi 24 septembre à 21h au cinéma Les Quinconces de Vals-les-Bains, c'est au tarif de 20 euros. Et vous pouvez avoir plus d'infos sur lesquinconces.com. Les Quinconces qui ouvrent leur saison vendredi 25 septembre. C'est en compagnie du comédien clown de talent Fred Radix que le groupe d'envoi de la nouvelle saison du théâtre de Vals-les-Bains. Les Quinconces sera donné ce vendredi à 20h30. À l'issue de la découverte de cette nouvelle programmation, les spectateurs pourront assister à une représentation de Et n'oubliez pas la pièce, dernière création de cet artiste à l'art funambule et aux mots choisis où l'absurde n'est jamais loin. Les infos donc également sur lesquinconces.com. Autre saison culturelle dévoilée, c'est celle du service culturel albenacien. Donc le rendez-vous cette fois-ci, ce sera samedi. Le service culturel albenacien dévoilera en entrée libre sa nouvelle saison à la salle Le Bourneau à partir de 19h30. Ensuite, après la présentation des sensations artistiques de cette année, place à la musique live avec à 20h45 le trio Hop Cosmique de Solune, suivi par le groupe Little Odetta et son rock blues soul électrisant et enivrant, imprégné par le son des années 70.
Voilà pour terminer cet agenda local et culturel sur Info RC. 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On poursuit avec Fiona Lucia et Hang On A While, un titre tout en douceur entre soul pop et R&B. La chanteuse londonienne y déploie une voix à la fois chaleureuse et fragile sur une production délicate qui laisse toute la place aux nuances. Hang On A While, c'est une invitation à ralentir, à rester encore un peu dans cet instant où les émotions sont encore en suspens. Un morceau intimiste et lumineux, parfait pour prendre le temps d'écouter Fiona Lucia.

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2: Troisième semaine du mois. Comme chaque mois sur notre antenne, c'est le moment de retrouver notre rendez-vous mensuel Central Park, le magazine que l'on réalise en partenariat avec Fréquence 7, Radio des Boutières, RCF et bien sûr le Parc Naturel Régional des Monts d'Ardèche. Cette semaine, c'est Sophie de Fréquence 7 à la réalisation. Elle nous emmène pour une virée gastronomique au cœur des castagnades d'automne.
3: Je fais le bruit de la cuillère qui rentre dans la mousse de châtaigne. Attention, mais c'est très très précis.
4: C'est subtil.
3: Très subtil comme...
4: Comme le goût des châtaignes.
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5: Si vous aussi voulez entendre le bruit que fait la cuillère qui rentre dans la mousse à la châtaigne, et si vous voulez savoir quel est le goût des castagnades cette année, alors embarquez avec nous pour une virée à Entraigues et à la Viole, qui organise l'une des 11 fêtes de la châtaigne, à la rencontre de trois chefs, Léa d'Artea, Jérôme de la Montagne et Lou de Lou Podello. Des chefs qui balancent entre tradition et créativité. Avec nous également Daniel Dumas de l'association Randamont, qui prépare la fête d'Entraigues, et Vanessa Nico du Parc. Pour les 20 ans de l'AOP Châtaigne, on décapsule les bugs.
3: Et 2004... Bah oui. Et non, 2006, c'était l'AOP.
6: Ah ouais. Et l'AOC était avant, tu crois? Là, j'ai un C.
3: 2006, AOC.
6: Oui, mais en fait, les 20 ans de l'AOP.
3: Ouais, mais parce
6: année,
3: qu'en fait, on fait
6: ils
3: les 20 ans de...
6: Ils ont amalgamé
3: les
6: trucs. Mais tu vois, ça m'a posé question.
3: En tout cas, je suis sûre que c'était de l'AOC.
6: J'ai eu Sébastien.
5: Non, pas les bugs. Les bogs. On décapsule les bogs.
7: Pour le menu castagnade au Podello cette année, on va avoir une terrine maison au châtaigne, qui est un peu notre spécialité qu'on propose toute l'année.
8: C'est la demi-caillette avec les châtaignes caramélisées.
9: De la châtaigne. Pour le plat,
7: en plat, on va travailler le filet de canette avec du miel de châtaignier, des éclats de châtaigne.
8: Et en dessert, bien sûr.
7: En dessert, on a le traditionnel moelleux à la châtaigne, qu'on sert avec des oranges confites et de la chantilly maison.
10: Vanessa, tu as déplié le set de table, donc avec toutes les fêtes de la châtaigne. Et vous discutez un petit peu des nouveautés, c'est ça?
3: C'est ça. Alors, le réseau des menus castagnades, 17 ans. Et puis, il évolue aussi au fil des nouveaux restaurants qui ouvrent ou qui rejoignent le réseau. Et cette année, on est super contents parce qu'on a réussi à fédérer 30 restos qui vont cuisiner des menus castagnades là tout l'automne dans les 11 castagnades du parc. Donc, ouais, c'est plutôt une réussite cette année, 30 restos, c'est cool.
2: Comme tous les ans, les restaurants joueront le jeu, mais encore plus cette année pour les 20 ans de l'AOP. La châtaigne sera à l'honneur dans vos assiettes. Retrouvez tous les restaurants partenaires, les bonnes adresses et les menus des castagnades sur castagnade.fr. Et pour vous mettre l'eau à la bouche, enfin plutôt la châtaigne à la bouche, n'oubliez pas de suivre ce magazine sur notre antenne. Il est diffusé demain à 13h, jeudi à 19h, samedi à 13h et dimanche à 8h15, donc sur le 88.6 et le 97.2.
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2: Atelier nature, bien-être et balade aux Oliviers. Des rendez-vous réguliers en nature pour prendre soin de soi et partager du temps entre adultes et en famille sont organisés au quartier des Oliviers. Ce sont des sorties encadrées par Béatrice et Tiffaine de l'association Les Chouettes Curieuses. Prochain rendez-vous mardi 29 septembre de 8h30 à 11h30. Ce sont des sorties gratuites, les places sont limitées, les inscriptions sont nécessaires. C'est auprès de Biba au 06 71 17 14 09 06 71 17 14 09. Pour tous les ateliers, rendez-vous à la Maison des Jeunes, 3 avenue de Zelzat, c'est en haut du canyon.
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2: Un peu de reggae maintenant, on part du côté de la Cantabrie dans le nord de l'Espagne avec Mountain Tops, un groupe de 9 musiciens formés à Santander autour d'une passion commune pour le reggae. Leur premier album Global Warning est sorti en janvier 2026 et a été produit par Roberto Sanchez, figure importante de la scène reggae espagnole. Le groupe revendique un reggae directement inspiré des traditions jamaïcaines des années 60-70 et du reggae britannique des années 80 avec une forte dimension roots et dub. Warning est l'un des morceaux vocaux avant sa déclinaison en Warning Dub sur le même album. On écoute donc tout de suite Mountain Tops avec leur titre Warning.

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2: Andréane Mélard.
1: Victor Missistrano est de retour pour le journal. Et on débute, Victor, par notre dossier et la suite de l'enquête coordonnée par Forbidden Stories sur les expulsions de masse organisées par les États-Unis.
3: Pas moins de 25 000 personnes expulsées dans des pays tiers depuis le retour de Donald Trump au pouvoir. Une structure centrale dans ce dispositif, le service de remigration, symbole d'une politique migratoire brutale. Le président américain prendra la parole aujourd'hui à la tribune de l'Assemblée générale de l'ONU. Il doit aussi rencontrer Volodymyr Zelensky alors que les frappes russes et ukrainiennes se sont intensifiées ces derniers jours. Hier, Donald Trump a rencontré Emmanuel Macron, discussion très constructive selon le président français au sujet entre autres de la hausse des prix du pétrole. Enfin, nous évoquerons la visite du pape en France, Léon XIV attendu. À partir de vendredi, il présidera notamment une veillée au Stade de France devant plus de 80 000 jeunes. La jeunesse, l'une des préoccupations majeures du souverain pontife.
1: Et ce matin, donc, la suite de l'enquête menée par Forbidden Stories et 24.

0: Donald Trump voulait appliquer absolument et très rapidement sa promesse d'expulsion massive. La Maison-Blanche a donc mis en place un mécanisme d'expulsion vers des pays tiers, notamment en Afrique et en Amérique latine. Et pour piloter cette politique, eh bien, elle a créé cet Office of Remigration. C'est une petite structure au sein du département d'État dont le nom a choqué certains diplomates américains de carrière, car ce terme remigration est en fait directement associé au discours raciste et xénophobe de l'extrême droite européenne. Alors, autre symbole, ce nouveau service a été directement rattaché au bureau qui gérait jusqu'alors l'aide humanitaire et les réfugiés aux États-Unis. C'est donc un virage de 180 degrés au lieu d'accueillir des migrants. Eh bien, il s'agit désormais pour l'administration Trump de s'en débarrasser au plus vite.
1: Et tout cela s'est déroulé dans une très grande discrétion.
0: Oui, tout a été organisé en cercle restreint, piloté notamment par Stephen Miller. Vous savez, c'est le conseiller ultra-conservateur de Donald Trump. Autant le département de la sécurité intérieure joue un rôle clé dans la politique de l'immigration, en chapeautant notamment l'ICE, la police fédérale de l'immigration, autant c'est le département d'État qui est devenu un acteur de premier plan dans le cas des expulsions vers des pays tiers. Et cela de manière effectivement très très discrète. La création de l'Office of Remigration en juin 2025 n'a pas été annoncée publiquement. Elle figure dans une note adressée au Congrès par le département d'État, présentée alors comme une réorganisation administrative. D'ailleurs, sur son site, le service de remigration n'est mentionné nulle part.
1: Et de son côté, l'administration Trump évite d'en parler publiquement.
0: Absolument pas de publicité non plus sur les accords avec les pays tiers dans lesquels les États-Unis envoient des ressortissants étrangers. Ils ont été rédigés via des notes diplomatiques. Pourquoi ? Eh bien, pour éviter tout contrôle du Congrès.
1: Achim, quelles sont les réactions au sujet de la création de ce service de remigration ?
0: Eh bien, la création a provoqué une forte réprobation au sein même du département d'État. Plusieurs diplomates de carrière affectés au nouveau bureau ont quitté leurs fonctions en signe de protestation. Ils ont estimé que les valeurs américaines étaient bafouées. En fait, les migrants n'ont aucun moyen de contester ces expulsions. Des rapports internes minimisent aussi les abus des droits humains. Il faut savoir que l'administration Trump a fermé les yeux sur les conditions dans ces pays tiers où les expulsés sont souvent maltraités, voire torturés. De plus, elle n'a pas cherché à obtenir de garanties pour empêcher que ces ressortissants soient à leur tour renvoyés de force vers leur pays d'origine, où ils risquent la prison ou la mort, ce qui est contraire au droit international humanitaire.
1: Achim Lippold pour le dossier de ce journal en direct sur RFI. Le Deportation Project enquête sur nos antennes sur RFI.fr et sur nos réseaux sociaux.
2: Et on y revient dans la revue de presse, juste après ce journal. De nombreux dirigeants internationaux, Victor, sont attendus à New York pour l'Assemblée Générale des Nations Unies.
1: Et parmi eux, Volodymyr Zelensky qui s'exprimera à la tribune de l'ONU demain. Le président ukrainien va rencontrer cet après-midi son homologue américain Donald Trump. Cette entrevue intervient 15 jours après la visite à Kiev des émissaires américains Steve Witkoff et Jared Kushner. Les discussions devraient notamment porter sur de possibles mesures de désescalade avec la Russie, alors que les frappes russes et ukrainiennes se sont intensifiées ces derniers jours à Kiev. Les explications de notre correspondant Lucas Lazo.
3: Difficile de cerner les motivations réelles du locataire de la Maison-Blanche. Après avoir exhorté Kiev à cesser ses frappes contre les raffineries russes, Donald Trump a qualifié hier cette guerre de ridicule et sans fin. Selon lui, les attaques ukrainiennes ont désorganisé la production russe de gazole et contribuent à l'explosion des prix à la pompe aux États-Unis. Une lecture partielle puisque l'intervention américaine en Iran pèse lourdement sur le marché mondial de l'énergie. Mais il n'en fallait pas davantage à Volodymyr Zelensky pour réaffirmer sa volonté de discuter de mesures de escalades susceptibles d'ouvrir la voie à de véritables négociations de paix avec la Russie. Au cœur de sa rencontre à New York avec Donald Trump devrait donc figurer un possible cessez-le-feu énergétique. L'Ukraine épargnerait les raffineries russes et Moscou le réseau électrique ukrainien à bout de souffle à l'approche de l'hiver. Kiev exige cependant des garanties américaines quant au respect d'un tel accord par la Russie, mais la nature de ces précautions reste pour l'heure très floue. Le président ukrainien devrait également réclamer davantage de missiles pour les systèmes Patriot et des avancées sur la production de ces intercepteurs en Ukraine. Lucas Lazo, Kiev, RFI.
1: Et c'est dans ce contexte que ce matin, les autorités ukrainiennes annoncent la mort de 4 personnes tuées par des frappes russes à Dnipro, dans l'est du pays. Le conflit au menu d'une entrevue entre Emmanuel Macron et Donald Trump hier soir. Il était question plus généralement de solutions face à l'envolée des prix du pétrole. Discussion très constructive, selon le président français, satisfait de son tête-à-tête avec son homologue américain. Par ailleurs, alors que les

0: hostilités s'intensifient au Moyen-Orient entre l'Arabie Saoudite et les combattants pro-iraniens houthis du Yémen. La France se dit prête à aider à sécuriser les infrastructures énergétiques saoudiennes dans une approche strictement défensive.
1: Les guerres au Moyen-Orient et en Ukraine seront bien sûr au programme des prises de parole cette semaine à l'Assemblée Générale de l'ONU.
0: Et les sujets ne vont pas manquer. On peut citer aussi l'intelligence artificielle, la crise climatique, mais aussi la crise économique aux Nations Unies. Explication Charlotte Cosset.
2: Les Nations Unies font d'abord face à une crise de liquidité car certains pays ne paient pas leurs contributions obligatoires. C'est cet argent qui permet de faire fonctionner l'institution, de payer les salaires. Thomas Burns est à la tête de Market Impact, un cabinet de conseil spécialisé dans le secteur de l'humanitaire.
3: Les montants dus reposent sur un calcul convenu depuis de nombreuses années et accepté par tous les pays. Et l'ONU n'est pas autorisée à prévoir un budget inférieur à cela. Alors lorsque les États-Unis ont une dette de plus d'$1 milliard, cela entraîne d'énormes problèmes de financement et de liquidité.
2: Il y a par ailleurs la baisse des contributions volontaires. Ces sommes-là financent l'aide humanitaire. Elles ont baissé drastiquement et des choix politiques doivent être actés, estime Thomas Burns.
3: Il va falloir mener des discussions très difficiles à l'Assemblée générale pour déterminer ce qu'ils ne pourront plus faire. De la santé publique, de l'aide humanitaire d'urgence, du maintien de la paix. Bien qu'il y ait un gros travail de fait avec la réforme de l'ONU pour réduire les doublons, revoir les mandats, cela ne peut pas tout régler.
2: Des arbitrages difficiles alors que l'aide humanitaire a chuté de 40% cette année et devrait encore être réduite l'année prochaine du fait des cures d'austérité en cours dans les grands pays contributeurs.
0: Charlotte Cosset du service économie d'RFI. Le président de la RDC ne sera pas présent à l'Assemblée générale de l'ONU. Plusieurs sources contactées par RFI affirment que cette absence de Félix Tshisekedi est liée aux restrictions de voyage imposées par Washington en raison de la situation sanitaire dans le pays. Le chef de l'État congolais sera représenté par une délégation emmenée par la première ministre Judith Suminwa.
1: Depuis le lancement de la guerre par Israël au lendemain des attaques sanglantes menées par le Hamas sur le sol israélien, 1 400 000 personnes sont toujours déplacées à Gaza.
0: Ces personnes vivent pour la plupart sous des abris de fortune. Dans l'enclave palestinienne, Rami Almeghari a rencontré un entrepreneur qui fabrique des maisons mobiles en bois. Reportage dans le quartier de Sheikh Hadwan, près de Gaza City, avec Frédéric Misselin à Jérusalem.
4: Penché sur l'établi à Marabouchareck, le menuisier prend les dimensions de la construction de bois. 21 mètres carrés, des barres de fer, un plafond métallique stabilisent la structure. En raison des pénuries, les prix sont très élevés.
5: J'achète ce bois auprès d'entreprises qui s'approvisionnent chez les bénéficiaires de l'aide humanitaire. Chaque panneau revient très cher, beaucoup plus cher que sa valeur initiale, 10 fois plus. Et il faut 1000 pièces comme ça pour une caravane. Ce panneau-là vaut 100 shekels. 10 shekels par latte de bois. Une latte mesure 1,20 m sur 8 cm. Elle coûte donc presque 3,50
4: euros. Hussein, déplacé avec une femme et deux enfants, a décidé d'investir tout son argent dans cette construction.
6: Avec la guerre, j'ai quitté ma maison et je me suis installé dans une tente avec ma famille. Là, nous avons dû faire face au problème des rongeurs, à la rigueur de l'hiver et à la poussière. J'ai une fille malade qui ne supportait ni le froid, ni les rats, ni tout le reste. L'idée de la caravane m'est donc venue comme une alternative. Il a fallu 20 jours pour la construire et cela m'a coûté environ 12 000 $.
4: Hussein a rassemblé tous ses biens et vendu les bijoux de son épouse pour payer la facture. Rami Almeghari dans la bande de Gaza, Frédéric Misselin, Jérusalem, RFI.
0: L'armée israélienne a mené hier une vaste opération dans la ville de Bidou, au centre de la Cisjordanie. Cela fait suite à la mort dimanche d'un colon israélien tué par balle. Le suspect a été arrêté. Une attaque par balle s'est produite ce matin devant un établissement scolaire de l'ouest de la Turquie, à Manisa, près d'Izmir. Au moins 8 blessés sont à dénombrer. Le suspect a été interpellé.
1: En Éthiopie, une nouvelle coalition de groupes armés s'est formée contre le Premier ministre Abiy Ahmed.
0: 7 mouvements et groupes rebelles ont annoncé s'allier dans le cadre d'une coalition politico-militaire pour renverser les autorités fédérales d'Addis Abeba. Cette alliance pour la survie, c'est son nom, regroupe notamment les 3 principaux groupes armés du pays, l'armée de libération Oromo, les milices Fano d'Amara, le TPLF du Tigré. Cette coalition hétéroclite qui rassemble parfois d'anciens adversaires fait craindre une reprise de la guerre à l'échelle du pays. Quel impact peut-elle avoir sur le terrain? Réponse du chercheur Kfetil Tronvol de l'université d'Oslo, joint par Alexandra Branjon.
7: S'ils arrivent à se coordonner au niveau du commandement militaire, ces groupes armés peuvent représenter une véritable menace pour les autorités fédérales. L'armée éthiopienne se retrouverait alors face à 4 ou 5 fronts différents et risquerait d'être dépassée. Mais il faut se rappeler que l'armée éthiopienne a un avantage dans les airs avec ses avions de chasse et ses drones. Elle n'a pas nécessairement besoin d'avoir des hommes sur le terrain pour combattre ces groupes armés à travers le pays. Alors certes, ils ont signé un accord appelant à combattre ensemble un ennemi commun, mais vont-ils partager leurs armes ? Auront-ils une bonne chaîne d'approvisionnement jusqu'aux zones de combat ? Je pense que la divergence politique et idéologique entre ces 7 mouvements sera le problème principal. Ils n'ont pas tous la même vision de ce que devrait être l'Éthiopie sans le Premier ministre Abiy Ahmed. Et ça, ça risque d'être leur plus gros défi.
0: Propos recueillis par Alexandra Brangeon.
1: Le pape Léon XIV est attendu à partir de ce vendredi en France pour une visite officielle de 4 jours.
0: La première d'un chef de l'Église catholique depuis celle de Benoît XVI en 2008. Cette visite l'emmènera à Paris où 1 million de personnes sont attendues, notamment pour une messe géante sur la place de la Concorde et l'avenue des Champs-Élysées. Dans la soirée, il se rendra à la cathédrale Notre-Dame de Paris. Première visite d'un pape depuis la restauration de l'édifice ravagé par un incendie en 2019. Enfin, il présidera une veillée au Stade de France devant plus de 80 000 jeunes. Pourquoi la jeunesse est-elle une thématique chère au pape et pourquoi la jeunesse française intéresse particulièrement Léon XIV ? Explication avec Baptiste Coulon.
8: Si le dialogue avec la jeunesse est un incontournable de chaque voyage apostolique, celui-ci a largement évolué avec le temps. Sous Jean-Paul II, l'accent était mis sur la jeunesse reconquérante. François Mabille dirige l'Observatoire géopolitique du religieux.
9: C'est dans ce contexte-là qu'il a lancé les fameuses journées mondiales de la jeunesse, en pensant que le catholicisme, les églises locales en Europe, allaient recatholiciser en quelque sorte les jeunes.
8: Ce qui intéresse Léon XIV dans la jeunesse version 2026, et notamment la jeunesse française, c'est le regain d'intérêt pour certaines pratiques comme les baptêmes chez les jeunes adultes. 21 000 postulants cette année, chiffre multiplié par 3 en 10 ans, quelque peu inattendu dans un contexte de sécularisation, souligne François Mabille.
9: Il y a effectivement là un sursaut chez les générations les plus jeunes que l'Église catholique en France tente d'accompagner, mais avec également un certain nombre d'interrogations. Ça oblige la pastorale de l'Église catholique sans doute à changer. Et c'est également cela qui intéresse probablement le pape.
8: Une évolution des pratiques perceptible dans une moindre mesure ailleurs en Europe. Aux yeux du pape, conclut le chercheur, la France est donc vue comme un laboratoire du catholicisme de demain dans les pays occidentaux.
0: Baptiste Coulon.
1: Et on suivra bien sûr ça de près hein, sur RFI, la visite du pape avec de nombreux programmes dédiés.
0: Toujours en France, le gouvernement tente de faire face à la grogne contre la flambée des prix du carburant qui continue de monter, notamment chez les pêcheurs. Plusieurs ministres doivent présenter en fin d'après-midi ce mardi de nouvelles mesures pour venir en aide aux consommateurs, des mesures d'aide ciblées plutôt qu'une baisse généralisée des taxes sur le carburant.
1: Merci Victor Messistrano, 9h15 à Paris.
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4: On commence avec une offre de technicien de service à l'usager proposée par la CAF de l'Ardèche. La CAF recrute à compter du 12 octobre des techniciens de service en CDD à Aubenas. Une formation interne sera prévue à la prise de poste sur Aubenas. Dans le cadre de sa politique diversité, la CAF de l'Ardèche soutient l'égalité homme-femme et favorise l'insertion professionnelle, l'accès et le maintien dans l'emploi des personnes en situation de handicap. Le technicien de service à l'usager aura pour mission d'assurer l'accueil téléphonique de premier niveau de la plateforme de service pour les 12 CAF de la région Auvergne-Rhône-Alpes, apporter une réponse de premier niveau au courriel des allocataires, apporter une information générale aux allocataires sur l'offre de service de la CAF et de promouvoir les services disponibles sur le CAF.fr. C'est un CDD de 5 mois à 35 heures par semaine. Le salaire mensuel est de 1 917,57 € avec prime d'accueil téléphonique, des titres restaurants, des prime de panier, une complémentaire santé, un intéressement pour la participation aux primes d'accueil téléphonique. Vous n'aurez pas de déplacement à réaliser, donc c'est à partir du 12 octobre. Il faudra contacter la CAF d'Aubenas si vous êtes intéressé par ce poste.
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4: On enchaîne avec un poste d'animateur, animatrice auto. Le centre socio-culturel Palabre recherche pour l'automne 2026 des animateurs ou animatrices enfants et jeunesse pour ses différents accueils collectifs de mineurs situés à Aubenas, La Ville-Dieu, Mercuet et Vals-les-Bains. 10 postes sont à pourvoir. Votre rôle, ce sera d'accueillir les enfants et ados de 3 à 12 ans et leurs familles, d'animer les projets, activités et les temps de vie quotidiennes, de donner du sens à ces actions, d'assurer la sécurité physique et morale morale et affective, de veiller au rythme et à l'hygiène de vie de l'enfant et des adolescents et d'être disponible à l'écoute et patiente. C'est donc des CDD, hein, puisque c'est pendant les vacances, c'est des contrats d'engagement éducatif de 10 jours à 48 heures par semaine de travail durant les vacances scolaires. Un travail en journée selon un rythme irrégulier et des pics d'activité.
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4: Et on finit par un poste d'assistant administratif à Saint-Didier-sous-Aubenas au sein d'une entreprise de nettoyage et dans le cadre d'une création de poste. Vous aurez en charge l'administratif courant, courrier, répondre aux appels, saisie de fiches de paye, facture. Vous saisissez les devis, vous êtes en mesure de répondre aux appels d'offres. C'est un temps partiel à 20 heures par semaine qui peut être négocié. Les jours de travail sont à voir avec l'employeur et la prise de poste, c'est dès que possible. Il s'agit d'un CDD de 3 mois.
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1: Atelier Texticologie, atelier de sensibilisation aux enjeux de l'industrie textile. C'est ce jeudi 24 septembre de 18h à 20h à la Maison du Parc à Jaujac. Participer à un atelier texticologie animé par Charline Bois, créatrice textile, animatrice et formatrice au 18A à Aubenas. Par le support du jeu qui allie des notions textiles et écologiques, Texticologie est un atelier ludique et pédagogique qui s'inscrit pleinement dans les enjeux de notre territoire. Transition écologique, réduction des déchets et sensibilisation citoyenne. Cet atelier permet d'aborder de manière bienveillante, créative et optimiste les impacts environnementaux et sociaux de la fast fashion et de l'ultra fast fashion. À travers des échanges en équipe, vous apprenez à connaître l'industrie textile d'aujourd'hui, les matières, les méthodes de production, les impacts de la commercialisation. À l'issue de ces 2 heures de jeu, vous repartez avec des solutions et alternatives accessibles. Upcycling, réparation, consommation responsable. Il est proposé dans le cadre du projet Artèche Métier du Fil que porte le Parc Naturel Régional des Monts d'Ardèche et de la Slow Fashion Week Ardèche qui se déroulera du 29 septembre au 3 octobre 2026. Si vous voulez vous inscrire, c'est auprès de Caroline Naillet. C'est naillet@parc-mont-ardèche.fr. Donc c'est comme Caroline. C'est Naillet, ça s'écrit N-A-I-2-L-E-T, @parc-mont-ardèche.fr. C'est un événement que vous pouvez retrouver d'ailleurs sur le site internet du parc, dans l'agenda du parc, donc pour cet atelier. Rendez-vous jeudi 24 septembre de 18h à 20h à la Maison du Parc à Jaujac.
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1: Direction New York avec Ikebe Checkdown, un groupe qui puise aussi bien dans la soul et le funk, dans le jazz et les musiques de films des années 60-70. Leur musique est essentiellement instrumentale, construite autour de cuivres puissants, de grooves très organiques et d'arrangements qui évoquent autant les bandes originales de films policiers que le funk new-yorkais. Avec The Illusion, on retrouve justement cette ambiance cinématographique. C'est le titre que l'on va écouter tout de suite, avec cette ligne de basse qui s'installe, qui installe le groove, des cuivres également qui viennent progressivement épaissir le morceau et une vraie sensation de mouvement. C'est donc Ikebe Checkdown avec le titre The Illusion.

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2: Mieux protéger la biodiversité sur la planète, ce pacte de paix.
3: Crise du carburant à la une de la presse aujourd'hui, plombant, titre Libé, en attendant de nouvelles mesures du gouvernement promises pour ce mardi. L'augmentation du prix à la pompe angoisse les Français et handicape de nombreuses professions, nous dit le journal. Les petites stations dans la tourmente, titre Le Dauphiné, libéré, la flambée des prix à la pompe touche tout le monde, notamment les stations indépendantes, fragilisées, certaines se retrouvent contraintes de fermer. On enchaîne avec Libération qui titre en ce mardi « Allemagne, Merz face à un désastre électoral ». L'AFD est arrivée en tête du scrutin régional dans le Mecklembourg-Poméranie-Occidentale dimanche, deux semaines après sa victoire en Saxe-Anhalt. Le chancelier allemand Friedrich Merz, très affaibli par ses revers, a qualifié de désastre électoral le score du parti chrétien-démocrate. Pour la première fois depuis 1949, la formation est passée sous le seuil de 5% requis pour disposer d'élus. Dans Mediapart, aujourd'hui, dans les académies de Toulouse et de Nantes, c'est toujours le chaos technique. Trois semaines après la rentrée, la plupart des outils numériques scolaires restent hors service, les conséquences du piratage estival de l'éducation nationale s'accumulent. Élection des représentants de parents d'élèves reportés, versement des bourses menacées, élèves toujours sans établissement. Allez, on monte le son maintenant avec l'entourloupe et Bigaranx pour Push the Limits, un titre qui porte bien son nom. Le collectif stéphanois y retrouve son terrain de jeu favori, quelque part entre reggae, dub, hip-hop et bass music, avec cette production taillée pour faire bouger les enceintes. Et face aux deux papis du sound system, Bigaranx apporte son flow singulier, son univers entre reggae, dancehall et influence électronique. Push the Limits, c'est donc une rencontre entre deux générations et deux façons de faire vivre la culture sound system. On écoute ce titre.

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2: Pourquoi pas aller visiter le village provençal miniature de Grignan? Le boulanger, le pharmacien, le meunier, le curé, autant de personnages typiques de la France qui sont représentés sous forme de santons dans des scènes du quotidien en Provence, au moulin, sur la terrasse du café ou jouant à la pétanque. Comme dans les histoires d'Alphonse Daudet ou de Marcel Pagnol, on se balade dans ce hangar aménagé, en salle d'exposition permanente, en constatant la minutie des œuvres réalisées. Alors bien sûr, il ne faut toucher qu'avec les yeux. Ça se passe route de Valréas à Grignan. Le tarif est de 3,80 € à 5,50 €.

Des chantiers aux salles de classe, les travaux publics expliqués aux collégiens. Direction le collège Roca, où les élèves de 4G ont pu échanger avec un professionnel venu présenter cette filière et les débouchés d'un secteur qui recrute.

0: Je vais commencer par me présenter et vous expliquer ce qu'on va faire ensemble cet après-midi. Donc, je m'appelle Peter Njamène, je suis délégué emploi formation pour la Fédération régionale des travaux publics. Alors, je vais vous expliquer tout ça, vous inquiétez pas. Ce que j'aimerais, c'est qu'on soit dans un échange. Parce que moi, je vais vous dire des choses, je vais peut-être vous apprendre des choses. Je pense qu'il y a des choses que vous savez déjà, il y a plein de choses que vous savez même. Par contre, vous aussi, vous m'apprenez énormément, ok? Donc, on est dans l'échange. Je vais vous dire des choses. Vous posez des questions, toutes les questions que vous avez. Il n'y a pas de questions bêtes. On participe. Voilà, d'accord? Donc, si je parle seul pendant une heure, je pense qu'on sera vite fatigué. Donc, on va parler aujourd'hui des travaux publics. Est-ce que parmi vous, il y en a qui voient ce que c'est que les travaux publics? Franchement, il n'y a pas de bonne ni de mauvaise réponse. Vous me dites juste ce que ça vous évoque, travaux publics.
1: C'est des travaux ruraux qui sont dans des villes.
0: Qui vaut autre chose, oui.
2: Les travaux publics, c'est pas que forcément dans la ville. Ça peut être de partout en France, par exemple sur des autoroutes et sur des routes en général de campagne.
0: Donc, très bien, Enzo. Il nous dit que c'est pas forcément que en ville. Ça peut également être

0: pas dans le bâtiment. On va se prendre un exemple tout bête. Là, ici, vous êtes où?
1: Au collège.
0: Au collège. Il y a quoi au-dessus de votre tête?
1: Un toit.
0: Un toit. Vous habitez quelque part?
1: Oui.
0: Oui. Vous avez quoi au-dessus de votre tête dans votre habitation?
1: Un toit.
0: Vous êtes venu comment à l'école?
1: En?
0: À pied. En bus. J'ai entendu en bus. En voiture. Très bien. Donc, quand tu viens à pied, tu marches sur quoi?
1: Une voie verte.
0: Sur une voie verte. Du goudron. Du trottoir, j'imagine. Ceux qui prennent le bus, il roule sur quoi?
1: La route.
0: La route. Ceux qui viennent en voiture, la voiture, elle roule sur?
1: La route.
0: La route. Quand je suis sur la route, j'ai quoi au-dessus de ma tête?
1: Le ciel.
0: Très bien, le ciel. Donc, on va faire une distinction toute simple maintenant. La première chose, c'est que quand je serai dans des métiers du bâtiment, un plombier, par exemple, il va intervenir dans une maison, par exemple, dans un bâti. Dans un bâtiment. Donc, en général, un plombier, il aura quoi au-dessus de sa tête?
1: Un toit.
0: Donc, en général, les métiers du bâtiment, ce sont les métiers que vous exercerez avec un toit au-dessus de votre tête. En général. Il y a des exceptions, bien entendu, mais en général. Et dans les travaux publics, vous avez déjà vu des gens qui sont en route, en train de refaire les routes, etc.
1: Oui.
0: Oui. Et il y a quoi au-dessus de leur tête, en général? Un ciel. Oui. Au-dessus du casque, il y a le ciel. Donc, de manière générale, vous verrez que dans les travaux publics, les métiers s'exerceront à l'extérieur. D'accord? Ça, c'est une première différence. Maintenant, je vais vous donner une deuxième différence. Ayem, quand tu rentres chez toi, tous les soirs, il faut une clé pour rentrer dans ta maison.
1: Oui.
0: Est-ce que tout le monde a la clé de chez toi?
1: Non.
0: Luna, est-ce que tu peux rentrer dans la maison d'Ayem? Non, Luna ne peut pas rentrer dans la maison d'Ayem. Mia, tu peux rentrer dans la maison d'Ayem sans la clé? Non. On est d'accord qu'au final, ta maison ne sert qu'à ceux qui ont la clé pour rentrer chez toi. D'accord? Au collège, vous faites comment pour entrer au collège le matin?
1: Avec un?
0: Est-ce que vous pensez que moi j'ai le carnet pour entrer?
1: Non.
0: Non. Donc, en général, ça signifie que normalement, je ne peux pas rentrer dans votre établissement. Ok? Maintenant, pourtant, ce matin, je me suis levé, j'ai pris ma voiture, je suis arrivé devant le collège. Grâce à quoi? J'ai roulé sur quoi?
1: Sur la
0: route. Très bien, sur la route. Donc, la route, est-ce que j'ai eu besoin de l'autorisation de quelqu'un pour rouler dessus?
1: Non.
0: Donc, quand je suis dans les travaux publics, je vais être sur des infrastructures qui servent à qui? À une personne, à quelques personnes ou à tout le monde?
1: À tout le monde.
0: À tout le monde. Les travaux publics, on n'a parlé que de routes pour l'instant, mais je vais vous parler d'autres trucs. Oui, Enzo?
2: Les parcs.
0: Les parcs, très bien. Si je vais dans un parc, Anela, est-ce que tu as besoin d'une autorisation pour rentrer dans un parc?
3: Non.
0: Non, on est d'accord. Donc, tu y vas. Ça bénéficie à qui, finalement, les parcs? À quelques-uns ou à tout le monde? Et donc, ça signifie que les parcs, qui c'est qui réalise les parcs? Ce sont des entreprises du bâtiment ou les entreprises des travaux publics?
1: Travaux publics.
0: Est-ce que jusqu'ici, on comprend la différence entre le bâtiment et les travaux publics? Qui peut me redire ça?
4: Les travaux publics, c'est comme pour faire construire des parcs ou des endroits publics pour, imaginons, aller au collège ou des choses comme ça.
5: Et les bâtiments? Les bâtiments, c'est pas pour tout le monde, c'est ceux qui ont des autorisations ou qui doivent y aller, imaginons comme le collège, les élèves. Et le parc, imaginons, c'est pour tout le monde, donc il n'y a pas besoin d'autorisation.
6: La différence, c'est que les travaux publics, c'est pour tout le monde, et le bâtiment, c'est privé.
0: Et l'autre différence qu'on a dite, au-dessus de notre tête, quand on travaille dans les travaux publics, on a quoi? Dans les travaux publics, le ciel, et dans le bâtiment, on a... Voilà, c'est une deuxième différence, ok?
7: Est-ce qu'on peut dire que la construction d'un bâtiment est très souvent précédée d'un chantier de travaux publics?
0: Alors, c'est même une obligation. On ne peut pas juste se le dire. On ne peut pas faire un bâtiment sans avoir raccordé les canalisations, sans avoir raccordé les réseaux de cils, et ainsi de suite. Donc, on ne peut pas aujourd'hui faire de bâtiment si on n'a pas fait des travaux de terrassement. On ne peut pas faire de bâtiment si on n'a pas fait intervenir au préalable des entreprises de travaux publics. De toute façon, déjà, le simple fait qu'il y ait eu un aménagement urbain, que ce soit par les routes ou autres, fait en sorte que les travaux publics sont indispensables à la vie de tous les jours. D'ailleurs, justement, on va le voir. Selon vous, là, on va y aller à la main levée. Les travaux publics, est-ce que vous pensez qu'ils sont partout autour de nous? Qui pense que oui? Qui pense que non? Ok, donc, qu'est-ce que c'est à l'image? Quelle est cette image que vous voyez devant vous? Selon vous, c'est quoi?
8: C'est un
9: pont.
8: Un pont.
9: Oui.
8: Très bien.
0: Ensuite, deuxième image.

0: Un skatepark. Troisième image, qu'est-ce que c'est? Panneau solaire. Quatrième image. Un tramway, parfait. Quatrième image. Cinquième image, autant pour moi. Un tunnel, parfait. Sixième.
1: Un barrage.
0: Quel type de barrage?
2: Hydraulique.
0: Qui c'est qui a la réponse? Quand vous voyez tous les poteaux qui sont autour, c'est quoi? Poteau électrique dans un barrage hydro? Électrique, merci. Ensuite, qu'est-ce que c'est? Un aéroport, voilà. Qu'est-ce que c'est? Une voie verte, une piste cyclable, j'ai entendu. Très bien. On va continuer, on en a d'autres exemples. Si je prends le bateau, on le prend où? Sur un? Merci IM, sur un port. Le port, il est fait par qui? Les travaux publics, merci. Tech, quel autre exemple je peux vous donner?
3: Une gare,
0: merci. Une gare, quand je vais prendre le train. Le train roule sur quoi?
2: Des rails.
0: Qui c'est qui fait les rails?
2: Les travaux,
0: travaux publics, encore. Lorsque je vais faire une route, la route, en général, il y a des engins, n'est-ce pas? Qui vont rendre la route toute plane. C'est ce qu'on appelle un terrassement. Qui c'est qui s'occupe du terrassement? Les travaux publics, donc ainsi de suite. Est-ce que vous savez quel est le plus grand chantier en Europe actuellement? Ça se passe dans la région Auvergne-Rhône-Alpes et c'est le plus grand chantier d'Europe aujourd'hui.
4: Tunnel des Alpes de Lyon à Turin?
0: C'est ce qu'on appelle le Lyon-Turin. Le Lyon-Turin, c'est un grand tunnel qui est en train d'être construit. Ce sera un grand trou hein, qui va être fait dans des chaînes de montagnes pour faire passer des trains. Donc, dans quelques années, on va relier Lyon à Turin avec des trains, avec des TGV, en moins de 2 heures. Je ne sais pas si vous vous rendez compte, mais c'est énorme ce qui est en train d'être fait en termes de prouesse technologique là-dessus. Et donc là, c'est un exemple parmi tant d'autres de chantiers que vous verrez dans les travaux publics. Donc pour faire ce trou, selon vous, on utilise quoi comme engin? Qui sait quel est l'engin qu'on utilise? Ou pour faire un métro, par exemple, ça marche aussi.
5: On n'utilise pas une grande foreuse.
6: Ah, ça s'appelle comment?
5: J'ai pas le nom, mais il laisse la tête sous terre. Il l'enterre sous la terre.
0: C'est une grande foreuse. Enzo a raison, c'est une grande foreuse. Mais ça s'appelle comment cette foreuse? Mathis?
7: Un tunnelier, non?
6: Bravo, un tunnelier.
0: Je vais vous montrer donc une image de ce que c'est qu'un tunnelier tout de suite.
8: 20 millions d'euros à l'unité. C'est le prix d'achat des tunneliers, ces trains-usines qui vont creuser les tunnels des futurs métros de l'Île-de-France. Et on va vous expliquer comment ils fonctionnent. Ces machines assurent 3 missions en même temps. La découpe des sols, l'évacuation des terres à la surface et la pose du revêtement définitif du tunnel. Elles sont conçues et équipées en fonction de la nature des terrains qu'elles rencontreront sur leur chemin. Chaque tunnelier mesure une centaine de mètres et a un diamètre d'environ 10 mètres. Il faut donc d'abord creuser d'énormes puits de démarrage afin de les assembler. Par exemple, sur ce chantier à Chelles, en Seine-et-Marne, il faut descendre à 30 mètres de profondeur et suivre ce conduit jaune pour retrouver la machine.
9: Le tunnelier se trouve environ à 1,5 km à l'intérieur du tunnel. Pour le rejoindre, deux options, soit une petite navette, soit à pied.
8: Après une longue marche, on finit par tomber sur Maud. Parce que oui, chaque tunnelier a droit à son petit nom. Pesant plus de 2000 tonnes, Maud a pour mission de creuser 5,5 km de tunnel. Trois équipes d'une quinzaine de personnes se relaient toutes les 8 heures afin d'assurer sa progression. Maud est composée de 4 parties. À l'avant se situe la tête d'abattage. En tournant sur son axe, cette roue applique une pression pour assurer la stabilité du terrain et éviter les affaissements à la surface. Sur cette tête, on trouve aussi des dents et des molettes en acier.
10: Voilà, voici un outil qui équipe notre coupe. C'est un ripper qui nous permet d'arracher le terrain à l'avancement.
8: Et pour faciliter l'action de cette dentition, un mélange d'eau et de mousse est régulièrement projeté afin d'assouplir le sous-sol. Les terres broyées sont ensuite évacuées à la surface grâce à une vis d'extraction et un tapis roulant. Environ 300 tonnes de déblais sont extraits tous les 2 mètres d'avancement. Et comme le tunnelier peut parfois avancer jusqu'à 30 mètres par jour, cela représente des quantités énormes de matière. Derrière la tête d'abattage, on trouve le bouclier. Cette pièce d'acier en forme cylindrique pèse près de 1000 tonnes et sert de paroi provisoire lors de l'avancée. La zone suivante, c'est celle de la jupe. C'est ici que se déroule la pose du revêtement définitif du tunnel. Il est réalisé avec des voussoirs. Ce sont des pièces préfabriquées en béton armé et d'une épaisseur de 40 cm. Les voussoirs sont assemblés à l'aide d'un système de ventouses appelé érecteur. Un opérateur dirige cet appareil, tandis qu'un autre s'assure du bon positionnement des voussoirs. Mais pour assurer ce rythme, il faut une grosse logistique. Et ça, c'est le rôle du train suiveur. Il permet l'acheminement des voussoirs, l'extension des réseaux électriques et d'eau, ainsi que la maintenance de l'ensemble de la structure. C'est également là qu'on trouve le poste de pilotage.
7: Franck, Pollock, Franck. Là, je viens de faire 60 cm.
8: Le pilote va vérifier la nature des sols, ajuster la trajectoire du creusage, ou bien modifier la pression exercée par la tête d'abattage. Une fois la ligne d'arrivée franchie, les tunneliers sont démontés et laissent la place à d'autres équipements qui vont installer les rames du futur métro. Mais la vie de ces usines ne s'arrête pas là. La plupart d'entre elles sont réemployées sur de nouveaux chantiers. Bref, cette chère Maude devrait pouvoir creuser son trou encore quelques années.
0: Comme vous avez pu le voir là, dans la vidéo, on avait un tunnelier. C'était quoi le chantier sur lequel était ? Oui, mais pour ? Pour le ? Non, le ? Exactement, merci Aaron. C'était pour le métro. Dans l'exemple qu'on vient de voir. Donc, les travaux publics sont partout. Encore une fois, pour les voies ferrées, ce seront les travaux publics. Pour le métro, ce seront les travaux publics. Pour les tramways, encore une fois. Pour la construction de routes, l'aménagement urbain, le terrassement, les travaux souterrains. On l'a vu avec l'exemple du Lyon-Turin, par exemple. Le génie civil, vous voyez la grande infrastructure avec des lames, là, des grands câbles. Ça s'appelle comment, selon vous ? Tout ceci, ça, c'est un. Vous êtes sûr que c'est un pont? Moi, je pense pas que ce soit un pont. C'est quoi, Enzo?
11: Un viaduc.
0: Exactement, c'est un viaduc. C'est quoi la différence entre un pont et un viaduc, Enzo?
5: Un viaduc, ça permet de faire circuler des voitures et un pont, ça permet de faire traverser des personnes à pied.
0: Qui est d'accord avec ce que vient de dire Enzo? C'est pas exactement ça, Enzo.
5: La différence, c'est que c'est sur une portée plus longue.
0: C'est exactement ça. Je vous ai dit que c'était simple. La différence entre un viaduc et un pont, c'est qu'un viaduc, c'est un pont plus long. Voilà, c'est un très grand pont, les viaducs. En général, les viaducs, vous verrez, déjà, un pont, de manière générale, ça sert à relier un point A à un point B, donc une rive gauche, une rive droite, par exemple. Et là, un viaduc, en général, vous verrez, les rives, elles sont très espacées l'une de l'autre. Donc, en général, les viaducs, ce sont juste des grands ponts, d'accord? Et donc, dans les travaux publics, vous aurez également... Les travaux d'eau et fluides, travaux maritimes, on a parlé du port tout à l'heure, c'est AIM qui nous en a parlé. Les travaux électriques, on a vu plusieurs types de centrales tout à l'heure aussi. On a vu quel type de centrale tout à l'heure? C'était quoi comme centrale? Oui, Enzo? Hydroélectrique, parfait. Lilou, quel type de centrale tu as vu tout à l'heure? Tu y réfléchis? Allez, on te laisse réfléchir un peu. Charlie?
12: Nucléaire.
0: Centrale nucléaire, parfait. Est-ce que vous savez que dans quelques années, vous aurez deux centrales nucléaires dans la région Auvergne-Rhône-Alpes? On aura deux centrales dans le budget, dans deux EPR2. Ce sont les centrales nucléaires de deuxième génération qui se font sur des cours d'eau beaucoup moins importants. Donc, ce sont les plus petites centrales nucléaires. Donc, dans la région, on aura bientôt deux centrales. Quel autre type de centrale vous connaissez? On a parlé de centrales hydroélectriques, centrales nucléaires. Avec des panneaux solaires, ça s'appelle des centrales. Et tout ce qui se fait avec de grandes pales, là, les grands poteaux que vous voyez avec de grandes pales.
13: Avec les hydroliennes, là, du vent, éoliennes.
0: Éoliennes, parfait, merci Lilo. Ok, donc voilà tout ce que vous pouvez avoir comme type de travaux électriques. Alors, quelques exemples, hein, il y en a plein d'autres. Mais là, je vous parle plutôt des centrales pour l'instant, en type de travaux électriques chez, dans les travaux publics. Tous ces ouvrages-là seront réalisés par les entreprises de travaux publics.
14: En conclusion, pour cette première partie, les élèves ont appris que les travaux publics sont un secteur essentiel à la vie locale et aux aménagements de tous les jours.

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2: Crise du carburant à la une de la presse aujourd'hui, plombant, titre Libé, en attendant de nouvelles mesures du gouvernement promises pour ce mardi. L'augmentation du prix à la pompe angoisse les Français et handicap de nombreuses professions, nous dit le journal. Les petites stations dans la tourmente, titre Le Dauphiné, libéré, la flambée des prix à la pompe touche tout le monde, notamment les stations indépendantes, fragilisées, certaines se retrouvent contraintes de fermer. On enchaîne avec Libération qui titre en ce mardi « Allemagne, Merz face à un désastre électoral ». L'AfD est arrivée en tête du scrutin régional dans le Mecklembourg-Poméranie-Occidentale dimanche, deux semaines après sa victoire en Saxe-Anhalt. Le chancelier allemand Friedrich Merz, très affaibli par ses revers, a qualifié de désastre électoral le score du parti chrétien-démocrate. Pour la première fois depuis 1949, la formation est passée sous le seuil de 5% requis pour disposer d'élus. Dans Mediapart, aujourd'hui, dans les académies de Toulouse et de Nantes, c'est toujours le chaos technique. Trois semaines après la rentrée, la plupart des outils numériques scolaires restent hors service. Les conséquences du piratage estival de l'éducation nationale s'accumulent. Élection des représentants de parents d'élèves reportés, versement des bourses menacées, élèves toujours sans établissement. Allez, on monte le son maintenant avec l'entourloupe et Bigarang pour Push the Limits, un titre qui porte bien son nom. Le collectif stéphanois y retrouve son terrain de jeu favori, quelque part entre reggae, dub, hip-hop et bass music, avec cette production taillée pour faire bouger les enceintes. Et face aux deux papis du sound system, Bigarang.

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2: C'est un peu un ovni, voilà.
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5: Et comme chaque semaine, je suis à la librairie du tiers-temps pour vous parler des coups de cœur des libraires de la librairie du tiers-temps. Aujourd'hui, je suis avec Anne. Bonjour.
9: Bonjour.
5: Alors aujourd'hui, tu vas nous parler d'un livre qui s'appelle « Chez les trois ours », c'est ça ?
9: Oui, c'est ça. « Chez les trois ours » illustré et écrit par Claire Brun chez Gallimard Jeunesse. Donc c'est un album un peu cartonné, donc on peut dire à partir de 2-3 ans. Et en fait, c'est donc un album avec plein de choses à manipuler. Il y a des volets à ouvrir, il y a des petites tirettes à tirer, tout ça. Donc c'est sympa en général, les enfants ils aiment beaucoup. Et cet album, en fait, c'est une sorte de réécriture de Boucle d'or et les trois ours. Mais vraiment, du point de vue des ours, en fait, on va voir les ours rentrer chez eux et puis découvrir toutes les petites bêtises que Boucle d'or elle a fait. Et donc, on va avoir une description un peu complète de toute la maison avec la grande fenêtre, la moyenne fenêtre, la petite fenêtre, le bol, le moyen bol, le petit bol, le grand bol. Et à chaque fois, on cherche Boucle d'or. Donc, par exemple, là, ils disent pas de Boucle d'or par ici. Et en fait, c'est assez rigolo parce que donc tout le long du livre, on cherche Boucle d'or. Et en fait, à un moment, on va la trouver. Et bon, c'est plus rigolo quand on le voit, mais elle est cachée sous un volet. Et en fait, c'est le livre. C'est Boucle d'or, le livre. Bon.
5: C'est le livre qui a fait toutes les bêtises.
9: Voilà, c'est ça. C'est plus rigolo, promis, quand on le voit en vrai.
5: Et c'est une sorte de cache-cache dans une maison, en fait, le livre entier.
9: Oui, c'est ça. Hein. C'est un peu un cherche-et-trouve où on ne trouve pas.
5: Avec des illustrations qui sont assez originales, avec des formes un peu géométriques. Est-ce que tu pourrais les décrire ?
9: Difficilement, mais oui, c'est ça. C'est très géométrique. En effet, même la typo, je la trouve pas forcément très classique. Mais oui, je trouve que pour faire une maison, c'est assez bien pensé. C'est tout en forme géométrique. Voilà.
5: Et très coloré aussi, ce qu'on peut dire.
9: Oui, tout à fait, c'est vrai.
5: Et est-ce que tu veux nous lire la quatrième de couverture ou alors un extrait du livre ?
9: Alors, je lis une page. Dans la chambre de grand et moyen ours, il y a une grande lampe verte, un moyen lapin blanc, un tout petit bonhomme multicolore. Un grand lit, trop mou. Un moyen lit, trop dur. Oh, boucle d'or.
5: C'est la page de la révélation, tu viens de nous spoiler.
9: Mince, désolée.
5: Merci, est-ce que tu peux redire le titre et la maison d'édition ?
9: Oui, c'est « Chez les trois ours » de Claire Brun, chez Gallimard Jeunesse.
5: Un album jeunesse à retrouver à la librairie du tiers-temps à Aubenas. Merci beaucoup Anne.
9: Avec plaisir.

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2: Dans cette nouvelle rubrique, vous trouverez une initiation à la cueillette, une invitation à découvrir et connaître ces voisines discrètes que sont les plantes sauvages, une incitation à vous balader à leur recherche. Toutes les plantes qui figurent dans cette rubrique sont des plantes sauvages, locales, de saison, comestibles et médicinales. En cette fin septembre, ça commence à être le moment de cueillir les fruits de l'arbousier, les arbouses. On l'appelle aussi l'arbre à fraises. C'est un petit arbre de la famille des éricacées que l'on trouve facilement en Sud-Ardèche. Il dépasse rarement les 3 mètres de hauteur. Plutôt buissonnant lorsqu'il est juvénile, il prend vraiment la forme d'un arbre miniature quand il devient plus âgé. Il ne perd pas ses feuilles en hiver, il reste donc vert toute l'année. Il produit des fruits rouges comestibles, les fameuses arbouses. Ce sont de petits fruits ronds, charnus, avec une peau rugueuse et de couleur rouge-orangée lorsqu'elles arrivent à maturité. Une fois récoltées, elles peuvent se consommer crues. Attention, cependant, à ne pas en abuser parce que la digestion n'est pas toujours aisée. Et vous pouvez aussi les transformer en liqueur, en vin distillé, en eau de vie ou même en gelée et en confiture. Ces fruits ont également des propriétés médicinales intéressantes. L'arbousier est connu pour ses propriétés de tonique digestif et antispasmodique intestinal. Il traite les diarrhées et les infections urinaires. Il a aussi des propriétés astringentes, diurétiques, purgatives et anti-inflammatoires. Pour révéler au mieux ces propriétés, vous pouvez les utiliser en décoction, en infusion ou encore en teinture mère. Rendez-vous les prochaines semaines pour découvrir comment réaliser ces recettes. Et concernant la cueillette sauvage en général, faites toujours attention à cueillir vos plantes à plus de 50 cm du sol pour éviter toute contamination par les déjections des animaux. Et quand ce n'est pas possible, pensez à bien les faire cuire. Utilisez vos 5 sens pour identifier les plantes. Et si vous avez un doute, rendez-vous dans votre pharmacie où l'on pourra sûrement vous informer. Faites aussi attention à ne pas cueillir les plantes qui ne sont pas présentes en abondance. Laissez toujours les 3/4 de la population des plantes. L'idée, c'est de préserver votre vie tout comme la leur.
1: C'était

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2: Tu adores vibrer au rythme de tes lectures, partager tes coups de cœur et surtout faire de super rencontres ? Que tu sois au collège ou au lycée, bonne nouvelle, le Club Ado du Tiers-Temps fait sa rentrée. Un samedi par mois, en fonction de tes disponibilités, viens parler de tes lectures, échanger autour du livre et avoir la chance de mener des projets, comme des rencontres auteurs ou des chroniques radio par exemple. Le club accepte tout le monde, à partir de la 4e jusqu'à la terminale. Et pour te donner un avant-goût de l'ambiance du club, voici un extrait d'une émission portée par les jeunes de l'année dernière sur leur coup de cœur « À croquer » de Anne Fermulton.
3: C'est-à-dire que ça parle très bien de l'adolescence, mais ça peut ne pas correspondre à toutes les personnes. C'est-à-dire que moi, je me suis reconnue, je me suis dit à un moment, à la fin du livre, quand j'ai fini, j'étais là. Est-ce que moi aussi j'ai des trous ? Est-ce que c'est considéré comme des trous ? Est-ce que moi je suis plutôt Marie Maud ou est-ce que j'assume ma sexualité et donc c'est pour ça que je m'habille plus comme ça ? Ou est-ce que je suis Marie Maud et que je fais exprès de m'habiller comme ça pour attirer les garçons ? J'étais comme ça, j'étais là.
4: J'avais plein de questions en
3: Laissez-moi
4: fait.
3: Dormir
4: après, tu t'es questionnée sur toute ta vie en fait.
3: Ah, mais il était 23h30. J'ai commencé le livre, enfin le bout, j'en étais à 21h. J'ai fini à 23h30. Je me suis endormie à minuit après beaucoup de réflexion. Même le matin, j'étais là.
4: Donc en fait, tu l'as lu 2h30 dans ce tas, quoi.
3: Oui. C'était très très rapide. Vraiment, ouais. J'ai dévoré. De base, je lis une page recto verso en 4 minutes. Là, j'ai tout mangé.
2: Et si tu veux t'inscrire, c'est simple, c'est par téléphone, directement à la librairie, au 34 boulevard Gambetta, à Aubenas, sur leur site web, ou même via leur réseau. Tu peux les retrouver sur Instagram et Facebook. Il y a de quoi faire.
5: Direction la Guadeloupe, maintenant avec Celia Wa et son Démounage, un titre qui mêle soul, R&B, reggae, rythme, porté par cette voix créole et cette façon très personnelle de faire dialoguer les traditions caribéennes et les sonorités électroniques. Démounage, c'est un mot créole qui renvoie à l'idée d'aliénation. Celia Wa y interroge ce qui nous éloigne de nous-mêmes, mais aussi la manière de retrouver une forme de liberté, notamment par la connaissance et la transmission. Un morceau profondément enraciné, extrait de son album Façadé, sorti en 2025 chez Evenly Sweetness, Celia Wa donc.

0: en ce moment au cinéma.
1: Histoire de la nuit, le nouveau film de Léa Missius risque de vous faire regarder votre voisinage d'un peu plus près, ou au contraire de le fuir le plus loin possible. Nora, Thomas et leur fille Ida vivent dans une ferme isolée au milieu d'un hameau où ils ont pour seule voisine Christina, une artiste italienne. Ce soir-là, tout le monde s'affaire pour préparer l'anniversaire surprise de Nora.
2: Papa, tu préfères lequel ?
3: Elle te donne pas la moitié de ce que tu lui donnes. Elle te mérite pas.
1: Une soirée qui aurait dû être tranquille, mais trois hommes rôdent autour de la maison et vont finalement s'inviter à la fête. À partir de là, le film bascule progressivement dans le thriller et les secrets enfouis dans le passé de cette famille vont refaire surface.
4: Bonjour,
3: je peux vous aider ?
4: C'est magnifique ici. Qu'est-ce qui se passe, ma chérie ? Si vous faites ce qu'on dit, il arrivera rien à personne.
5: Qu'est-ce que vous voulez ?
4: Voilà.
6: Ah, bonsoir. Allez. Thomas, c'est ça ?
5: Vous êtes qui ?
6: Toi, tu dois être Ida, non ? Joyeux anniversaire, Leila.
7: C'est quoi cette histoire ? Y a pas de Leila !
6: N'oublie pas que Ben est avec ta voisine. Vous êtes rencontrés comment ?
5: C'est ça, pas de foutre.
6: C'est quoi cette violence là ?
7: On dirait que t'avais un fantôme.
6: Bah, chérie, tu veux bien m'aider ? Ramasse tous les couteaux sur la table et tu le mets dans le sac là-bas. T'es en colère, hein ? Moi aussi, je serais en colère à ta place.
5: Elle vous dit que c'est pas elle.
3: Tu sais ce qu'elle a fait, ta voisine ?
7: On va aller chercher ton frère. On va lui dire d'arrêter.
6: Moi, je veux juste la vérité, Léa.
1: Léa Missius transforme cette maison isolée en véritable huis clos où la tension monte à mesure que la nuit avance. Adapté du roman de Laurent Mauvignier, Histoire de la nuit réunit notamment Afia Hervy, Bastien Bouillon, Benoît Magimel et Monica Bellucci. Un film qui joue autant sur la peur et la violence que sur les zones troubles de la mémoire et les histoires que l'on se raconte pour continuer à vivre. Histoire de la nuit, c'est 1h54 de drame et de thriller présenté en compétition officielle au Festival de Cannes en 2026 et à découvrir ce soir à 20h45 au cinéma Le Navire. À voir également ce soir dans votre cinéma albenacien, Les Contrebandiers est programmé à 18h ou 20h45. Si tu penses bien, c'est à 18h. Spider-Man à 20h30, The Dog Stars à 18h. La vie d'une femme à 18h ou 20h45. Fjord, c'est la dernière fois qu'il est programmé ce soir. Il est diffusé à 20h30. Les survivants du Tché, film d'arrêt d'essai, dernière fois également, c'est à 18h. Rose à 20h45 et Histoire de la nuit donc à 20h45.
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1: Les autres, tout dernier album des Petites Nacelles, c'est l'album que l'on a choisi de présenter cette semaine sur Info RC. 9 chansons, des histoires du quotidien, de la poésie, de l'humour, mais aussi quelques coups de griffe sur notre époque. Il vient tout juste de sortir le 18 septembre. On accueille Axel des Petites Nacelles avec nous au téléphone. Bonjour Axel.
8: Bonjour.
1: Les autres, c'est un titre qui peut vouloir dire beaucoup de choses. Quand vous avez choisi ce titre pour l'album, qu'est-ce que vous vouliez mettre derrière ces deux mots ? Et finalement, qui sont les autres pour vous ?
8: Bah, les autres, c'est
1: les autres.
8: Voilà, y compris nous, hein, on s'inclut dedans. Et donc, bah, comme on vit une période un petit peu trouble, et où on a tendance à montrer les autres du doigt, ou alors en tout cas, certaines personnes veulent nous faire montrer d'autres personnes du doigt. C'est surtout une chanson et un texte pour dire qu'on a tous besoin les uns des autres, tout simplement. C'est un peu un appel à la solidarité, à l'humanisme, et que sans les autres, en tous les tous les métiers, quels qu'ils soient, on n'est rien sans les autres. Il ne faut pas tomber dans la tendance qui est justement à dénigrer certaines catégories de personnes, que ce soit par rapport à leur métier, par rapport à leur couleur, par rapport à... Enfin, voilà. C'est un appel à la solidarité et à l'humanisme, en fait.
1: Les autres, c'est aussi Sophie qui vous accompagne sur cet album, sur scène, depuis les années 90, après presque 30 ans. Est-ce que vous écrivez encore une chanson de la même manière qu'au début? Ou est-ce que votre regard sur les choses a profondément changé?
8: Ah bah, il a forcément un petit peu changé. Alors, déjà, on n'écrit plus de la même manière. On n'écrit pas de la même manière quand on a 20 ans que quand on en a 40. Donc, du coup, on est quand même beaucoup plus exigeant au niveau de l'écriture. Voilà, et on laisse moins passer des choses qui pourraient nous paraître faciles, entre guillemets. Et puis après, le regard sur le monde est toujours... Alors là-dessus, on est assez fidèles. Le regard sur le monde par rapport à l'être humain est toujours le même. Et après, bon, par contre, voilà, on vit dans une société qui est un petit peu anxiogène, qui est un petit peu écrasante. Et voilà, on essaie de rappeler un petit peu les valeurs qui nous sont propres et qui nous paraissent importantes, quoi. Donc... là-dessus, on n'a pas trop changé d'avis, quoi.
1: Et est-ce qu'il y a des choses que vous vous autorisez aujourd'hui à écrire, que vous n'auriez pas écrites il y a 20 ans?
8: Alors, on ne s'est jamais rien interdit. Alors après, je pense qu'on a un regard, forcément, avec l'expérience, avec l'âge, on a un regard peut-être un petit peu plus lucide, un petit peu plus tranchant. Je pense qu'on est un petit peu plus corrosif, on va dire.
1: Vous partez souvent de choses assez ordinaires, finalement, pour écrire vos chansons? Est-ce que vous cherchez volontairement ces petits détails du quotidien ou est-ce que ce sont eux qui viennent vous chercher?
8: Oui, c'est plutôt la deuxième version. Ouais, c'est plutôt eux qui viennent nous chercher. En fait, nous sommes des gens ordinaires. Donc, on écrit ce qui se passe dans nos vies assez, ma foi, ordinaires. C'est peut-être pour ça que ça parle aux gens qui nous écoutent, qui viennent nous voir en concert. Bon, ce qu'on aime bien, c'est raconter un peu notre quotidien et... laisser une trace de notre maigre passage sur la terre. Donc voilà, un peu notre regard, tout simplement, en fait.
1: Ouais, du coup, sur cet album, il y a à la fois beaucoup de légèreté, mais aussi des textes qui sont plus incisifs. Hein. Je pense notamment à la balade des imbéciles heureux ou encore Hashtag qui s'attaque au discours masculiniste. Comment trouvez-vous l'équilibre entre faire passer un message et ne pas transformer une chanson en discours militant?
8: Alors oui, ça a toujours été en fait, sans se prendre la tête, en étant tout simplement nous, quoi. Je veux dire, c'est une chanson, c'est un peu comme une discussion entre copains. On essaie de se dire des choses, d'être le plus lucide possible, et sans rentrer dans le côté moralisateur, parce qu'on déteste ça. On nous a toujours demandé si on était un groupe engagé. Pour nous, ça veut pas dire grand-chose, parce que à partir du moment où tu fais des chansons avec des textes en français, avec des textes, vraiment des textes, ça veut dire que tu es un peu engagé. Donc, ça coule de source. Mais après, nous, on s'est toujours gardé de ne pas donner la morale, de pas faire de leçons, de se poser des questions, parce qu'il y a des chansons où si on se pose des questions. Donc, et le fait de dire des choses qui sont peut-être profondes à la base, on essaie aussi de l'alléger un petit peu. Alors ça, faut le voir en concert, mais un peu entre les inter-chansons. Et puis, sur le fait de pas faire le double effet qui se coule, c'est-à-dire que si le texte est un peu lourd, c'est pas la peine d'en rajouter musicalement pour rendre le texte encore plus lourd. Donc voilà, on essaie de mettre un peu de légèreté dans nos questionnements, en fait, dans tout ce qui est métaphysique. Et voilà, puis on a des chansons plus légères aussi qui permettent un peu de soulager tout ça, quoi.
1: Alors moi j'aime bien la chanson La Poésie, vous y chantez notamment cette idée de traquer le beau dans ce qui peut parfois sembler laid. Est-ce que c'est finalement une bonne définition de ce que vous faites depuis toutes ces années avec les petites nacelles?
8: Ben, j'y avais pas pensé, mais, mais ouais, c'est un bon résumé, oui. Oui, parce que je crois que c'est un peu vain d'essayer de montrer tout ce qui est laid dans le monde d'aujourd'hui. On a tendance un petit peu à ne voir et n'entendre que ça, ne serait-ce que par les masses médias. Et donc c'est aussi bien de voir ce qu'il y a de beau dans le monde d'aujourd'hui, quoi. Et c'est un peu notre quête, oui.
1: Un nouvel album, ça marque aussi une nouvelle étape. Est-ce que vous avez envie de surprendre encore votre public après toutes ces années? Est-ce que vous avez envie de... qu'est-ce que vous avez envie finalement de faire aujourd'hui avec les petites nacelles que vous n'avez peut-être pas encore fait?
8: Alors, je suis pas certain qu'on ait une envie de faire quelque chose de... fondamentalement, c'est pas facile à dire, fondamentalement différents. En fait, nous, on est sur notre petite barque depuis presque 30 ans, comme vous le dites, et nous, ce qu'on veut, c'est partager les moments avec les gens, partager des chansons. Quand quelqu'un vient nous dire « cette chanson m'a beaucoup parlé », bah voilà, en fait, notre mission, entre guillemets, si on peut appeler ça une mission, elle est réussie. On n'est pas là pour révolutionner le monde de la musique, parce qu'il faut quand même rester humble et puis lucide. Nous, ce qu'on aime faire, c'est faire des chansons. On est des fabricants de chansons, et on est là pour faire passer un message, un bon moment, tout simplement, en fait.
9: Merci beaucoup, Axel.
8: Bah, merci, Christelle.
9: On va justement écouter le titre « La poésie » dont on parlait tout à l'heure.

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1: Merci de rester à l'écoute de RFI. Il est midi à Paris, 10h en temps universel. Et le journal, c'est avec vous Antoine Gallen, bonjour.
2: Bonjour Caroline, bonjour à tous. À la une, Bruxelles bloquée dans les discussions sur le renouvellement des sanctions contre la Russie. Les 27 n'ont pas trouvé d'accord. Hier, la France et le Luxembourg poussent pour le retrait de deux oligarques russes, mais la Lettonie s'y est opposée. Coup d'envoi de l'Assemblée Générale des Nations Unies à New York. Le discours de son président Antonio Guterres est attendu dans les prochaines heures. Volodymyr Zelensky, lui, doit s'exprimer demain. Une prise de parole du président ukrainien avant sa rencontre avec Donald Trump cet après-midi. Kiev en attend beaucoup, vous l'entendrez. Dans ce journal, nous serons également au Honduras où la sécheresse fait rage. Conséquence du phénomène climatique El Niño, les deux tiers du pays sont en état d'alerte. Alors pour provoquer des pluies, le gouvernement a décidé d'utiliser la technique de l'encensement des nuages, une méthode pas très efficace. Et puis tendez l'oreille en fin de journal, Amanda Lear accuse Miley Cyrus de plagiat. La française pointe du doigt le morceau Red Lights du dernier album de la star américaine. Les discussions ont repris ce matin à Bruxelles concernant la levée des sanctions de l'UE contre deux oligarques russes. Hier soir, les 27 n'ont pas réussi à trouver un accord de principe en ce sens. La France et le Luxembourg aimeraient retirer deux noms de la liste, mais la Lettonie s'y est opposée. Un rare moment de tension au sein de l'Union européenne sur la question ukrainienne, car depuis la défaite du Hongrois Viktor Orban, le consensus était revenu. On retrouve notre correspondant Pierre Benazet en direct de Bruxelles. Bonjour.
3: Bonjour.
2: Cette fois, la France et le Luxembourg jouent les troubles faites.
3: D'un côté, vous avez la réelle politique avec, effectivement, d'abord la France qui demande pour des raisons de sécurité nationale la levée des sanctions en faveur de l'oligarque Alisher Usmanov, avec ensuite le Luxembourg en faveur d'un deuxième oligarque, Mikhail Friedman. De l'autre côté, vous avez la question de principe avec la Lettonie. Elle rejette l'accord de levée des sanctions trouvé par les 27 ambassadeurs à Bruxelles. Elle ne veut pas d'un précédent dommageable pour la crédibilité du soutien à l'Ukraine, et la chef de la diplomatie européenne, Kaya Kallas, est sur la même longueur d'onde.
4: Sanctions are a core pillar of our response to Russia's war. Our core policy regarding pressuring Russia into really stopping this war. And they are depriving Russia of finances to fund this war, and that's why we are.
3: Les sanctions sont un pilier essentiel de la réponse à la guerre en Russie. La stratégie principale est de faire pression pour qu'elle mette fin au conflit. Rien n'a changé, c'est très clair. Nous avons besoin de cette stabilité, affirme Kaya Kallas, que les sanctions restent en vigueur plus longtemps. Résultat, les 27 ont relancé une consultation des capitales à échéance de ce

0: après des bombardements russes sur des sites industriels. De son côté, Volodymyr Zelensky doit s'exprimer demain à l'Assemblée générale des Nations Unies. Une prise de parole du président ukrainien avant sa rencontre avec Donald Trump cet après-midi. Une entrevue qui intervient 15 jours après la visite à Kiev des émissaires américains Steve Witkoff et Jared Kushner. Les discussions devraient notamment porter sur de possibles mesures de désescalade avec la Russie. À Kiev, les explications de notre correspondant Luc Alazo.
1: Difficile de cerner les motivations réelles du locataire de la Maison-Blanche. Après avoir exhorté Kiev à cesser ses frappes contre les raffineries russes, Donald Trump a qualifié hier cette guerre de ridicule et sans fin. Selon lui, les attaques ukrainiennes ont désorganisé la production russe de gazole et contribuent à l'explosion des prix à la pompe aux États-Unis. Une lecture partielle puisque l'intervention américaine en Iran pèse lourdement sur le marché mondial de l'énergie. Mais il n'en fallait pas davantage à Volodymyr Zelensky pour réaffirmer sa volonté de discuter de mesures de désescalade susceptible d'ouvrir la voie à de véritables négociations de paix avec la Russie. Au cœur de sa rencontre à New York avec Donald Trump devrait donc figurer un possible cessez-le-feu énergétique. L'Ukraine épargnerait les raffineries russes et Moscou le réseau électrique ukrainien à bout de souffle à l'approche de l'hiver. Kiev exige cependant des garanties américaines quant au respect d'un tel accord par la Russie, mais la nature de ces précautions reste pour l'heure très floue. Le président ukrainien devrait également réclamer davantage de missiles pour les systèmes Patriot et des avancées sur la production de ces intercepteurs en Ukraine. Luc Alazo, Kiev, RFI.
0: Et il était aussi question de la guerre en Ukraine lors de la rencontre hier à New York entre Donald Trump et Emmanuel Macron. Le président français a tenté de convaincre son homologue de mettre en place un moratoire entre Kiev et Moscou sur les frappes contre les infrastructures énergétiques. Emmanuel Macron a aussi poussé pour une résolution du Conseil de sécurité de l'ONU afin de garantir la liberté de navigation dans le détroit d'Ormuz. Le phénomène El Niño n'est pas encore à son pic, mais ses conséquences se font déjà ressentir. En Amérique centrale notamment, où il provoque une intense sécheresse. C'est le cas par exemple au Honduras. Une majeure partie du pays est placée en état d'alerte. Pour y remédier, le gouvernement annonce vouloir utiliser la technique de l'encensement des nuages. Objectif, provoquer les pluies, mais cette méthode est décriée et pas forcément efficace. Simon Rosé.
2: L'épisode en cours d'El Niño est annoncé comme l'un des plus intenses jamais observés et si son pic est attendu dans les prochains mois, il perturbe déjà fortement le régime des pluies en Amérique centrale. Au Honduras, ce sont ainsi plus des deux tiers des municipalités qui sont placées sous différents niveaux d'alerte en raison de la sécheresse. Pour y répondre, les autorités ont annoncé vouloir ensemencer les nuages. Des avions vont disperser de petites particules dans les nuages déjà formés, celles-ci devant ensuite favoriser la formation de gouttes d'eau et donc potentiellement de pluie. Ces vols auront lieu au-dessus des zones les plus touchées par la sécheresse, mais sans aucune garantie de résultat. Il n'est pas possible de faire pleuvoir à partir de rien. Il faut des conditions météo favorables. L'Inde avait par exemple essayé cette méthode il y a un an. La pluie devait alors servir à dissiper une importante pollution atmosphérique, mais cela avait été un échec. Aucune goutte n'était tombée. Les autorités du Honduras veulent cependant tenter l'expérience en complément d'autres mesures mises en place contre la sécheresse, comme l'installation de nouveaux puits ou de systèmes d'irrigation pour lesquelles le gouvernement entend investir environ 6 millions d'euros.
0: Simon Rosé. Et pendant ce temps, l'Indonésie s'inquiète. Le phénomène El Niño et les incendies ravagent plusieurs régions de l'archipel. Ce mardi, le ministère indonésien de la Santé annonce que plus de 170 000 personnes ont été victimes de problèmes respiratoires depuis le mois d'août. C'est le genre d'affaires qui agite régulièrement le milieu de la musique. Miley Cyrus est accusée par Amanda Lear d'avoir plagié l'une de ses chansons dans son nouvel album sorti vendredi. Amanda Lear, qui a connu le succès dans les années 70 avec la vague disco, affirme que le titre Red Lights ressemble au titre The Sphinx sorti en 1978. La française ajoute que sa maison de disques Universal va demander des explications à l'américaine. Pour l'heure, Miley Cyrus n'a pas encore réagi. Les précisions d'Olivier Roger.
3: Voici Red Lights, c'est le nouveau titre de Miley Cyrus. Et voici The Sphinx, succès d'Amanda Lear, sorti en 1978. « Hormis le tempo très différent, la ressemblance est frappante, au point d'avoir fait bondir Amanda Lear, qui s'est fendue d'un message sur les réseaux sociaux à l'adresse de sa benjamine américaine. « Merci Miley d'avoir copié ma chanson, je suis flatté » dans une interview au quotidien.

Le Parisien, la Française de 87 ans est allée plus loin, expliquant que son producteur et sa maison de disques, Universal, ne comptaient pas en rester là. Il demande des explications à l'Américaine de 33 ans, souhaitant qu'Amanda Lear soit au minimum créditée sur le titre. Ce qui est embarrassant pour Miley Cyrus, c'est qu'elle n'en est pas à sa première affaire de plagiat. En 2023, elle avait été accusée d'avoir copié une chanson de Bruno Mars, lui-même grand plagiaire devant l'éternel, à en croire Pharrell Williams. Et en 2020, elle avait dû conclure un accord financier avec un reggae man jamaïcain pour le titre « We Can't Stop », en français « On ne peut pas s'arrêter », titre dont l'ironie actuelle ne nous aura pas échappé.

0: c'est la fin de ce journal. Merci à vous de l'avoir suivi. Tout de suite, 8 milliards de voisins avec vous, Emmanuel Bastide.
1: Bonjour Antoine Galen. Prochain journal dans 50 minutes. 8 milliards de voisins, ça commence très vite.
2: Bonjour à tous, c'est Kylian Mbappé.
3: Ce mardi, en exclusivité pour RFI, Kylian Mbappé répond...
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2: Bienvenue dans cet agenda local et culturel, votre rendez-vous quotidien sur InfoRC. Autre rendez-vous ce soir à Aubenas à 20h, soirée projection vidéo avec le club Zoom Photo, montage photographique des artistes exposants en 2026 dans le cadre de l'exposition Que se cache-t-il derrière le soleil, qui se tient jusqu'au 24 septembre à la salle La Grenette à Aubenas. Il s'agit d'une performance de l'artiste plasticienne Olivia Apelis à découvrir ce soir. La soirée se clôturera autour d'un buffet. Ce soir toujours et toujours à Aubenas, les musiques traditionnelles en Ardèche s'invitent à la médiathèque intercommunale de la Bourrée au Rigaudon. De Vincent Dindy à Johannes Dufaux, une conférence est proposée, accompagnée au violon et chantée en langue d'oc et en français, animée par Patrick Mazelier, ethnomusicologue et violoniste. C'est à 18h à la médiathèque. Dans la continuité, la médiathèque vous donne rendez-vous ce jeudi à 18h, toujours pour une projection du Grand Bal, le Grand Bal de Laetitia Carton, un documentaire vibrant au cœur du Grand Bal de l'Allier, où plus de 2000 danseurs venus de toute l'Europe célèbrent chaque été les danses traditionnelles.

Les cours de danse néo-trad, les moments folk à la bobine reprennent. La première séance, ce sera ce mercredi. C'est animé par Elodie Saubin. Les danses de bal folk telles qu'on les danse aujourd'hui, ces moments joyeux, entraînants, énergiques qui soudent et connectent au groupe, mais aussi des moments sensibles où l'on apprend à lâcher prise, à exprimer sa vulnérabilité, à écouter les gestuels dans une ambiance qui fait du bien et reconnecte à l'humain. Donc la reprise des cours, des activités, c'est ce mercredi à la bobine et après c'est tous les premiers et troisièmes mercredis du mois. Deux sessions sont organisées à 18h30, ce sont les cours débutants et à 20h les cours progressifs. À la Blachère, spectacle, Jean d'ici fera le cri, le texte joué est ponctué d'extraits de chansons en version originale et de diapos qui illustrent les propos et mises en garde du poète Jean Ferra sur les thèmes qui lui étaient chers, offrant aux oreilles et au cœur des spectateurs la beauté des mots et des musiques de l'artiste. Ces rendez-vous à la Blachère, c'est les mercredis et jeudis à 15h et à 21h et les samedis à 21h jusqu'au 29 octobre. Ça se passe à la Ferme Théâtre. Ciné Chardon reprend ses activités. Le prochain rendez-vous, c'est ce jeudi à la Cantine Pop à 19h et il vous propose de commencer l'année avec un film qui déterre et décortique les représentations des queers dans le cinéma hollywoodien depuis ses débuts, comment les personnes LGBT+ y ont été traitées ou bien cachées, avec quelle image avons-nous grandi, comment les films façonnent-ils l'image que l'on se fait de soi et des autres, comment être à la fois sur le grand écran et au fond du placard. Un film qui nous prend la main pour lire entre les lignes de cette histoire du cinéma. Donc rendez-vous à 19h30 à la Cantine Populaire. Autre rendez-vous ce jeudi, comme tous les quatrièmes jeudis du mois, au Pas de Côté à Mercué, c'est soirée karaoké de 19h à 23h.

Au cinéma, les Quinconces à Vals-les-Bains, retrouvez le show XXL de Artus au cinéma 21h. Artus signe un show XXL à voir sur grand écran. Il entre dans l'histoire en devenant le premier humoriste à investir Paris, la Défense Arena, la plus grande salle d'Europe, dans un format totalement inédit, une fusion des genres entre humour et expérience live jamais vue auparavant. C'est une séance unique ce jeudi 24 septembre à 21h au cinéma Les Quinconces de Vals-les-Bains, c'est au tarif de 20 euros. Et vous pouvez avoir plus d'infos sur lesquinconces.com. Les Quinconces qui ouvrent leur saison vendredi 25 septembre. C'est en compagnie du comédien clown de talent Fred Radix que le groupe d'envoi de la nouvelle saison du théâtre de Vals-les-Bains. Les Quinconces sera donné ce vendredi à 20h30. À l'issue de la découverte de cette nouvelle programmation, les spectateurs pourront assister à une représentation de Et n'oubliez pas la pièce, dernière création de cet artiste à la Funambule et aux mots choisis où l'absurde n'est jamais loin. Les infos donc également sur lesquinconces.com. Autre saison culturelle dévoilée, c'est celle du service culturel albenacien. Donc le rendez-vous cette fois-ci, ce sera samedi. Le service culturel albenacien dévoilera en entrée libre sa nouvelle saison à la salle Le Bourneau à partir de 19h30. Ensuite, après la présentation des sensations artistiques de cette année, place à la musique live avec à 20h45 le trio Hop Cosmique de Solune, suivi par le groupe Little Odetta et son rock blues soul électrisant et enivrant, imprégné par le son des années 70. Voilà pour terminer cet agenda local et culturel sur Info RC. 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On poursuit avec Fiona Lucia et Hang on a While, un titre tout en douceur entre soul pop et R&B. La chanteuse londonienne y déploie une voix à la fois chaleureuse et fragile sur une production délicate qui laisse toute la place aux nuances. Hang on a while, c'est une invitation à ralentir, à rester encore un peu dans cet instant où les émotions sont encore en suspens. Un morceau intimiste et lumineux, parfait pour prendre le temps d'écouter Fiona Lucia.

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2: Troisième semaine du mois. Comme chaque mois sur notre antenne, c'est le moment de retrouver notre rendez-vous mensuel Central Park, le magazine que l'on réalise en partenariat avec Fréquence 7, Radio des Boutières, RCF et bien sûr le Parc Naturel Régional des Monts d'Ardèche. Cette semaine, c'est Sophie de Fréquence 7 à la réalisation. Elle nous emmène pour une virée gastronomique au cœur des castagnades d'automne.
3: Je fais le bruit de la cuillère qui rentre dans la mousse de châtaigne. Attention, mais c'est très très précis.
4: C'est subtil.
3: Très subtil comme...
4: Comme le goût des châtaignes.
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5: Si vous aussi voulez entendre le bruit que fait la cuillère qui rentre dans la mousse à la châtaigne, et si vous voulez savoir quel est le goût des castagnades cette année, alors embarquez avec nous pour une virée à Entraigues et à la Viole, qui organise l'une des 11 fêtes de la châtaigne, à la rencontre de trois chefs, Léa d'Artea, Jérôme de la Montagne et Lou de Lou Podello. Des chefs qui balancent entre tradition et créativité. Avec nous également Daniel Dumas de l'association Randamont, qui prépare la fête d'Entraigues, et Vanessa Nico du Parc. Pour les 20 ans de l'AOP Châtaigne, on décapsule les bugs.
3: Et 2004... Alors, 2000... Bah oui. Et... Non, 2006, c'était l'AOP.
6: Des... Ah ouais. Et l'AOC était avant, tu crois? Là, j'ai un C.
3: 2006, AOC.
6: Oui, mais en fait, les 20 ans de l'AOP...
3: Oui, mais parce qu'en fait, on fait
6: ils ont amalgamé les trucs. Mais tu vois, ça m'a posé question.
3: En tout cas, je suis sûre que c'était l'AOC.
6: C'est idiot, j'ai eu Sébastien.
5: Non, pas les bugs. Les bogs. On décapsule les bogs.
7: Pour le menu castagnade au Podello cette année, on va avoir une terrine maison au châtaigne, qui est un peu notre spécialité qu'on propose toute l'année.
8: C'est la demi-caillette avec les châtaignes caramélisées.
9: De la châtaigne.
7: Pour le plat, en plat, on va travailler le filet de canette avec du miel de châtaignier, des éclats de châtaigne.
8: Et en dessert, bien sûr.
7: En dessert, on a le traditionnel moelleux à la châtaigne, qu'on sert avec des oranges confites et de la chantilly maison.
10: Vanessa, tu as déplié le set de table, donc avec toutes les fêtes de la châtaigne. Et vous discutez un petit peu des nouveautés, c'est ça?
3: C'est ça. Alors, le réseau des menus castagnades, 17 ans. Et puis, il évolue aussi au fil des nouveaux restaurants qui ouvrent ou qui rejoignent le réseau. Et cette année, on est super contents parce qu'on a réussi à fédérer 30 restos qui vont cuisiner des menus castagnades là tout l'automne dans les 11 castagnades du parc. Donc, ouais, c'est plutôt une réussite cette année. 30 restos, c'est cool.
2: Comme tous les ans, les restaurants joueront le jeu, mais encore plus cette année pour les 20 ans de l'AOP. La châtaigne sera à l'honneur dans vos assiettes. Retrouvez tous les restaurants partenaires, les bonnes adresses et les menus des castagnades sur castagnade.fr. Et pour vous mettre l'eau à la bouche, enfin plutôt la châtaigne à la bouche, n'oubliez pas de suivre ce magazine sur notre antenne. Il est diffusé demain à 13h, jeudi à 19h, samedi à 13h et dimanche à 8h15, donc sur le 88.6 et le 97.2.
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Salouette et bienvenue sur Info RC. Nous retrouvons pour l'instant Mytho, votre émission consacrée aux mythes et légendes de l'Antiquité, présentée par les élèves de 3e, de l'option latin, du collège La Ségalière à l'Argentière. Aujourd'hui, notre émission est consacrée aux mythes de Prométhée. Elle est présentée par Gabriel, Marius et Mathéus.

Prométhée et le fils du titan Japet. Deux images lui sont associées. Le voleur de feu est l'être souffrant cloué à un rocher et torturé par un vautour qui vient lui dévorer le foie qui renaît chaque jour.

Il a deux frères, le géant Atlas et Épiméthée. Zeus confia à Prométhée et Épiméthée la tâche d'attribuer aux hommes et aux animaux les différentes qualités naturelles.

0: Épiméthée se lance et sans réfléchir, il attribue aux animaux les qualités les plus importantes. Force, rapidité, courage et ruse, poils, griffes, coquilles, etc. Tout ce qui leur permet d'être entièrement autonomes.
1: Lorsqu'arrive le tour des hommes, les femmes n'ont pas encore été créées, il ne reste plus de qualité. Les hommes se retrouvent démunis sans aucune ressource. Pour les hommes, Prométhée obtient de Zeus le feu. Il leur permettra de se protéger des bêtes féroces et de cuire leur nourriture.

0: Quelque temps plus tard, lors d'un banquet réunissant les dieux et les hommes, Prométhée se voit chargé de répartir les parts de viande entre les hommes et les dieux. Il fait deux parts. Dans l'une, il met toute la viande recouverte d'une simple peau. Dans l'autre, les os et les abats recouverts d'une grosse couche de graisse. Puis, il demande à Zeus de choisir la part qu'il souhaite. Il donnera aux hommes celle que le roi des dieux a laissée. Zeus se laisse berner. Il choisit la part d'os recouverte de gras. Zeus, furieux, se venge sur les hommes et leur enlève le feu pour punir Prométhée. Sans le feu, ils ne peuvent se nourrir, se réchauffer, se protéger des bêtes féroces.
1: Prométhée demande alors son aide à Athéna, qui accepte de le faire entrer secrètement sur l'Olympe. Prométhée y dérobe le feu au moyen d'une torche qu'il apporte ensuite aux hommes. Pour obtenir du vol du feu, Zeus punit les deux frères. Tout d'abord, Épiméthée. Zeus demande à Héphaïstos, Vulcain, de créer une femme. Elle s'appellera Pandore, qui signifie « don de tous les dieux ». Car ils lui donnent tous des attributs tels que la beauté, mais aussi un esprit menteur, manipulateur et la curiosité. C'est la première femme, mère de toutes les autres, il offre aux frères de Prométhée, Épiméthée. Mais Zeus a donné à Pandore une boîte dans laquelle sont rassemblés tous les maux de l'humanité. Elle n'a pas le droit de l'ouvrir. Pourtant, le soir de ses noces avec Épiméthée, elle ouvre la boîte. Tous les maux s'échappent et accableront désormais les hommes. Le bien et le mal cohabiteront dès lors dans l'humanité. Quant à Prométhée, il fut condamné à être attaché sur un rocher où un aigle vient lui dévorer le foie chaque jour. Mais chaque nuit, le foie repousse. Le supplice est éternel, mais Prométhée est détenteur d'un secret que Zeus, Jupiter, voudrait bien connaître.

0: Prométhée n'accepte de lui révéler que si Zeus le libère. Ce dernier envoie Hercule le délivrer. Prométhée dit son secret au dieu des dieux. Si Zeus a un enfant avec Thétis, nymphe des mers dont il est tombé amoureux, alors il mettra au monde un fils qui le détrônera. Zeus cesse de courtiser Thétis.
1: Le mythe de Prométhée nous montre que la contestation du pouvoir est honorable et parfois même nécessaire. Mais il ne faut pas dépasser les bornes, ici celles que le destin a signées aux hommes.
2: Merci pour votre écoute. Nous nous retrouvons très vite pour un nouvel Instant Mytho. Votre émission consacrée au mythe de l'Antiquité est présentée par les latinistes, 3e du collège de la Ségalière, ou à l'été.

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1: 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Il dévorait la ville en imagination. De Ella Bellone. 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

0: Le souffle. Revis souffle. En arabe, c'est plus beau. Anfas.
1: Je me suis toujours posé la question, c'est quoi le trou?
2: Elle existait, hein, je savais qu'elle existait. J'avais connaissance de cette revue, mais c'était une revue assez confidentielle. Il publiait des textes littéraires, poétiques, du théâtre, des travaux plastiques, d'art plastique, etc.
3: Il dévorait la ville en imagination. Maroc, 1965-1973.

0: En allant au lycée, je passais par le centre-ville, je me promenais, je cherchais, voilà, j'étais très curieux. Et donc, je fréquentais les kiosques. J'achetais les journaux, j'achetais les hebdomadaires, les revues marocaines et égyptiennes. Et un jour, je trouve Souffle, qui était très austère.
1: C'est une espèce de carré dans lequel les lettres elles sont positionnées de façon hyper géométrique.
0: C'est un pays pas de mine. Voilà, bon, mais comme elle ne coûtait pas cher à l'époque, quelques dirhams, donc je l'ai acheté. Je me suis rendu compte qu'il y avait quelque chose de nouveau.
2: Souffle. Revue maghrébine littéraire culturelle trimestrielle. Premier trimestre 1966. Prologue.
3: Quelque chose se prépare en Afrique et dans les autres pays du tiers-monde. L'exotisme et le folklore basculent. Personne ne peut prévoir ce que cette pensée exprès logique donnera au monde. Mais le jour où les vrais porte-parole de ces collectivités feront entendre réellement leur voix, ce sera une dynamite explosée dans les arcanes pourries des vieux humanismes. Il a fallu une patience sévère

0: l'enthousiasme du début de la libération. Puis, bien vite, une génération de la désillusion, du cauchemar des fausses indépendances, du spectacle de la démission et du pourrissement, mais aussi de la radicalisation des espoirs.
1: Comité d'action. Bouanani, Jacobiak, Nessabouri, Aloula, Stouki, Loud.
2: Le Maroc, au lendemain de la fin du protectorat, était dans une grande révolte. Il y avait une expression qui se faisait à tous les niveaux.
1: Rabat, Maroc.
0: Souffle a permis de révéler, dès ses premiers numéros, l'affirmation d'une poésie, d'une littérature nouvelle, en rupture, si je puis dire, avec toute la production antérieure.
2: Moi, je faisais des choses avec Red Bill. On écrivait des trucs, on sortait des petites choses, etc.
1: Poésie toute, manifeste.
2: Puis un jour, en 1965, Abdelatif Labi vient avec sa femme dans sa Peugeot 203. On commence à parler.
1: Jusque-là, la poésie a été pour certains un passe-temps, plus ou moins agréable, et pour la plupart, le moyen de s'intégrer à quelques milieux mondains qui n'entendent rien aux nécessités immédiates de l'homme. Ce sont des snobs, et ils cherchent avant tout un confort.
2: Je le présente à Kherdin, et je lui présente Mohamed Ftaha, et je lui présente Hamed Lawadi. Là, il faut qu'on fasse quelque chose. Il faut s'engager dans la réflexion. On ne peut pas rester comme ça.
1: Notre ambition est de leur faire comprendre que ce qu'ils croient être l'âge d'or n'est en vérité qu'une illusion qui risque de les conduire à leur propre désagrégation. Mais ils sont déjà morts et la lutte ne leur appartient plus.
2: Kherdin et les autres étaient très hésitants. J'ai pris des textes de chez eux, je les ai donnés à l'abbé. L'abbé a fait la connaissance de Mlehi. Et c'est comme ça qu'on a sorti le premier numéro en 1966.
3: Laissez-moi m'enfoncer dans la boue. Il me faut un chemin dans le désert des routes. Je me révolte contre les traditions. Je suis déchirée de tous côtés. Moi, depuis quand suis-je de retour ? Depuis quand la détresse fait-elle jaillir des sources dans les nuits de lune ? Ô diable muraille étrangère, je suis votre énigme, je ne sais que dire ni que faire. Et avant que le soleil ne quitte nos mémoires égorgées, il entonnait des versets du Coran très sages. La nature se réveille peut-être, insuscite peut-être, quelques fantômes répudiés derrière la tempête. Là où je tourne la tête, je ne vois que cafards pisseurs asthmatiques derrière un troupeau égaré, et je ricane. Soyez maudits chacals du moment. Si des serpents se mettent à ramper avec des débris de conscience ou pleuvent comme la fatalité sur les crânes, ne bougez plus. Il faut crier. Moi, je reste à l'aube un mendiant perpétuel. Je me libère de la tyrannie des merveilles. Mes doigts sont guéris des mensonges de la plume.

0: déconstruire les schémas, le confort intellectuel dans lequel on se plaisait, déconstruire l'image qu'on veut projeter de nous. Il n'y avait pas que l'image coloniale. Il y a aussi l'image du Maroc dans la littérature arabe, dans la vision de l'Orient.
1: La littérature de nos aînés fut tout au plus une vaste déposition devant le tribunal de l'Occident. Les cahiers maghrébins de doléances. Et si cette littérature a joué son rôle dans le combat anticolonialiste, elle l'a fait tout au plus au nom des idées de 1789. Cette littérature du témoignage n'était plus possible au lendemain des indépendances des pays maghrébins. Régie par un rapport d'acculturation dans le cadre colonial, elle était obligée de se dépasser ou de mourir.
2: Alors je voulais vous demander, Mohamed Khairidine, comment vous voyez actuellement la littérature maghrébine?
3: Il n'y a pas de littérature maghrébine. C'est une littérature écrite en français. La littérature maghrébine se fera dans un langage différent.
2: C'est-à-dire?
3: Elle se fera dans le langage du Maghreb, qui n'est pas encore fait. On traduira sans doute tout ce qui a été publié en français ou en arabe. Littéraire, j'entends. Et provenant d'entités maghrébines, d'écrivains maghrébins.
2: Et on le traduira dans une nouvelle langue qui est...
3: Je ne sais pas quand, peut-être que d'ici là, on ne sera plus là.
4: Le français, c'est ma langue. C'est pas l'arabe, ma langue. C'est le français. Ma langue, c'est le... Ma langue maternelle. C'est comme ça. Voilà, je suis exilé dans mon pays. Et c'est vrai, je suis exilé.

0: Cette question provoque beaucoup de problèmes. L'usage de la langue française nous a été imposé par une situation historique, culturelle connue. Personnellement, je suis de ceux qui ne pensent pas que l'usage du français soit une malédiction. Nous usons de l'instrument linguistique que nous dominons, que nous possédons le plus, et nous essayons de faire rentrer dans cette langue, de lui insuffler, d'injecter toute la logique profonde de notre être, toute la syntaxe de notre personnalité profonde.
1: La poésie est tout ce qui reste à l'homme pour proclamer sa dignité. Ne passons près dans le nombre pour que son souffle reste à jamais imprimé et attesté dans le cri.
2: Sitôt arrivé, Khaled se mit à la recherche d'un vieux marchand de manuscrits et de livres. La paix soit sur toi, lui dit Khaled. La paix et la clémence de Dieu sur toi, jeune étranger. Il y a si longtemps que j'attendais ton arrivée. Tu savais que j'allais venir? Beaucoup d'autres jeunes sont déjà passés par ici. Et je sais que toi aussi, tu es à la recherche du poète légendaire qui faisait naître les sources et commandait aux montagnes et aux collines. L'objet de ma recherche n'a rien d'impossible, dit Khaled, puisque d'autres m'y ont précédé et l'ont peut-être trouvé. Peut-être, peut-être. Avec de la persévérance, on finit par déplacer les montagnes. Continue ta route, étranger, et que la vie te soit moins dure.
3: La particularité des jeunes de ma génération, enfin certains jeunes de ma génération, c'est le fait d'avoir constaté très vite qu'il y avait quelque chose de nouveau à construire.
4: Pour nous, vous voyez peut-être les choses de manière simpliste, mais il y avait le Marzen, c'est-à-dire l'État, avec les partis affiliés à l'État, servant l'État, etc., le roi par-dessus, et puis ceux qui s'opposaient et qui voulaient autre chose.
5: C'était aussi la guerre du Vietnam, c'était... quand j'étais jeune et lycéen, on faisait des manifestations contre la peine de mort, on faisait des grèves dans la rue contre la peine de mort, etc.
4: Voilà, tout le monde était d'accord. On était tous dans la situation des gens qui voulaient autre chose. On était dans la première phase, tous, dans des cris de colère, quoi. Je crois.
6: Je ne me considère pas comme un jeune écrivain, je ne me considère même pas comme un écrivain, je me considère... Je suis un type qui écrit, j'écris, quoi. J'écris, c'est tout. J'écris ce que j'ai à dire, je le dis. Je le dis par écrit ou je le dis même... s'il fallait le dire avec une mitraillette, je le dirais avec une mitraillette, mais je le dis, quoi.
7: C'est un matin de printemps que ça m'est arrivé. Je regardais les fleurs et j'écoutais le ressac quand je me dis « Il manque quelque chose. » Et le flegme se montra à moi. Je m'étais surpris rampant, m'accrochant. Depuis, je ne cherche qu'à l'atteindre, de toutes mes forces, comme le prosélyte, qui, face à son épreuve, met le cœur et l'âme dans la démonstration. J'ai choisi. Je choisis. Et c'est toute une tentation à retenir. Je suis pas fou pour regretter le monde. Mais il n'y a pas de monde. À peine une petite crapule de conscience. La synthèse. Un homme qui marche. Un globe qui tourne. Et une conscience bâtarde qui se pose en guerriero, complote et soulève les baïonnettes intelligentes.
4: Alors, il y a plusieurs phases. C'est-à-dire que 65, il y a eu les premières grèves. Au début de l'année, le mouvement de 23 mars, le 23 mars, c'est-à-dire il y a... les étudiants se sont soulevés.
8: Les événements de Casablanca de mars 1965 ont commencé au lycée Mohamed V où j'étais étudiant.
9: Il y avait de fortes raisons d'être mécontent.
10: Et la seule poussée concrète, c'était l'enseignement.
8: Le jour du démarrage, je voulais entrer par la porte de derrière. Et là, je trouve un tract.
10: Le peuple marocain entier voulait l'enseignement.
9: L'école qui était perçue comme étant un ascenseur social, là, les perspectives commençaient à se fermer.
4: Il me semble qu'il y a eu une circulaire interdisant le redoublement ou un truc comme ça.
10: Qui, en fait, visait à renvoyer des lycées un certain nombre d'adolescents.
8: Le décret qui interdisait à certains élèves ayant atteint un certain âge de continuer leur scolarité.
9: Le chômage des jeunes, etc., aussi prenait plus d'ampleur.
8: Ça se terminait par un appel à la grève.
10: Et là, il y a eu donc une révolte de la jeunesse de Casablanca à laquelle s'est rallié l'ensemble du peuple de Casablanca, le 23 mars.
8: Et après, quand on s'est mis en grève, il y a d'autres lycées qui sont arrivés. On a fait une caravane qui s'est divisée en deux. Une partie est descendue vers le centre-ville et une partie est... monter vers le quartier des Habous, le quartier populaire d'Erb Sultan. Les manifestants se sont dirigés vers la prison civile d'Erb el-Kabir. Ils ont défoncé la porte et libéré les prisonniers. Je crois qu'il y a eu un camion bélier qui a défoncé le portail de la prison. Puis après, on s'est retrouvés dans une artère principale qui s'appelle l'avenue Mohamed VI maintenant, mais qui s'appelait la route de Medina avant. Et c'est à ce moment-là, si ma mémoire est bonne, que les tirs ont commencé.
11: Il faut traverser la rue, le corps suspendu. Ce point multicolore entre mon regard qui vibre et la ville ouverte à la mort. Il faut traverser la rue, le corps suspendu, devant le mur poignardé par les cris. J'ai le dos qui meurt dans la rue, en une ligne droite.
7: Le trottoir galope intermittent. Il traverse mes yeux horizontalement. Puis se brise, presque strident, comme un miaulement définitif.
12: Les manifestants ont saccagé un lycée, incendié un cinéma, des magasins, des voitures et des autobus, et pendant un moment même, ils ont été les maîtres du cœur de Casablanca et de sa médina.
4: Et la police et l'armée sont rentrés contre eux.
13: Et les militaires sont tirés sur les gens, sur les élèves, sur les enfants.
4: Il y a eu des morts, il y a eu des...
8: J'ai vu
10: un millier de morts.
8: Des morts.
4: Des gens arrêtés.
14: L'armée et la police sillonnent les rues après les sanglantes émeutes d'hier. Le couvre-feu s'abattra à 21h ce soir sur la capitale économique du Maroc.
8: Après, il y a eu, je crois, je ne sais pas, une semaine de fermeture des collèges et lycées.
13: Et c'est pour ça que le roi a décrété l'état d'exception au Maroc qui est resté jusqu'à 70.
9: Le régime lui-même, peut-être, a dû être surpris par l'ampleur de cette explosion.
8: Les informations qui arrivaient par ouï-dire en écoutant France Inter, c'est ça. Le discours tenu par les médias nationaux, c'est ce que c'est. C'est des voyous, c'est des...
15: C'est-à-dire, vous savez ce que c'est. Ça a commencé par les étudiants, puis alors il y en a qui se sont mêlés aux étudiants pour faire de la casse.
8: Ils ont désœuvré.
16: Des vitrines cassées.
17: Des vitrines cassées.
16: Des éclats de verre partout.
17: Oui, ils ont saccagé les magasins.
16: Oui.
10: Nous n'appelons pas ça des émeutes.
8: Des gens qui étaient manipulés par l'étranger.
10: C'est une insurrection du peuple de Casablanca.
8: C'est-à-dire le discours habituel quand on veut dénigrer un mouvement légitime, sont toujours les mêmes. Voilà.
18: Et donc le roi a fait un discours parce qu'il fallait justifier ce mouvement. Hein. Dire qu'un mouvement est spontané, ça veut dire que le pouvoir n'est pas populaire.
8: Et le bouc émissaire pour lui, c'était les enseignants et les parents. Et ce qu'il a appelé les prétendus intellectuels. À partir de là, il arrive à la conclusion qu'il aurait mieux valu que nous soyons des illettrés.
19: Et je dois dire que c'est un moment qui a sonné pour moi le passage à la conscience politique.
4: Et c'était un point d'inflexion important, parce que c'est l'émergence d'une génération politique. Cette nouvelle génération politique, elle est à la fois, bien sûr, elle est opposée au régime néocolonial, mais elle est aussi de plus en plus opposée par leurs parents politiques à la génération précédente ou à la génération de l'indépendance, c'est-à-dire au mouvement national. Pourquoi ? Parce que pour eux, ils ont été incapables de résister à la néocolonisation du Maroc.

0: Il existe un pays par-delà tous les pays. C'est une terre sans horizon, blafarde malgré le soleil au sourire fou. Les habitants de cette terre sont des géants. Non pas comme les géants qui faisaient cuire des poissons à la face du soleil, mais seulement des êtres capables, malgré leur âge, de soutenir le ciel avec leur dos. S'il vous arrive un jour de passer par chez eux, n'oubliez pas d'arracher vos masques fétides, car ce sont des gens simples comme l'orge et comme le seigle. Ils parlent avec la voix des sources coulant sous les terres jusqu'à l'océan. Ils chantent comme autrefois la gazelle sur les sables emperlés des Mauritanie. Je vous le dis tout de suite, ces gazelles n'existent plus aujourd'hui. On les chassait à coups de mitraillettes sur des hélicoptères.
1: Les premiers gouvernements à l'indépendance du Maroc, Abdallah Ibrahim, c'est un gouvernement de gauche. Le pacte de Casablanca, qui regroupait le Maroc, il y avait le GPRA, le gouvernement provisoire de l'Algérie, la Tunisie, Bourguiba, Gamal Abdel Nasser pour l'Égypte, Nkrumah pour le Ghana et Sékou Touré pour la Guinée. Le Maroc a été le premier pays africain à reconnaître la Chine. On a reçu Chou En Lai à l'époque. Lumumba, lorsqu'il a été assassiné au Congo, moi je me souviens, ça je l'ai vécu, il y a eu des manifestations monstres. Partout il y avait des manifestations contre l'assassinat de Lumumba. Après il y a eu la fondation de l'Union des pays non engagés, avec Tito, Nehru, Sukarno, en Indonésie, etc. Il y avait cette ambiance post-colonialiste en quelque sorte, qui était assez enthousiasmante.
0: C'est surtout le soir qu'ils chantent. Leur voix est à la mesure de leur taille. Elle guide le voyageur égaré que l'effroi vient saisir aux portes des bois tentaculaires. Elle fait gémir le chacal et sa femme blottie dans les ténèbres de la grotte. Hyène, en l'entendant, abandonne précipitamment son charnier et le faucon, l'aigle, le chevreau aux yeux d'olive, la couleuvre et tous les corbeaux, tous les lézards d'été, les salamandres dans les cactus, les chevaux aux naseaux fumants, tous plient le couvercle et laissent passer un silence plus terrible qu'un siècle de supplice. Seuls les morts ne plient pas le cou. L'orbite effarée, ils hurlent et font secouer la terre jusque dans ses entrailles. À cet instant seul, les combats des lumières dans l'infini cessent et de derrière les montagnes vertes et brumeuses surgit la chamelle au long poil que les enfants des quartiers populeux arracheront au son des tambourins pour les brûler dans les fourneaux en terre cuite et guérir le mal qui leur ronge les yeux et la poitrine.
2: L'origine de Soufle, c'est moi, Mohamed Khaledine et Abdelatif Lahadj. Pour nous, le lieu, c'était la revue. C'était la tribune. C'était là notre maison, c'est là où on habitait.
3: Abdelatif Lahadj, présumé né en 1942 à Fès. Les ruelles et les cimetières. L'héritage, un joli fiasco, plutôt bâtardise. Le pays pétrifié, autant se spécialiser dans l'hibernation des lichens.
4: Le fait d'être comme ça en mouvement, dans un collectif, on se rencontrait, on lisait des textes ensemble, on voyait des choses.
5: Mohamed Khaledine, né voici 24 ans à Tafraout. Études secondaires, fonction publique. Je suis en France depuis 6 mois.
0: ne désespère pas de la vie, mais condamne violemment ces mastiqueurs qui abusent le plus souvent possible du frère prochain. Prochien.
2: Notre intention était révolutionnaire. On ne voulait pas que cette revue soit une institution. On voulait qu'elle soit tout le temps en mouvement. C'est pour ça que chaque fois qu'il y avait quelqu'un dont la contribution ou dont les idées étaient au diapason des nôtres, sans que nous soyons dogmatiques, pour nous, il faisait partie de ce comité d'action.
3: Mustapha Nisaburi, né en 1953 à Kaza. Études secondaires, instituteur, commis, porteur, capable aussi bien de faire espion ou bandit des grands chemins. Poète tout court. Collaboration avec Khairuddin à la création d'une revue Tract. Salaud.
2: Il y a aussi des changements. C'est-à-dire qu'il y avait des gens qui sautaient. Parce qu'ils n'étaient plus...
0: Le rôle du poète dans l'ancienne société marocaine est considérable. Il est avant tout le chroniqueur, l'historien de sa tribu. Il ne chante pas seulement ses amours et ses déboires propres, mais aussi et surtout les événements vécus par sa tribu ou au sein de sa tribu. Son rôle est capital quand il s'agit de combattre l'ennemi.
6: En pleine rue, en plein Paris, en plein jour. Mehdi Ben Barka est enlevé ici, face à la brasserie Lip.
7: Vendredi dernier, vers 12h15, Monsieur Mehdi Ben Barka se dirige vers le drugstore du boulevard Saint-Germain, donc en plein Paris.
6: Il est 12h30, le 29 octobre 1965.
7: Soudain, deux hommes s'approchent de Monsieur Ben Barka, montrent des cartes tricolores, se réclament de la police, vérifient son identité et l'entraînent vers une voiture qui démarre rapidement.
8: Toujours aucune trace de M. Ben Barka enlevé à Paris. Le témoin numéro 1, un jeune étudiant qui accompagnait le leader de l'opposition marocaine, a disparu lui aussi.
9: Les chances de retrouver vivant le leader de l'opposition marocaine diminuent. M. Ben Barka est-il mort ou vivant? C'est l'une des questions que se posent les enquêteurs.
10: Avec le recul, il y a eu, avec Bandung, 58, tout ça, il y a eu un grand, grand, grand mouvement de contestation. Ben Barka était au milieu de ça. C'est aussi pour ça que la mort de Ben Barka est tout à fait importante.
7: Monsieur Mehdi Ben Barka, 45 ans, ancien professeur de mathématiques, a été l'un des fondateurs du parti nationaliste marocain, l'Istiklal. Ce parti s'est divisé en 1957. Monsieur Ben Barka a pris alors la tête de la branche gauchisante, l'Union nationale des forces populaires. L'UNFP devient alors l'un des partis les plus puissants de l'opposition.
11: Ben Barka était à la fois le leader, le chef international, puisqu'il représentait à la fois les révolutionnaires marocains et la tricontinentale de la Havane, c'est-à-dire la structure d'agitation des trois continents, Asie, Afrique, Amérique, Latine.
7: Et en 1964, Monsieur Ben Barka est condamné à mort par contumace. Il est inculpé de complot contre le souverain marocain.
10: Il y avait une réplication sioniste. C'est eux qui ont trouvé l'endroit et qui ont trouvé le moyen d'enterrer le corps, ou je ne sais pas, où, sans la tête ou avec la tête, je ne me rappelle plus. Il y avait l'Amérique qui était. Et c'était aussi dirigé contre la France, l'affaire Ben Barka. Le Maroc n'est pas tout seul. Il n'a jamais été seul. C'est une configuration mondiale, quand même. Ce n'était pas que le Maroc, parce que Ben Barka, il avait la main sur l'ensemble de la tricontinentale. Enfin, il n'était pas tout seul. Mais en tout cas, c'était une figure de proue. Dès qu'il a été tué, le coup d'arrêt était clair.
12: Le règne de Hassan II est apparu très vite à l'ensemble des patriotes marocains, et même dans bien des cas avant qu'ils n'accèdent au trône, comme une trahison du Maroc. En septembre 1956, quand il y avait la guerre d'Algérie, il a dit « l'armée française est l'allié de l'armée marocaine ». Et il s'est toujours comporté comme ça, dans tous les domaines. Ce qui fait que pour les patriotes marocains, qu'ils soient civils ou militaires, depuis toujours, Hassan II est un traître.
10: Il est appuyé absolument par tout le monde, par toutes les puissances occidentales, notamment la France. Dès l'indépendance, il y a eu un deal. Il se traduisait par des investissements, par des services sécuritaires. C'est Mohamed V qui a eu cette formule. Nous sommes le protectorat en mieux ou je ne sais pas trop quoi, un truc comme ça. Mais l'appui français à Saint-Denis ne s'est jamais démonté. Jamais.
12: À l'origine, c'est-à-dire en 61, c'était la grande bourgeoisie et les anciens féodaux. Ceci était sa base sociale. À l'intérieur de cette base sociale, le pouvoir de Hassan II s'est constitué de plus en plus, et pratiquement le ministère de l'Intérieur a pris tout en main, et donc tout ceci a constitué une mafia, que nous appelons la mafia marzénienne, du terme qui rappelle les structures moyenâgeuses, mais qui est une mafia de racketteurs et de tortionnaires, fondée sur les sommets de la police et de la gendarmerie essentiellement.
13: À partir des années 60, c'est la désillusion. Par rapport à l'indépendance, qu'on appelle l'indépendance, c'est-à-dire la fin du protectorat français. Tout ce qu'on avait construit ou constitué comme rêve, projet politique, toutes ces aspirations ont été avortées par la reprise en main par la monarchie marocaine, en alliance avec la puissance impérialiste française, la reprise en main du pouvoir.
0: Il faut que je me sente assez dégoûtant et assez dégoûté pour continuer ma nausée. Il faut que celle-ci dépasse le domaine du noir. Mais quoi, nous sommes des aigles ou non? Je crevais d'asphyxie. Tu ne t'imagines pas à quel point je souffre de vivre dans ces bas-fonds avec une meute de chacals qui sont encore à dévorer les vieilles brebis du Seigneur. Nous devons nous imposer, il est temps. Nous dénoncerons les malfaiteurs qui strient les chairs de notre peuple, essayez d'abolir les traditions les plus proches des ferments. Proclamez la liberté.
2: Moi, je lisais Marx et je lisais Engels comme on lit un poème de Lautréamont, comme on lit un poème de Hölderlin. C'est comme ça que je voyais les choses. C'est le poétique dans la chose, le poétique dans le révolutionnaire. Le poétique dans le mystique, le poétique dans l'idéologique. Je lisais Marx comme on lit Lautréamont.
10: C'est-à-dire qu'ils étaient très fermés aux autres, comme une espèce de secte littéraire qui essayait de vouloir avoir la vérité envers...
2: On a fait une manifestation poétique, on a été critiqué, mais qu'est-ce qu'ils veulent ces gens-là? Mais qu'est-ce que c'est? Ils se moquent de l'art, ceci. Il y a eu plein de choses qui ont été dites sur nous, très décourageantes.
1: J'ai commis cette faute impardonnable que d'écrire un article dans la revue La Malif qui s'intitulait « Oust à la scatologie ».
10: Pour nous, ces jeunes poètes étaient décalés.
14: Et malgré tout ce que peuvent penser ces détracteurs...
15: Oui, parce que vous n'avez pas rencontré que des approbations.
14: Absolument. Mais ces détracteurs sont gênés essentiellement par certains des aspects de cette littérature, certains aspects provocateurs, déroutants, disons par la nouveauté de sa démarche.
10: Peut-être on était assez un peu, ils ont trouvé qu'on était méprisant, mais c'était pas le cas.
1: En échange de cette chronique, j'ai été traité par eux de foetus rance.
16: Parce que le poète, finalement, c'est une espèce d'ours qui va chercher la ruche et qui se bagarre avec les abeilles, etc. Il a toujours été fasciné par quelque chose de très lointain.
1: Et j'avais trouvé ces auteurs peut-être un peu trop impatients d'être considérés comme de purs génies.
2: Plus ou moins, on s'attendait à ça, parce qu'on était un petit peu provocateurs. On ne fonctionnait pas dans le consensus.
17: On croyait que j'étais communiste. Oui. Bien sûr, j'ai des pensées communistes, évidemment. Et alors, c'est pas un crime.
10: Il fallait être poète, il fallait être cultivé, il fallait être marxiste-léniniste. C'était quand même une frange petite.
2: Nous voulions apporter notre contribution dans les réformes dont notre pays a besoin.
10: C'est après qu'ils sont devenus politiques. Sur le coup, ils n'étaient pas...
1: Ils n'étaient pas encore en dissidence avérée.
18: Vous savez, ma vie est une chose qui est irréelle.
16: donc elle échappe à toute réalité, donc c'est une chose qui est absolument négative.
18: C'était « Il dévorait la ville en imagination », épisode 1, une mèche allumée sous le sommeil.
19: Avec, par ordre d'apparition, Ahmed Bouraba, Sofia Alami, Jamel Bellakhdar, Abdelkader Lakta'a, Abdellatif Laabi, Mustafa Nisabouri, Mohamed Khayreddin, Ahmed Bouanani, Hussein Tanjawi, Zakia Daoud, Mohamed Jibril, Abraham Serfati, Abdellatif Zerouel, Salim Jay.
18: Les textes sont extraits de la revue Souffle.
19: Ils sont interprétés par Husni El-Mukhlis, Yasmine Bouja, Louise Achas, Boutaïna El-Fekak et Wahib Mortada.
18: À la création sonore, Nicolas Makoumi, Guillaume Solina au mixage. Produit à l'INA par Laetitia Fourmont, Sophie Heria et Delphine Lambard.
19: Écrit et réalisé par Ella Bellone.
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3: Aujourd'hui, on s'intéresse à un métier artisanal emblématique, la boulangerie. Pour en parler, nous recevons Dave. Bonjour Dave.
4: Bonjour, merci de m'accueillir.
3: Alors toi, tu es formateur au CFA André Fargier de l'ANAS. 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
3: Est-ce que tu peux nous dire en quoi consiste le CAP boulanger?
4: Le CAP boulanger est une formation en alternance. Les apprentis partagent leur temps entre les cours du CFA et l'entreprise. Après une semaine de présence au centre de formation, ils passeront 2 semaines à l'entreprise. On y apprend notamment les techniques de fabrication du pain courant, du pain de tradition française, des pains spéciaux, la viennoiserie, croissant, pain au chocolat, brioche, le travail des pâtes, des fermentations, des cuissons, les règles d'hygiène, de sécurité alimentaire et l'organisation du poste de travail dans le fournil. C'est un métier très physique, mais aussi très gratifiant.
3: Et pour ceux qui veulent aller plus loin, que propose le BP?
4: Alors le brevet professionnel se prépare en 2 ans après le CAP. Il permet d'approfondir les techniques boulangères, notamment avec des pains de tradition française sur plusieurs fermentations, des créations personnelles, le pain au levain, des pains aromatiques et plein de petits produits à côté, le snacking, le traiteur. 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C'est une excellente formation pour ceux qui visent un poste de responsable de production ou qui souhaitent ouvrir leur propre boulangerie.
3: Et quels sont les débouchés après ces formations?
4: Alors, elles sont très nombreuses. Nos apprentis peuvent travailler dans les boulangeries artisanales, les grandes surfaces, les chaînes. 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Le secteur recrute beaucoup et les bons boulangers sont très demandés.
3: Que diriez-vous à un jeune qui hésite à se lancer en boulangerie?
4: Alors s'il aime travailler avec ses mains, s'il est matinal et passionné par le bon pain, les produits de qualité, la boulangerie est un métier qui est fait pour vous. Il faut être rigoureux, curieux, aimer, faire plaisir aux gens, car on fabrique tous les jours.
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1: Atelier Texticologie, atelier de sensibilisation aux enjeux de l'industrie textile. C'est ce jeudi 24 septembre de 18h à 20h à la Maison du Parc à Jaujac. Participer à un atelier texticologie animé par Charline Bois, créatrice textile, animatrice et formatrice au 18A à Aubenas. Par le support du jeu qui allie des notions textiles et écologiques, Texticologie est un atelier ludique et pédagogique qui s'inscrit pleinement dans les enjeux de notre territoire. Transition écologique, réduction des déchets et sensibilisation citoyenne. Cet atelier permet d'aborder de manière bienveillante, créative et optimiste les impacts environnementaux et sociaux de la fast fashion et de l'ultra fast fashion. À travers des échanges en équipe, vous apprenez à connaître l'industrie textile d'aujourd'hui, les matières, les méthodes de production, les impacts de la commercialisation. À l'issue de ces 2 heures de jeu, vous repartez avec des solutions et alternatives accessibles. Upcycling, réparation, consommation responsable. Il est proposé dans le cadre du projet Artèche, métier du fil que porte le parc naturel régional des Monts d'Ardèche et de la Slow Fashion Week Ardèche qui se déroulera du 29 septembre au 3 octobre 2026. Si vous voulez vous inscrire, c'est auprès de Caroline Naillet. C'est naillet@parc-mont-ardèche.fr. Donc c'est comme Caroline. C'est Naillet, ça s'écrit N-A-I-2-L-E-T, @parc-mont-ardèche.fr. C'est un événement que vous pouvez retrouver d'ailleurs sur le site internet du parc, dans l'agenda du parc, donc pour cet atelier. Rendez-vous jeudi 24 septembre de 18h à 20h à la Maison du Parc à Jaujac.
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1: Direction New York avec Ikebe Checkdown, un groupe qui puise aussi bien dans la soul et le funk que dans le jazz et les musiques de films des années 60-70. Leur musique est essentiellement instrumentale, construite autour de cuivres puissants, de grooves très organiques et d'arrangements qui évoquent autant les bandes originales de films policiers que le funk new-yorkais. Avec The Illusion, on retrouve justement cette ambiance cinématographique. C'est le titre que l'on va écouter tout de suite, avec cette ligne de basse qui s'installe, qui installe le groove, des cuivres également qui viennent progressivement épaissir le morceau et une vraie sensation de mouvement. C'est donc Ikebe Checkdown avec le titre The Illusion.

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1: 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Midi en temps universel, il est 14h ici à Paris. Et c'est l'heure du journal. Bonjour Olivier Sherman.
2: Bonjour Anne, bonjour à toutes et à tous.
1: Un système terrestre sous pression, l'alerte lancée par les scientifiques.
2: 7 des 9 limites planétaires sont désormais dépassées. Pour la première fois, l'acidification des océans atteint un niveau préoccupant, un constat très inquiétant. Un
1: coup d'envoi aujourd'hui de l'Assemblée Générale des Nations Unies.
2: Et une rencontre importante déjà prévue entre Donald Trump et les monarchies du Golfe pour parler de la sécurité du détroit d'Ormuz.
1: Séoul change de stratégie face à la menace nucléaire nord-coréenne.
2: Après des décennies à réclamer la dénucléarisation complète de Pyongyang, le président sud-coréen propose désormais de commencer par un gel de son arsenal en échange d'un assouplissement des sanctions internationales.
1: Des sanctions européennes contre Moscou suspendues à un nouvel accord des 27.
2: La France réclame la levée des sanctions contre l'oligarque Ousmanov, une demande vivement contestée par l'Ukraine et plusieurs pays européens. Le portrait de cet oligarque dans le journal.
1: L'Ukraine où la guerre se poursuit, nous vous emmènerons dans des écoles transformées en bunkers à Zaporijia.
2: Face aux drones et aux bombes planantes russes, les élèves étudient désormais sous terre. Pour ces enfants ukrainiens, la guerre est devenue le quotidien. Reportage dans ce journal de nos envoyés spéciaux.
1: Le Japon frappé par un puissant typhon.
2: Des rafales jusqu'à 180 km/h et des pluies diluviennes. Au moins 4 personnes sont mortes près de Tokyo. 6 autres sont portées disparues.
1: Et puis dans un quart d'heure, les sports, on parlera de foot et de l'équipe de France de Zinedine Zidane en préparation avant le premier match des Bleus en Ligue des Nations.
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1: Presque tous les voyants de la planète passent donc au rouge.
2: Sécheresse, inondation, incendie de forêt, chaleur extrême, chaleur des océans, c'est un système terrestre sous pression. Alerte dans son dernier rapport l'Institut de Potsdam pour la recherche sur l'impact climatique. Chaque année, près de 60 scientifiques se penchent sur la santé de la planète et leur dernier bilan est vertigineux. 7 limites planétaires sur 9 nécessaires à la vie sur Terre ont été dépassées. Juliette Pietraszewski.
4: Oui, après 12 mois marqués par des événements extrêmes sur Terre et dans les océans, nous y sommes. Une 7e limite planétaire a été dépassée. L'acidification des océans fait désormais partie des risques croissants pour la planète. Phénomène directement lié aux activités humaines, aux émissions de CO2 dans l'atmosphère dues à la combustion d'énergies fossiles. Depuis le début de la révolution industrielle, l'acidification des océans a ainsi augmenté de 26%. Autre limite planétaire au risque croissant, Olivier, celle des eaux douces, de l'utilisation des terres ou encore du changement climatique.
2: Et justement, quelles sont les limites planétaires qui ont atteint la zone rouge, c'est-à-dire qui présentent en fait des risques élevés?
4: Eh bien, l'intégrité de la biosphère est grandement touchée. Il y a aussi la perturbation des cycles naturels de l'eau, du carbone, de l'azote, du phosphore. C'est ce que les scientifiques appellent les flux biogéochimiques. Parmi les exemples d'événements climatiques extrêmes, Olivier, l'année 2025 a notamment été marquée par des inondations au Pakistan qui ont touché presque 7 millions de personnes. L'Europe de l'Ouest a, elle, connu en juin-juillet sa période la plus chaude jamais enregistrée, suivie de sécheresse. Les scientifiques sont clairs, ce ne sont pas des urgences différentes. La planète indique bien dans chaque région du monde qu'elle est déséquilibrée.
2: Et aux Nations Unies, une déclaration de la ministre britannique du climat. Décarboner, dit-elle, les économies est vital pour l'avenir de la planète, mais c'est aussi une bonne stratégie politique qui évoque une sensibilisation du public jamais vue dans son pays après l'été caniculaire traversé.
1: Ça sera dans une heure, tout juste l'ouverture à New York de l'Assemblée générale des Nations Unies.
2: Dans l'agenda chargé des dirigeants réunis à New York, il y a de nombreuses rencontres organisées en marge de cette Assemblée générale et une de taille entre Donald Trump et certains de ses alliés qui sont dans la tourmente. Le président américain a en effet rendez-vous dans la journée avec des représentants des pays du Golfe. Nicolas Falaise, bonjour.
5: Bonjour.
2: La situation de la région a radicalement changé depuis l'attaque américano-israélienne contre l'Iran au début de cette année.
5: Oui, Arabie Saoudite, Bahreïn, Émirats Arabes Unis, Koweït, Oman, Qatar, les 6 monarchies arabes du Golfe ont vu leur sécurité et leur stabilité s'effondrer cette année lorsque l'Iran a riposté en ciblant le territoire de ses voisins et en bloquant le détroit d'Ormuz. Même si elle ne s'exprime que rarement.

0: mais les rapports entre Washington et ses alliés du Golfe sont à un carrefour, notamment en ce qui concerne l'Arabie Saoudite. Donald Trump rêve toujours de voir le géant saoudien rejoindre les accords d'Abraham, chemin emprunté par les Émirats Arabes Unis et Bahreïn, qui ont normalisé leurs relations avec Israël. L'Arabie Saoudite, elle, s'est éloignée de ce scénario, préférant bâtir une nouvelle alliance, le pacte de la Mecque, avec le Pakistan et la Turquie. D'où cette question, la non-intervention militaire des États-Unis contre les Houthis du Yémen vise-t-elle à rappeler au Royaume saoudien qu'il a toujours besoin du bouclier américain ?
1: Nicolas Falaise. Dans une heure donc, le premier à prendre la parole à la tribune à New York, c'est le secrétaire général des Nations Unies, Antonio Guterres. Ce sera aussi sa dernière prise de parole dans cette fonction. À la tribune aussi, le président sud-coréen devrait annoncer un changement de cap majeur face à Pyongyang. Une petite phrase en apparence, mais une rupture majeure. Le président sud-coréen appelle dans le New York Times et Associated Press les États-Unis à demander un gel du programme nucléaire nord-coréen et non plus sa suppression. Depuis des décennies, Séoul, Washington comme Tokyo réclament la dénucléarisation complète de la Corée du Nord. Une formule de plus en plus décriée alors que Pyongyang possède désormais un impressionnant arsenal balistique et semble fermé à toute négociation. Alors Nicolas Roca, Lee Jae-myung, le président sud-coréen propose donc une autre formule.
2: Oui, Olivier, tout débute par un arrêt du programme d'armement contre un allègement des sanctions. Dans les colonnes du New York Times, le président démocrate plaide pour une approche pragmatique en plusieurs phases qu'il va développer certainement ce mardi lors de son discours à l'Assemblée générale des Nations Unies. Une rupture avec la ligne historique qui part d'un triple constat. Les sanctions ne sont pas efficaces. La Corée du Nord n'est plus aussi isolée qu'auparavant grâce au soutien russe et chinois. Et surtout, son arsenal balistique et nucléaire ne cesse de croître. Il propose donc d'abord le gel du programme nucléaire, puis un dialogue global qui aboutirait enfin à un traité de paix sur la péninsule coréenne. Une situation dans laquelle la Corée du Nord pourrait donc renoncer finalement à l'arme atomique comme seule garantie de sa sécurité. Une solution utopique pointent les conservateurs qui estiment que cela offre à Pyongyang la possibilité de se retirer à tout moment des discussions sans concession majeure. Mais le temps presse, estime Lee Jae-myung. Quand la Corée du Nord aura assez d'armes nucléaires pour assurer sa survie, alors elle commencera à les exporter, alerte le président sud-coréen.
1: Un désaccord au sein de l'Union européenne sur les sanctions contre la Russie. Les pays de l'Union européenne ont jusqu'à ce soir minuit pour se mettre d'accord, sans quoi les sanctions visant 3000 personnalités et entités russes accusées de soutenir la guerre en Ukraine ne seront pas reconduites. Les négociations bloquent notamment sur le cas du milliardaire Alisher Ousmanov. Thomas de Sénégé, bonjour.
3: Bonjour.
1: La France pousse pour faire retirer de la liste cet homme d'affaires très influent. Alors, qui est-il ?
3: Homme d'affaires et de réseau, né il y a 73 ans en Ouzbékistan. Ce diplomate de formation au visage rond entretient aussi de solides connexions avec l'Azerbaïdjan. Tellement solide que la France souhaite le ménager pour obtenir en échange, selon le Financial Times, la libération d'au moins deux de ses ressortissants détenus dans le pays. Réputé proche du Kremlin, ce dont il se défend, Alisher Ousmanov fait fortune dans la métallurgie au mi-temps des années 90. Parcours classique d'un oligarque de plus en plus riche, de plus en plus puissant. Il s'attaque ensuite au monde des médias et rachète en 2006 Commerçante, ce quotidien libéral russe de référence, aujourd'hui plutôt complaisant avec la ligne officielle. Ses investissements dans le numérique, les réseaux sociaux, la téléphonie lui permettent d'agrandir encore sa toile et sa fortune, estimée récemment à 14 milliards d'euros. Le nom d'Alisher Ousmanov est aussi lié au monde du sport. Ancien actionnaire du club d'Arsenal, club de football, évidemment, il est surtout connu pour avoir longtemps dirigé la Fédération internationale d'escrime, la première à avoir réintégré sous bannière neutre les sportifs russes et biélorusses. Le russe, c'était au printemps 2023. C'est une preuve supplémentaire de son influence en coulisses.
1: Et le Kremlin met ce midi la pression sur l'Union européenne. Moscou réclame la levée des sanctions visant les oligarques, mais aussi l'ensemble des hommes d'affaires et citoyens russes concernés. La guerre en Ukraine contre l'Ukraine qui touche tous les habitants et aussi les enfants. À Zaporijjia, l'école se fait désormais sous terre, comme partout en Ukraine. Zaporijjia est régulièrement la cible des drones et de missiles russes, mais la ville n'est située qu'à 30 km du front. Les chasseurs russes larguent régulièrement sur la ville des bombes planantes, des bombes destructrices, de l'air soviétique équipées de systèmes de guidage modernes. Pour protéger ses enfants, la municipalité a lancé un vaste plan pour enterrer ces écoles. Reportage sur place de nos envoyés spéciaux Nathanaël Vitran et Sergueï Dmitriev.
4: Alors que les sirènes résonnent sur la ville, la cour de l'école, le terrain de basket, tout est vide. À l'étage, il n'y a plus une seule vitre. Toutes les fenêtres ont été remplacées.

0: par des panneaux de Liège. Depuis février 2025, pour voir les enfants, il faut descendre dans ce bunker géant. Les toilettes, la récréation, le sport, la cantine et bien sûr la classe, tout a lieu ici, plusieurs mètres sous terre.
1: I think this school is actually awesome.
0: Yaroslav est ukrainien, même s'il parle un anglais presque parfait. Il a changé d'école spécifiquement pour pouvoir être ici.
2: J'adore cette école. Ici, on fait tout sous terre, donc on se sent toujours en sécurité. Mon école précédente avait aussi un bunker, mais il n'était pas très grand. Et nous n'avions pas la place pour faire du sport, par exemple. C'était très petit.
0: Tatiana Tchepkova, la psychologue de l'école.
3: Avant qu'ils construisent cette école, les enfants étaient obligés d'étudier à distance. Il fallait interrompre la classe à chaque alerte aérienne. Ils n'avaient aucune interaction sociale. Aujourd'hui, ils reviennent à l'école avec enthousiasme.
0: Rien que la nuit dernière, deux immeubles résidentiels, un centre commercial et un bâtiment universitaire de Zaporizhzhia ont été touchés par des frappes russes. Les plus jeunes enfants d'Ukraine n'ont jamais connu d'autres réalités. Nathanaël Vitran, Sergueï Dmitriev, Victor Sayenko, Zaporizhzhia, RFI.
4: Nouvelle fusillade devant un établissement scolaire en Turquie. Un adolescent a ouvert le feu ce mardi devant un lycée professionnel près d'Izmir. 11 élèves ont été blessés, dont 2 grièvement. Le tireur présumé a rapidement été interpellé. Ses parents et son grand-père ont été arrêtés également. C'est la troisième attaque de ce type en Turquie depuis avril. Le gouvernement a pourtant annoncé un renforcement de la sécurité autour des établissements scolaires. En France, près de 3000 adolescents passent chaque année par la case prison. Une jeunesse fragile, confrontée à l'univers carcéral. Après un an d'enquête, la section française de l'Observatoire international des prisons publie un rapport sur la détention des 13-17 ans et dénonce le désastre de l'incarcération des mineurs en France, souvent marquée par la précarité, les violences, les ruptures familiales, les déscolarisations ou les souffrances physiques. Ils et elles sont détenus dans 41 quartiers mineurs et 6 établissements pénitentiaires pour mineurs. Laurence Théo.
5: Les adolescents incarcérés ont un point commun, ils sont le plus souvent marqués par la précarité, les violences, les ruptures familiales et les conduites addictives. Pauline Petitot, de l'Observatoire international des prisons, explique que la prise en charge éducative doit en tenir compte.
6: La majorité d'entre eux arrivant en détention ne sont plus scolarisés depuis 1 à 2 ans et où ont des niveaux d'apprentissage relativement bas.
5: Sur le papier, entre 12 et 20 heures de cours doivent être dispensées aux adolescents selon les établissements, mais la réalité est tout autre par manque de personnel.
7: Quand on visite, en fait, ce qui frappe, c'est le vide en fait de toutes ces salles collectives. En fait, il y a des équipements qui sont prévus, il y a des salles collectives, il y a des terrains de sport, etc. Et à chaque fois qu'on y est allé, en fait, ce dont on s'aperçoit, c'est que c'est assez vide et que la norme, en fait, c'est l'adolescent dans sa cellule.
5: À cela s'ajoutent de grandes différences de niveau, une difficulté supplémentaire pour Odile Machi de l'OIP.
7: On fait des petits groupes et que donc les profs ne peuvent pas se démultiplier. Les logiques sécuritaires priment, qui font que les élèves ne sont pas forcément accompagnés pour aller en salle de classe.
5: L'ambition était de proposer à ces jeunes une prise en charge éducative renforcée. Le rapport de l'OIP prouve qu'elle a échoué.
4: On termine par le puissant typhon qui a balayé l'est du Japon hier. Des rafales atteignant 180 km/h, accompagnées de pluies diluviennes sans frapper directement Tokyo. Des inondations, des glissements de terrain, d'importantes perturbations dans les transports. Au moins 4 personnes mortes près de Tokyo, 6 personnes portées disparues. L'agence japonaise de la météorologie a levé ou rétrogradé la plupart de ses alertes aux fortes pluies et glissements de terrain. À Tokyo, une correspondance de Frédéric Charles.
8: Le typhon s'éloigne des côtes japonaises et se dirige en mer en direction des îles Aléoutiennes. En bordure de Tokyo, il a provoqué des glissements de terrain et des inondations dans les préfectures de Kanagawa et de Chiba. Dans celle de Chiba, un homme de 51 ans qui travaillait à la remise en état d'une route endommagée est décédé à l'hôpital. Il conduisait une pelle hydraulique lorsqu'il a été enseveli par un glissement de terrain. Toujours en bordure de Tokyo, plus de 45 000 foyers sont privés de courant. Plus de 460 logements ont été endommagés par des pluies records qui ont dépassé en une seule journée la moyenne de l'ensemble du mois de septembre. Entre Tokyo et Osaka, les trains à grande vitesse n'ont subi ni retard ni annulation en raison de la pluie. Par contre, les compagnies aériennes ANA et JAL ont annulé plus de 270 vols. En amont du typhon, plus d'1,5 million d'habitants de Tokyo et des régions voisines avaient été invités à évacuer par les autorités. Le réchauffement climatique n'augmente pas le nombre de typhons au Japon, environ 30 par saison, mais il les rend nettement plus violents et destructeurs. Frédéric Charles, Tokyo, RFI.
4: Vous êtes bien à l'écoute de RFI, il est tout juste 14h15 à Paris, la suite d'RFI Midi avec vous Anne Cantner.
3: Merci Olivier Sherman, à tout à l'heure. Nous, on va parler de l'actualité sportive. Bonjour Esteban Mirales.
9: Bonjour Anne, bonjour à tous.
3: Et de football d'abord, c'est parti pour 3 semaines de fenêtre internationale avec l'équipe de France de Zidane qui sera évidemment beaucoup scrutée.
9: Oui, les Bleus de Zizou vont disputer 4 matchs de Ligue des Nations et les joueurs sélectionnés sont depuis ce lundi à Clairefontaine pour les préparer. Premier entraînement hier en fin de journée avec 12 joueurs, dont les deux petits derniers appelés de dernière minute, le gardien de Côme Jean Butez en remplacement du Lensois Robin Risser et le milieu de terrain du PSG Marnes Akliou qui pallie le forfait de Warren Zaïre-Emery, blessé à un adducteur. Une séance sous la conduite de Zidane, donc sélectionneur des Bleus, icône du sport français. Forcément, la génération actuelle est encore un peu impressionnée, mais tout de même ravie de démarrer un nouveau chapitre avec lui à l'image du défenseur Maxence Lacroix.
10: Ça fait plaisir, beaucoup de fierté. Voilà, on les a suivis quand ils étaient jeunes, quand on les regardait à la télé. Maintenant, on peut s'entraîner avec eux, c'est magnifique. Il a insisté sur le fait que voilà, on va passer 2 semaines ensemble, qu'on va apprendre à se connaître. Voilà, il y a un tout nouveau staff et que ça va être important pour un peu se déléguer, on va dire. Ce que j'espère, c'est déjà de voir un peu comment ça se passe pour voir, parce que c'est une nouvelle ère. Voilà, c'est nouveau. Voir les entraînements, voir ce que le coach veut aussi de nous. Et voilà, on a quatre matchs qui sont pas trop espacés. Donc voilà, dû avoir du temps de jeu. Ce serait magnifique.
9: Premier match des Bleus dans cette Ligue des Nations, ce sera vendredi en Turquie.
3: Des débuts pour Zidane sur le banc de l'équipe de France. Une première aussi pour une légende du foot espagnol en tant que sélectionneur des Pays-Bas.
9: Et oui, Xavi, le légendaire milieu de terrain espagnol, champion du monde en 2010, aujourd'hui sélectionneur des Oranges et impatient de diriger ses premiers matchs. Je vous propose de l'écouter avant ce premier rassemblement.
11: You know, checking the players, talking with some of them, the feelings.
12: Regarder les joueurs, parler avec certains d'entre eux, avoir leurs ressentis. Bien sûr, tout le monde est excité, je le sens, je l'ai vu. Je pense que c'est un projet très sympa que nous sommes en train de bâtir. Un nouveau départ, on va avoir du temps pour travailler, discuter de nos idées de jeu et de nos valeurs. Donc je suis juste impatient de commencer l'aventure.
11: Yeah, really excited to start, and that's it.
9: Xavi qui va débuter son aventure sur le banc des Pays-Bas par un match de Ligue des Nations face à l'Allemagne jeudi.
3: Un trêve international pour le football masculin, mais pas féminin, avec un choc en Ligue des Champions ce mardi.
9: Real Madrid, Paris Saint-Germain, une belle affiche en ouverture de cette édition 2026-2027 de la plus grande des compétitions de clubs. Un duel qui tourne souvent à l'avantage des Parisiennes, victorieuses de 3 des 5 rencontres qui ont opposé les deux formations, coup d'envoi à 19h, temps universel.
3: Du foot toujours et un coéquipier de Kylian Mbappé au Real, sévèrement blessé et absent pour de nombreuses semaines.
9: Décidément, ça ne va pas fort au Real Madrid. 6 points de retard sur le Barça en championnat, une défaite dans le derby ce week-end face à l'Atlético et une grosse blessure pour Federico Valverde, l'Uruguayen sorti touché à la cheville. Il souffre d'une entorse de grade 3 et sera absent de nombreuses semaines.
3: Et puis une nouvelle information dans l'épineux dossier FIFA, Gianni Infantino qui dure depuis le début de l'été.
9: Le président de l'instance mondiale du football, candidat à sa propre succession, mais empêché dans une crise de gouvernance, a proposé lundi une consultation des fédérations afin de réformer le fonctionnement de la FIFA. Le Suisse a adressé une lettre aux 211 fédérations membres. Infantino, plus fragilisé que jamais ces dernières semaines, à quelques mois des élections à la FIFA.
3: L'actualité sportive, Esteban Mirales. Il y avait les images, mais pas de son. Donald Trump privé en partie d'exposition médiatique hier parce que 4 grandes chaînes de télévision ont décidé de ne plus suivre les activités de la Maison-Blanche. CBS, ABC, NBC et Fox News. Or, ce sont elles qui sont là tous les jours aux côtés du président américain et qui relaient ensuite leurs images aux autres médias dans le monde entier. Bonjour Romuald Sura.
13: Bonjour.
3: Vous êtes essayiste franco-américain. Vous dirigez l'Observatoire politique et géostratégique des États-Unis de l'IRIS, où vous êtes chercheur associé. Et vous avez écrit beaucoup d'ouvrages sur les États-Unis, dont un qui paraîtra demain. Lettre ouverte à Trump d'un Américain de papier. C'est publié par les éditions Point Nemo. C'est inédit, une décision comme celle-ci de la part de chaînes de télé.
13: Oui, c'est inédit et cela démontre à quel point la démocratie américaine est malade. Ces chaînes décident de contre-attaquer puisque tous les bastions de la démocratie justement sont eux-mêmes attaqués à un prix d'assaut depuis plus d'un an par cette administration et ils répliquent d'une manière ferme que l'on peut trouver admirable mais également dangereuse. Des chaînes qui décident de ne plus diffuser les discours du président des États-Unis, quel que soit ce président, c'est aussi la porte ouverte à certaines dérives. Mais c'est cette administration qui a poussé ces chaînes à cette réaction.
3: Alors, elles répondent à l'exclusion de la Maison-Blanche de différents médias, Politico, CNN et MS Now. On aura l'occasion d'en parler. Mais avant, je voudrais qu'on s'arrête encore sur cette décision-là des quatre grandes chaînes de télé. Parmi elles, je l'ai dit, il y a Fox News, très conservatrice, plutôt proche de Donald Trump. Comment est-ce qu'il faut interpréter le fait que même cette chaîne-là se joigne au boycott ?
13: Écoutez, il y a quelque chose de positif dans la position de Fox News, c'est de voir que justement, un bastion dit réactionnaire hein, d'une droite que l'on jugeait radicale il y a encore quelques années, décide de se placer comme l'un des porte-étendards de la démocratie américaine au nom du pluralisme et au nom de la liberté d'expression et surtout de la liberté pour les médias de pouvoir couvrir la Maison-Blanche comme cela a été le cas depuis toujours. N'oublions pas quand même qu'il y a quand même des frictions hein, qui sont déjà assez anciennes hein, entre Fox News et Donald Trump. Fox News est une chaîne très à droite, mais d'une droite qui prône l'économie de marché, la mondialisation dite heureuse, la fameuse fin de l'histoire, vision de Fukuyama dans les années 90. Ce n'est pas du tout une chaîne sur le plan moral réactionnaire et encore moins une chaîne qui prône l'autoritarisme en politique, le repli sur soi, la politique de taxation tous azimuts qui nuit plus qu'autre chose à l'économie américaine. Donc il y a eu déjà pas mal de divergences et la plus importante de toutes ces divergences est sans doute liée à l'élection de 2020. Jamais Fox News n'a accepté de reconnaître les mensonges de Donald Trump qui donc prétend que Joe Biden a gagné, que lui-même pardon a gagné l'élection au lieu de Joe Biden et surtout Fox News a été farouchement opposé à l'assaut contre le Capitole le 6 janvier 2021.
3: Donc une posture de défense de la démocratie comme les autres médias qu'on a cités et qui ont décidé de ne plus couvrir l'activité de la Maison-Blanche, en réaction donc à l'exclusion d'autres médias. Pourquoi, selon vous, Donald Trump a-t-il pris cette décision de mettre à l'écart ces trois médias, CNN, Politico et MS Now, là en pleine campagne, en pleine campagne électorale? On est à un tout petit peu plus d'un mois là maintenant des élections de mi-mandat.
13: Cela faisait longtemps qu'il avait ses médias, surtout CNN dans le collimateur, mais tout cela fait partie d'une stratégie. Ne pensons pas que Trump agit à chaque fois avec impulsivité. Nous sommes en train d'assister à la mise en place d'une probable fuite en avant autoritaire de la part du président des États-Unis et de cette administration. Une fois encore, Trump de haut n'a rien à voir avec Trump 2015-2016. Hein. Ce coup-ci, en 2025, c'est un homme qui a été élu avec l'aide de l'extrême droite américaine, une extrême droite ultra-radicale qui, en France, n'existe qu'à travers des groupuscule, une extrême droite que j'appelle crypto-fasciste et qui est représentée au pouvoir par des idéologues et des intellectuels de haut niveau, je pense à Jill Evans, le vice-président, ou Susie Wills, la secrétaire générale de la Maison-Blanche. Et tout ce petit monde a des objectifs très précis. Et l'un de ces objectifs est de se maintenir au pouvoir le plus longtemps possible. Les élections de mi-mandat qui auront lieu donc dans quelques semaines s'annoncent plus que périlleuses pour la majorité en place et nous avons déjà commencé à assister à la légitimisation de la probable contestation. Et donc cette décision va dans ce sens, le 3 juillet devant le Mont Rushmore, la veille du 250e anniversaire des États-Unis, Trump nous parle du danger communiste qui tentera de submerger les villes américaines. Quelques jours après, il fait un appel à la nation pour parler des méchants chinois qui sont en train de truquer nos élections, donc tout ça pour légitimer une probable contestation. Et puis maintenant, ce sont ces médias vicieux, faiseurs de fake news, qu'il faut bannir au nom de la démocratie, car selon Trump et ses amis, la démocratie américaine est en péril. Et seuls eux et leur politique autoritaire peuvent sauver l'Amérique éternelle. Donc tout cela fait partie d'une stratégie dont l'aboutissement aura probablement lieu après les élections de mi-mandat si elles sont perdues.
3: Alors bannir ceux-là, ces médias, mais pas tous, ils se posent quand même comme défenseurs de la liberté de la presse, il l'a dit.
13: Oui, bien évidemment. Mais de quelle liberté? Prenons par exemple le magazine The Nation, qui est le magazine, le plus ancien magazine aux États-Unis, un magazine très connu des Américains, peu connu en Europe, mais tout à fait respectable, d'une gauche que l'on pourrait dire radicale pour les États-Unis, mais qui s'apparenterait au Parti Socialiste en France. Jill Evans, vice-président, nous avait fait il y a plusieurs mois un discours qui est assez passé inaperçu en Europe, où il nous parlait donc de ces médias rouges, dangereux, qui était lié à une gauche radicale, voire terroriste, et qu'il souhaitait placer sous investigation. Il cite le magazine The Nation en disant « probablement c'est quelque chose qui devrait être fermé ». Donc oui, liberté de la presse, bien évidemment, mais de quelle presse ?
3: Bah alors justement, quelle presse? Parce que Donald Trump en a aussi besoin. On sait que une partie de sa stratégie, c'est d'inonder les médias de déclarations, d'événements qu'il faut suivre. Est-ce qu'il peut là, en ce moment, se passer de certains médias, même si ce sont des médias qui sont a priori pas ceux qu'il soutient le plus?
13: Mais il ne s'en passe pas. Regardez ce que nous sommes en train de faire. Il a gagné son pari. Tout cela fait partie d'une stratégie et nous tombons joyeusement dans le piège. On n'a pas le choix. Il faut bien commenter cela. Son objectif n'est pas de vous convaincre, ou moi, puisque je suis américain et que je vote aux États-Unis. Son objectif, comme toujours, c'est sa base MAGA, son électorat de cœur, hein. Ces gens qui, justement, l'ont suivi le 6 janvier 2021 et dont il pourrait avoir besoin prochainement dans des circonstances analogues. Un électorat qui avait commencé à se détourner de ce président, qui avait promis de ne pas nous entraîner dans une guerre style Irak ou Afghanistan et qui renue donc sur sa parole avec l'Iran. En agissant ainsi vis-à-vis de ces médias, qu'est-ce qu'il il ne prend guère de risque? Ces médias eux-mêmes vont parler de leur propre bannissement, vont parler d'une atteinte contre le droit d'expression. Les autres médias qui peuvent le supporter vont parler de la lutte farouche de Donald Trump pour défendre les valeurs américaines. Bref, tout le monde parle de cela, tous les médias. Donc, il se sert même des médias qu'il décide de bannir.
3: Et ça marche auprès de cet électorat, justement, taper sur les médias, c'est quelque chose qui mobilise toujours?
13: Bien évidemment. Trump s'est toujours positionné comme le champion anti-establishment. Et ça fonctionne auprès de l'électorat MAGA.
3: Alors, on a appris aussi là que Donald Trump lançait sa propre chaîne de télé sur YouTube, il l'a annoncé hier soir. Est-ce que selon vous c'était prévu? Ou est-ce que c'est une réaction à la décision des quatre grandes chaînes de télé dont on parlait tout à l'heure?
13: C'était quelque chose qui était en gestation depuis déjà un moment. Quand pensait-il véritablement annoncer la bonne nouvelle? Probablement un peu plus tard, avant les mi-termes ou après les mi-termes. Mais c'était un projet qui était déjà en gestation. Alors, on se moque un petit peu de l'initiative de Donald Trump. Il faudra voir les suites qui sont données. Soit c'est un projet qui disparaîtra et qui tombera aux oubliettes comme beaucoup d'idées du président américain, soit comme Trou Social, son réseau social dont tout le monde s'est moqué et auquel tout le monde aujourd'hui est abonné. Parce qu'une fois encore, on n'a pas le choix si on veut suivre les déclarations du président américain. S'il va jusqu'au bout de son projet, il ne s'agit pas d'une chaîne de télévision classique, mais pour l'instant, il promet que cette chaîne sera la seule à pouvoir diffuser les déclarations présidentielles. Ce qui veut donc dire que vous et moi serons évidemment abonnés à cette chaîne si on veut pouvoir continuer à faire notre métier.
3: Et ça, dans le rapport avec les médias, est-ce que c'est quelque chose qui pourrait être suivi selon vous? Est-ce que les grands médias américains vont se plier à ça, en quelque sorte, pour avoir accès aux déclarations?
13: Bien évidemment, comme tout le monde s'est plié à Trou Social. Tant que Trump sera président, ou si Jill Evans lui succède, prenant la même politique en beaucoup plus radicale, hein, car Trump c'est le gentil dans l'affaire, faut quand même pas l'oublier, Jill Evans c'est le méchant. Si Jill Evans continue avec cette chaîne, tentait qu'elle voit véritablement le jour, bien évidemment, celle-ci deviendra une forme d'institution et tous les médias auront obligation de s'y abonner, de la suivre. On ne peut pas commenter l'actualité sans avoir accès à la parole du président des États-Unis, même si on déteste celui-ci.
3: Donc ce sera un canal qui s'adresserait avant tout aux médias plutôt qu'à une audience plus générale et à un public similaire qu'on pourrait toucher par des médias classiques?
13: Il s'adressera aux deux publics. Il y aura des discours qui s'adresseront à la nation MAGA, d'autres aux républicains en général, et le plus souvent, bien évidemment, des déclarations qui seront destinées aux médias mainstream, mais également aux médias du monde entier.
3: Donc on verra ce que donne donc cette nouvelle chaîne YouTube qui s'appelle Trump TV. Pour l'instant, ce sont surtout des images d'archives qui ont été diffusées, mais donc à terme, l'objectif c'est d'y diffuser toutes les activités présidentielles et tous les discours de Donald Trump. Merci beaucoup Romuald Sura d'avoir été avec nous. Je rappelle que vous dirigez l'Observatoire politique et géostratégique des États-Unis de l'IRIS et je redonne le titre de votre livre qui paraît demain, Lettre ouverte à Trump d'un Américain de papier.
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1: Des chantiers aux salles de classe, les travaux publics expliqués aux collégiens. Direction le collège Roca, où les élèves de 4G ont pu échanger avec un professionnel venu présenter cette filière et les débouchés d'un secteur qui recrute.

0: Je vais commencer par me présenter et vous expliquer ce qu'on va faire ensemble cet après-midi. Donc, je m'appelle Peter Njamen, je suis délégué emploi formation pour la Fédération régionale des travaux publics. Alors, je vais vous expliquer tout ça, hein, vous inquiétez pas. Ce que j'aimerais, c'est qu'on soit dans un échange. Parce que moi, je vais vous dire des choses, je vais peut-être vous apprendre des choses. Je pense qu'il y a des choses que vous savez déjà, il y a plein de choses que vous savez même. Par contre, vous aussi, vous m'apprenez énormément, ok? Donc, on est dans l'échange. Je vais vous dire des choses, vous posez des questions, toutes les questions que vous avez, il n'y a pas de questions bêtes. On participe, voilà, d'accord? Donc, si je parle seul pendant 1 heure, je pense qu'on sera vite fatigué. Donc, on va parler aujourd'hui des travaux publics. Est-ce que parmi vous, il y en a qui voient ce que c'est que les travaux publics? Franchement, il n'y a pas de bonne ni de mauvaise réponse. Vous me dites juste ce que ça vous évoque, travaux publics.
1: C'est des travaux ruraux qui sont dans des villes.
0: Qui voit autre chose? Oui.
2: Les travaux publics, c'est pas que forcément dans la ville, ça peut être de partout en France, par exemple sur des autoroutes et sur des routes en général de campagne.
0: Donc, très bien, Enzo, il nous dit que c'est pas forcément que en ville, ça peut également être en ruralité, sur des autoroutes. Ok, qui voit autre chose?
3: Bah, c'est comme si enfin les travaux publics, c'est par exemple tu construis un bâtiment.
0: Ok, on va accepter pour l'instant. On va améliorer un tout petit peu ta réponse plus tard. Si je reviens sur tout ce que vous venez de dire, vous nous avez parlé de manière générale de ce qu'on appelle la construction. Donc la construction, ça peut être la construction de bâtiments, ça peut être la construction de routes. Enzo nous a parlé de construction qui peut se faire en dehors de la ville, donc autoroute, nationale et ainsi de suite. Et donc, il faut savoir que les travaux publics ne seront pas dans le bâtiment. On va se prendre un exemple tout bête. Là, ici, vous êtes où? Au collège. Il y a quoi au-dessus de votre tête? Un toit. Vous habitez quelque part? Oui. Vous avez quoi au-dessus de votre tête dans votre habitation? Un toit. Vous êtes venu comment à l'école? En? À pied, en bus, j'ai entendu en bus, en voiture. Très bien. Donc, quand tu viens à pied, tu marches sur quoi?
4: Une voie verte.
0: Sur une voie verte, du goudron. Du trottoir, j'imagine. Ceux qui prennent le bus, il roule sur quoi? La route. Ceux qui viennent en voiture, la voiture, elle roule sur? La route. Quand je suis sur la route, j'ai quoi au-dessus de ma tête? Très bien, le ciel. Donc, on va faire une distinction toute simple maintenant. La première chose, c'est que quand je serai dans des métiers du bâtiment, un plombier, par exemple, il va intervenir dans une maison, par exemple, dans un bâti. Dans un bâtiment. Donc, en général, un plombier, il aura quoi au-dessus de sa tête? Un toit. Donc, en général, les métiers du bâtiment, ce sont les métiers que vous exercerez avec un toit au-dessus de votre tête. En général. Il y a des exceptions, bien entendu, mais en général. Et dans les travaux publics, vous avez déjà vu des gens qui sont en route, en train de refaire les routes, etc. Oui? Oui? Et il y a quoi au-dessus de leur tête, en général? Un ciel. Oui. Au-dessus du casque, il y a le ciel. Donc, de manière générale, vous verrez que dans les travaux publics, les métiers s'exerceront à l'extérieur. D'accord? Ça, c'est une première différence. Maintenant, je vais vous donner une deuxième différence. IM, quand tu rentres chez toi, tous les soirs, il faut une clé pour rentrer dans ta maison. Est-ce que tout le monde a la clé de chez toi? Luna, est-ce que tu peux rentrer dans la maison d'IM? Non, Luna ne peut pas rentrer dans la maison d'IM. Mia, tu peux rentrer dans la maison d'IM sans la clé? Non. On est d'accord qu'au final, ta maison ne sert qu'à ceux qui ont la clé pour rentrer chez toi. D'accord? Au collège, vous faites comment pour rentrer au collège le matin? Avec un? Est-ce que vous pensez que moi j'ai le carnet pour rentrer? Non. Donc en général, ça signifie que normalement je ne peux pas rentrer dans votre établissement. OK? Maintenant, pourtant ce matin, je me suis levé, j'ai pris ma voiture, je suis arrivé devant le collège. Grâce à quoi? J'ai roulé sur quoi? Sur la? Très bien, sur la route. Donc, la route, est-ce que j'ai eu besoin de l'autorisation de quelqu'un pour rouler dessus? Non. Donc, quand je suis dans les travaux.

0: ce sont les entreprises du bâtiment ou les entreprises des travaux publics? Travaux publics. Est-ce que jusqu'ici, on comprend la différence entre le bâtiment et les travaux publics? Qui peut me redire ça?
1: Les travaux publics, c'est comme pour faire construire des parcs ou des endroits publics pour, imaginons, aller au collège ou des choses comme ça. Et les bâtiments? Les bâtiments, c'est pas pour tout le monde, c'est ceux qui ont des autorisations ou qui doivent y aller, imaginons comme le collège, les élèves. Et le parc, imaginons, ben, c'est pour tout le monde, donc il n'y a pas besoin d'autorisation.
2: La différence, c'est que les travaux publics, ben, c'est pour tout le monde, et le bâtiment, c'est privé.
0: Et l'autre différence qu'on a dite, au-dessus de notre tête, quand on travaille dans les travaux publics, on a quoi? Dans les travaux publics, le ciel, et dans le bâtiment, on a... Voilà, c'est une deuxième différence, ok?
3: Est-ce qu'on peut dire que la construction d'un bâtiment est très souvent précédée d'un chantier de travaux publics?
0: Alors, c'est même une obligation. On ne peut pas juste se le dire. On ne peut pas faire un bâtiment sans avoir raccordé les canalisations, sans avoir raccordé les réseaux de cils, et ainsi de suite. Non. On ne peut pas aujourd'hui faire de bâtiment si on n'a pas fait des travaux de terrassement. On ne peut pas faire de bâtiment si on n'a pas fait intervenir au préalable des entreprises de travaux publics. De toute façon, déjà, le simple fait qu'il y a eu un aménagement urbain, que ce soit par les routes ou autre, fait en sorte que les travaux publics sont indispensables à la vie de tous les jours. D'ailleurs, justement, on va le voir. Selon vous, là, on va y aller à la main levée. Les travaux publics, est-ce que vous pensez qu'ils sont partout autour de nous? Qui pense que oui? Qui pense que non? Ok, donc, qu'est-ce que c'est à l'image? Quelle est cette image que vous voyez devant vous? Selon vous, c'est quoi?
4: C'est un...
5: Un
4: pont.
5: Oui.
4: Très bien.
0: Ensuite, deuxième image.
6: Un skatepark.
0: Un skatepark. Troisième image, qu'est-ce que c'est? Panneau solaire. Quatrième image. Un tramway, parfait. Quatrième image. Cinquième image, autant pour moi. Un
5: tunnel.
0: Tunnel, parfait. Sixième.
7: Un barrage.
0: Quel type de barrage?
5: Hydraulique.
0: Qui c'est qui a la réponse? Quand vous voyez tous les poteaux qui sont autour, c'est quoi? Poteaux électriques dans un barrage hydro? Électrique, merci. Ensuite, qu'est-ce que c'est? Un aéroport, voilà. Qu'est-ce que c'est? Une voie verte, une piste cyclable, j'ai entendu. Très bien. On va continuer, on en a d'autres exemples. Si je prends le bateau, on le prend où? Sur un... Merci Ayem, sur un port. Le port, il est fait par qui? Les travaux publics, merci. Tech, quel exemple je peux vous donner?
8: Une gare,
0: merci. Une gare, quand je vais prendre le train. Le train roule sur quoi?
5: Des rails.
0: Qui c'est qui fait les rails?
5: Travaux publics,
0: encore. Lorsque je vais faire une route, la route, en général, il y a des engins, n'est-ce pas? Qui vont rendre la route toute plane. C'est ce qu'on appelle un terrassement. Qui c'est qui s'occupe du terrassement? Les travaux publics, donc ainsi de suite. Est-ce que vous savez quel est le plus grand chantier en Europe actuellement? Ça se passe dans la région Auvergne-Rhône-Alpes et c'est le plus grand chantier d'Europe aujourd'hui.
9: Tunnel des Alpes de Lyon à Turin?
0: C'est ce qu'on appelle le Lyon-Turin. Le Lyon-Turin, c'est un grand tunnel qui est en train d'être construit. Oh, ce sera un grand trou, hein, qui va être fait dans des chaînes de montagnes pour faire passer des trains. Donc, dans quelques années, on va relier Lyon à Turin avec des trains, avec des TGV, en moins de 2 heures. Je ne sais pas si vous vous rendez compte, mais c'est énorme ce qui est en train d'être fait en termes de prouesse technologique là-dessus. Et donc, là, c'est un exemple parmi tant d'autres de chantiers quand vous verrez dans les travaux publics. Donc, pour faire ce trou, selon vous, on utilise quoi comme engin? Qui sait quel est l'engin qu'on utilise? Ou pour faire un métro, par exemple. Ça marche aussi.
10: On n'utilise pas une grande foreuse.
0: Ça s'appelle comment?
10: J'ai pas le nom, mais il laisse la tête sous terre. Il l'enterre sous la terre.
0: C'est une grande foreuse. Enzo a raison, c'est une grande foreuse. Mais ça s'appelle comment cette foreuse? Mathis?
11: Un tunnelier, non?
0: Bravo,
3: un tunnelier.
0: Je vais vous montrer donc une image de ce que c'est qu'un tunnelier tout de suite.
12: 20 millions d'euros à l'unité. C'est le prix d'achat des tunneliers, ces trains-usines qui vont creuser les tunnels des futurs métros de l'Île-de-France. Et on va vous expliquer comment ils fonctionnent. Ces machines assurent 3 missions en même temps. La découpe des sols, l'évacuation des terres à la surface et la pose du revêtement

0: définitif du tunnel. Elles sont conçues et équipées en fonction de la nature des terrains qu'elles rencontreront sur leur chemin. Chaque tunnelier mesure une centaine de mètres et a un diamètre d'environ 10 mètres. Il faut donc d'abord creuser d'énormes puits de démarrage afin de les assembler. Par exemple, sur ce chantier à Chelles, en Seine-et-Marne, il faut descendre à 30 mètres de profondeur et suivre ce conduit jaune pour retrouver la machine.
1: Le tunnelier se trouve environ à 1,5 km à l'intérieur du tunnel. Pour le rejoindre, deux options, soit une petite navette, soit à pied.
0: Après une longue marche, on finit par tomber sur Maud. Parce que oui, chaque tunnelier a droit à son petit nom. Pesant plus de 2000 tonnes, Maud a pour mission de creuser 5,5 km de tunnel. Trois équipes d'une quinzaine de personnes se relaient toutes les 8 heures afin d'assurer sa progression. Maud est composée de 4 parties. À l'avant se situe la tête d'abattage. En tournant sur son axe, cette roue applique une pression pour assurer la stabilité du terrain et éviter les affaissements à la surface. Sur cette tête, on trouve aussi des dents et des molettes en acier.
2: Voilà, voici un outil qui équipe notre coupe. C'est un ripper qui nous permet d'arracher le terrain à l'avancement.
0: Et pour faciliter l'action de cette dentition, un mélange d'eau et de mousse est régulièrement projeté afin d'assouplir le sous-sol. Les terres broyées sont ensuite évacuées à la surface grâce à une vis d'extraction et un tapis roulant. Environ 300 tonnes de déblé sont extraits tous les 2 mètres d'avancement. Et comme le tunnelier peut parfois avancer jusqu'à 30 mètres par jour, cela représente des quantités énormes de matière. Derrière la tête d'abattage, on trouve le bouclier. Cette pièce d'acier en forme cylindrique pèse près de 1000 tonnes et sert de paroi provisoire lors de l'avancée. La zone suivante, c'est celle de la jupe. C'est ici que se déroule la pose du revêtement définitif du tunnel. Il est réalisé avec des voussoirs. Ce sont des pièces préfabriquées en béton armé et d'une épaisseur de 40 cm. Les voussoirs sont assemblés à l'aide d'un système de ventouse appelé érecteur. Un opérateur dirige cet appareil, tandis qu'un autre s'assure du bon positionnement des voussoirs. Mais pour assurer ce rythme, il faut une grosse logistique. Et ça, c'est le rôle du train suiveur. Il permet l'acheminement des voussoirs, l'extension des réseaux électriques et d'eau, ainsi que la maintenance de l'ensemble de la structure. C'est également là qu'on trouve le poste de pilotage.
3: Franck, mon leg, Franck.
4: Ah ouais.
3: Là, je viens de faire 60 cm.
0: Le pilote va vérifier la nature des sols, ajuster la trajectoire du creusage, ou bien modifier la pression exercée par la tête d'abattage. Une fois la ligne d'arrivée franchie, les tunneliers sont démontés et laissent la place à d'autres équipements qui vont installer les rames du futur métro. Mais la vie de ces usines ne s'arrête pas là. La plupart d'entre elles sont réemployées sur de nouveaux chantiers. Bref, cette chère Maud devrait pouvoir creuser son trou encore quelques années.
5: Comme vous avez pu le voir là, dans la vidéo, on avait un tunnelier. C'était quoi le chantier, ce qu'il était ? Oui, mais pour ? Pour le ? Non, le ? Exactement, merci Aaron. C'était pour le métro, dans l'exemple qu'on vient de voir. Donc, les travaux publics sont partout. Encore une fois, pour les voies ferrées, ce seront les travaux publics. Pour le métro, ce seront les travaux publics. Pour les tramways, encore une fois. Pour la construction de routes, l'aménagement urbain, le terrassement, les travaux souterrains. On l'a vu avec l'exemple du Lyon-Turin, par exemple. Le génie civil, vous voyez la grande infrastructure avec des lames, là, et des grands câbles. Ça s'appelle comment, selon vous ? Tout ceci, ça, c'est un ? Vous êtes sûr que c'est un pont ? Moi, je pense pas que ce soit un pont.
6: C'est quoi, Enzo ?
7: Un viaduc.
5: Exactement, c'est un viaduc. C'est quoi la différence entre un pont et un viaduc, Enzo ?
7: Un viaduc, ça permet de faire circuler des voitures et un pont, ça permet de faire traverser des personnes à pied.
5: Qui est d'accord avec ce que vient de dire Enzo ? C'est pas exactement ça, Enzo.
7: La différence, c'est que c'est sur une portée plus longue.
5: C'est exactement ça. Je vous ai dit que c'était simple. La différence entre un viaduc et un pont, c'est qu'un viaduc, c'est un pont plus long. Voilà, c'est un très grand pont, les viaducs. En général, les viaducs, vous verrez, déjà, un pont, de manière générale, ça sert à relier un point A à un point B, donc une rive gauche, une rive droite, par exemple. Et là, un viaduc, en général, vous verrez, les rives, elles sont très espacées l'une de l'autre. Donc, en général, les viaducs, ce sont juste des grands ponts, d'accord ? Et donc, dans les travaux publics, vous aurez également Les travaux d'eau et fluides, travaux maritimes, on a parlé du port tout à l'heure, c'est AIM qui nous en a parlé. Les travaux électriques, on a vu plusieurs types de centrales tout à l'heure aussi. On a vu quel type de centrale tout à l'heure? C'était quoi comme centrale? Oui, Enzo? Hydroélectrique, parfait. Lilou, quel type de centrale tu as vu tout à l'heure? Tu y réfléchis? Allez, on te laisse réfléchir un peu. Charlie?
6: Nucléaire.
5: Centrale nucléaire, parfait. Est-ce que vous savez que dans quelques années, vous aurez deux centrales nucléaires dans la région Auvergne-Rhône-Alpes? On aura deux centrales dans le budget, dans deux EPR2. Ce sont des centrales nucléaires de deuxième génération qui se font sur des cours d'eau beaucoup moins importants. Donc, ce sont des plus petites centrales nucléaires. Donc, dans la région, on aura bientôt deux centrales. Quel autre type de centrale vous connaissez? On a parlé de centrales hydroélectriques, centrales nucléaires, avec des panneaux solaires, ça s'appelle des centrales solaires. Et tout ce qui se fait avec de grandes pales, là, les grands poteaux que vous voyez avec de grandes pales.
8: Avec les éoliennes, là, du vent, éoliennes.
5: Éoliennes, parfait, merci Lilou. Ok, donc voilà tout ce que vous pouvez avoir comme type de travaux électriques. Alors, c'est quelques exemples, hein. Il y en a plein d'autres. Mais là, je vous parle plutôt des centrales pour l'instant, en type de travaux électriques dans les travaux publics. Tous ces ouvrages-là seront réalisés par les entreprises de travaux publics.
9: En conclusion, pour cette première partie, les élèves ont appris que les travaux publics sont un secteur essentiel à la vie locale et aux aménagements de tous les jours.

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2: Tu adores vibrer au rythme de tes lectures, partager tes coups de cœur et surtout faire de super rencontres ? 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
3: C'est-à-dire que ça parle très bien de l'adolescence, mais ça peut ne pas correspondre à toutes les personnes. C'est-à-dire que moi, je me suis reconnue, je me suis dit à un moment, à la fin du livre, quand j'ai fini, j'étais là. 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
4: Après, tu t'es questionnée sur toute ta vie en fait.
3: Ah, mais il était 23h30. J'ai commencé le livre, enfin le bout, j'en étais à 21h. J'ai fini à 23h30. Je me suis endormie à minuit après beaucoup de réflexions. Même le matin, j'étais là.
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3: Oui. C'était très très rapide. Vraiment, j'ai dévoré. De base, je lis une page recto verso en 4 minutes. Là, j'ai tout mangé.
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5: Direction la Guadeloupe maintenant avec Celia Wa et son Démounage, un titre qui mêle soul, R&B, reggae, rythme, porté par cette voix créole et cette façon très personnelle de faire dialoguer les traditions caribéennes et les sonorités électroniques. Démounage, c'est un mot créole qui renvoie à l'idée d'aliénation. Celia Wa y interroge ce qui nous éloigne de nous-mêmes, mais aussi la manière de retrouver une forme de liberté, notamment par la connaissance et la transmission. Un morceau profondément enraciné, extrait de son album Façadé, sorti en 2025 chez Evenly Sweetness, Celia Wa donc.

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1: Histoire de la nuit, le nouveau film de Léa Missius risque de vous faire regarder votre voisinage d'un peu plus près, ou au contraire de le fuir le plus loin possible. Nora, Thomas et leur fille Ida vivent dans une ferme isolée au milieu d'un hameau où ils ont pour seule voisine Christina, une artiste italienne. Ce soir-là, tout le monde s'affaire pour préparer l'anniversaire surprise de Nora.
2: Papa, tu préfères lequel ?
3: Elle te donne pas la moitié de ce que tu lui donnes. Elle te mérite pas.
1: Une soirée qui aurait dû être tranquille, mais trois hommes rôdent autour de la maison et vont finalement s'inviter à la fête. À partir de là, le film bascule progressivement dans le thriller et les secrets enfouis dans le passé de cette famille vont refaire surface.
4: Bonjour,
3: je peux vous aider ?
4: C'est magnifique ici.
5: Bon. Qu'est-ce qui se passe, ma chérie ?
4: Si vous faites ce qu'on dit, il arrivera rien à personne.
5: Qu'est-ce que vous voulez ?
4: Ben voilà.
6: Ah ! Bonsoir. Allez. Thomas, c'est ça ?
5: Vous êtes qui ?
6: Toi, tu dois être Ida, non ? Joyeux anniversaire, Leïla.
7: C'est quoi cette histoire ? Y a pas de Leïla !
6: N'oublie pas que Ben est avec ta voisine. Vous êtes rencontrés comment ?
5: C'est ça, pas de foutre.
6: Ah non ! C'est quoi cette violence, là ?
7: On dirait que t'avais un fantôme.
6: Monsieur, tu veux bien m'aider ? Ramasse tous les couteaux sur la table et tu le mets dans le sac, là-bas. T'es en colère ? Moi aussi, je serai en colère à ta place.
5: Elle vous dit que c'est pas elle.
3: Tu sais ce qu'elle a fait, ta voisine ?
7: On va aller chercher ton frère. On va aller te dire d'arrêter.
8: Allez, on dort !
6: Moi, je veux juste la vérité, Léa.
1: Léa Missius transforme cette maison isolée en véritable huis clos où la tension monte à mesure que la nuit avance. Adapté du roman de Laurent Mauvignier, Histoire de la nuit réunit notamment Afsia Herzi, Bastien Bouillon, Benoît Magimel et Monica Bellucci. Un film qui joue autant sur la peur et la violence que sur les zones troubles de la mémoire et les histoires que l'on se raconte pour continuer à vivre. Histoire de la nuit, c'est 1h54 de drame et de thriller présenté en compétition officielle au Festival de Cannes en 2026 et à découvrir ce soir à 20h45 au cinéma Le Navire. À voir également ce soir dans votre cinéma albenacien, Les Contrebandiers est programmé à 18h ou 20h45. Si tu penses bien, c'est à 18h. Spider-Man à 20h30, The Dog Stars à 18h. La vie d'une femme à 18h ou 20h45. Fjord, c'est la dernière fois qu'il est programmé ce soir. Il est diffusé à 20h30. Les survivants du Tché, film d'arrêt d'essai, dernière fois également, c'est à 18h. Rose à 20h45 et Histoire de la nuit donc à 20h45.
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1: Les autres, tout dernier album de Tite Nacelle, c'est l'album que l'on a choisi de présenter cette semaine sur Info RC. 9 chansons, des histoires du quotidien, de la poésie, de l'humour, mais aussi quelques coups de griffe sur notre époque. Il vient tout juste de sortir le 18 septembre. On accueille Axel des Tite Nacelle avec nous au téléphone. Bonjour Axel.
9: Bonjour.
1: Les autres, c'est un titre qui peut vouloir dire beaucoup de choses. Quand vous avez choisi ce titre pour l'album, qu'est-ce que vous vouliez mettre derrière ces deux mots ? Et finalement, qui sont les autres pour vous ?
9: Bah, les autres, c'est
1: tout les
9: monde.
1: Autres.
9: Voilà, y compris nous, hein, on s'inclut dedans.

0: Et donc, comme on vit une période un petit peu trouble, et où on a tendance à montrer les autres du doigt, ou alors en tout cas, certaines personnes veulent nous faire montrer d'autres personnes du doigt, c'est surtout une chanson et un texte pour dire qu'on a tous besoin les uns des autres, tout simplement. C'est un peu un appel à la solidarité, à l'humanisme, et que sans les autres, sans tous les métiers, quels qu'ils soient, on n'est rien sans les autres. Il faut pas tomber dans la tendance qui est justement à dénigrer certaines catégories de personnes, que ce soit par rapport à leur métier, par rapport à leur couleur, par rapport à... Enfin, voilà. C'est un appel à la solidarité et à l'humanisme, en fait.
1: Les autres, c'est aussi Sophie qui vous accompagne sur cet album, sur scène depuis les années 90, après presque 30 ans. Est-ce que vous écrivez encore une chanson de la même manière qu'au début, ou est-ce que votre regard sur les choses a profondément changé?
0: Ah bah il a forcément un petit peu changé. Alors déjà on n'écrit plus de la même manière, on n'écrit pas de la même manière quand on a 20 ans que quand on en a 40. Donc du coup on est quand même beaucoup plus exigeant au niveau de l'écriture. Voilà, et on laisse moins passer des choses qui pourraient nous paraître faciles entre guillemets. Et puis après le regard sur le monde est toujours alors là-dessus on est assez fidèle, le regard sur le monde par rapport à l'être humain est toujours le même. Et après, bon, par contre, voilà, on vit dans une société qui est un petit peu anxiogène, qui est un petit peu écrasante, et voilà, on essaie de rappeler un petit peu les valeurs qui nous sont propres et qui nous paraissent importantes, quoi. Donc, là-dessus, on n'a pas trop changé d'avis, quoi.
1: Et est-ce qu'il y a des choses que vous vous autorisez aujourd'hui à écrire que vous n'auriez pas écrites il y a 20 ans?
0: Alors, on s'est jamais rien interdit. Alors après, je pense qu'on a un regard, forcément, avec l'expérience, avec l'âge, on a un regard peut-être un petit peu plus lucide, un petit peu plus tranchant. Je pense qu'on est un petit peu plus corrosif, on va dire.
1: Vous partez souvent de choses assez ordinaires, finalement, pour écrire vos chansons. Est-ce que vous cherchez volontairement ces petits détails du quotidien? Ou est-ce que ce sont eux qui viennent vous chercher?
0: Ah, oui, c'est plutôt la deuxième version, ouais, c'est plutôt
1: Oui.
0: qu'ils viennent nous chercher. En fait, nous sommes des gens ordinaires, donc on écrit ce qui se passe dans nos vies assez, ma foi, ordinaires. C'est peut-être pour ça que ça parle aux gens qui nous écoutent, qui viennent nous voir en concert. Bon, ce qu'on aime bien, c'est raconter un peu notre quotidien et laisser une trace de notre maigre passage sur la Terre. Donc voilà, un peu notre regard, tout simplement, en fait.
1: Ouais, du coup, sur cet album, il y a à la fois beaucoup de légèreté, mais aussi des textes qui sont plus incisifs. Hein. Je pense notamment à la ballade des imbéciles heureux ou encore Hashtag qui s'attaque au discours masculiniste. Comment trouvez-vous l'équilibre entre faire passer un message et ne pas transformer une chanson en discours militant?
0: Alors oui, ça a toujours été en fait, sans se prendre la tête, en étant tout simplement nous, quoi. Je veux dire, c'est une chanson, c'est un peu comme une discussion entre copains. On essaie de se dire des choses, d'être le plus lucide possible, et sans rentrer dans le côté moralisateur, parce qu'on déteste ça. On nous a toujours demandé si on était un groupe engagé. Pour nous, ça veut pas dire grand-chose, parce que à partir du moment où tu fais des chansons avec des textes en français, avec des textes, vraiment des textes, ça veut dire que tu es un peu engagé. Donc ça coule de source. Mais après, nous, on s'est toujours gardé de ne pas donner la morale, de pas faire de leçons, de se poser des questions, parce qu'il y a des chansons où c'est si on se pose des questions. Donc et le fait de dire des choses qui sont peut-être profondes à la base, on essaie aussi de l'alléger un petit peu. Alors ça, faut le voir en concert, mais un peu entre les interchansons. Et puis sur le fait de pas faire le double effet qui se coule, c'est-à-dire que si le texte est un peu lourd, c'est pas la peine d'en rajouter musicalement pour rendre le texte encore plus lourd. Donc voilà, on essaie de mettre un peu de légèreté dans nos questionnements, en fait, dans tout ce qui est métaphysique. Et voilà, puis on a des chansons plus légères aussi qui permettent un peu de soulager tout ça, quoi.
1: Alors moi j'aime bien la chanson La Poésie, vous y chantez notamment cette idée de traquer le beau dans ce qui peut parfois sembler laid. Est-ce que c'est finalement une bonne définition de ce que vous faites depuis toutes ces années avec les petites nacelles?
0: Ben, j'y avais pas pensé, mais ouais, c'est un bon résumé, oui. Oui, parce que je crois que c'est un peu vain d'essayer de montrer tout ce qui est laid dans le monde d'aujourd'hui. On a tendance un petit peu à ne voir et n'entendre que ça, ne serait-ce que par les masses médias. Et donc c'est aussi bien de voir ce qu'il y a de beau dans le monde d'aujourd'hui, quoi. Et c'est un peu notre quête, oui.
1: Un nouvel album, ça marque aussi une nouvelle étape. Est-ce que vous avez envie de surprendre encore votre public après toutes ces années? Est-ce que vous avez envie de qu'est-ce que vous avez envie finalement de faire aujourd'hui avec les Tin Nacelles que vous n'avez peut-être pas encore fait?
0: Alors, je suis pas certain qu'on ait une envie de faire quelque chose de fondamentalement, c'est pas facile à dire, fondamentalement différent. En fait, nous, on est sur notre petite barque depuis presque 30 ans, comme vous le dites, et nous, ce qu'on veut, c'est partager des moments avec les gens, partager des chansons. Quand quelqu'un vient nous dire cette chanson m'a beaucoup parlé, bah voilà, en fait, notre mission, entre guillemets, si on peut appeler ça une mission, elle est réussie. On n'est pas là pour révolutionner le monde de la musique, parce qu'il faut quand même rester humble et puis lucide. Nous, ce qu'on aime faire, c'est faire des chansons. On est des fabricants de chansons, et on est là pour faire passer un message, un bon moment, tout simplement, en fait.
1: Merci beaucoup, Axel.
0: Ben, merci, Christelle.
1: On va justement écouter le titre La poésie dont on parlait tout à l'heure.

0: fracas. Il faut rappeler constamment au chef qu'il est beaucoup moins chef qu'il ne le croit. Et que le dernier mot appartient au peuple.
1: 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Bienvenue dans cet agenda local et culturel, votre rendez-vous quotidien sur InfoRC. Autre rendez-vous ce soir à Aubenas à 20h, soirée projection vidéo avec le club Zoom Photo, montage photographique des artistes exposants en 2026 dans le cadre de l'exposition « Que se cache-t-il derrière le soleil » qui se tient jusqu'au 24 septembre à la salle La Grenette à Aubenas. Il s'agit d'une performance de l'artiste plasticienne Olivia Apelis à découvrir ce soir. La soirée se clôturera autour d'un buffet. Ce soir toujours et toujours à Aubenas, les musiques traditionnelles en Ardèche s'invitent à la médiathèque intercommunale de la Bourrée au Rigaudon, de Vincent Dindy à Johannes Dufaux. Une conférence est proposée, accompagnée au violon et chantée en langue d'oc et en français, animée par Patrick Mazelier, ethnomusicologue et violoniste. C'est à 18h à la médiathèque. Dans la continuité, la médiathèque vous donne rendez-vous ce jeudi à 18h toujours pour une projection du Grand Bal, le Grand Bal de Laetitia Carton, un documentaire vibrant au cœur du Grand Bal de l'Allier où plus de 2000 danseurs venus de toute l'Europe célèbrent chaque été les danses traditionnelles.

Les cours de danse néo-trad, les moments folk à la bobine reprennent. La première séance, ce sera ce mercredi. C'est animé par Elodie Saubin. Les danses de bal folk telles qu'on les danse aujourd'hui, ces moments joyeux, entraînants, énergiques qui soudent et connectent au groupe, mais aussi des moments sensibles où l'on apprend à lâcher prise, à exprimer sa vulnérabilité, à écouter les gestuels dans une ambiance qui fait du bien et reconnecte à l'humain. Donc la reprise des cours, des activités, c'est ce mercredi à la bobine et après c'est tous les premiers et troisièmes mercredis du mois. Deux sessions sont organisées à 18h30, ce sont les cours débutants et à 20h les cours progressifs. À la Blachère, spectacle, Jean d'ici fera le cri, le texte joué est ponctué d'extraits de chansons en version originale et de diapos qui illustrent les propos et mis en garde du poète Jean Ferra sur les thèmes qui lui étaient chers, offrant aux oreilles et au cœur des spectateurs la beauté des mots et des musiques de l'artiste. Ces rendez-vous à la Blachère, c'est les mercredis et jeudis à 15h et à 21h et les samedis à 21h jusqu'au 29 octobre. Ça se passe à la ferme théâtre. Ciné Chardon reprend ses activités. Le prochain rendez-vous, c'est ce jeudi à la Cantine Pop à 19h. Il vous propose de commencer l'année avec un film qui déterre et décortique les représentations des queers dans le cinéma hollywoodien depuis ses débuts. Comment les personnes LGBT+ y ont été traitées ou bien cachées? Avec quelle image avons-nous grandi? Comment les films façonnent-ils l'image que l'on se fait de soi et des autres? Comment être à la fois sur le grand écran et au fond du placard? Un film qui nous prend la main pour lire entre les lignes de cette histoire du cinéma. Donc rendez-vous à 19h30 à la Cantine Populaire. Autre rendez-vous ce jeudi, comme tous les quatrièmes jeudis du mois, au pas de côté à Mercué, c'est soirée karaoké de 19h à 23h. Et au cinéma, les Quinconces à Vals-les-Bains, retrouvez le show XXL de Artus au cinéma à 21h. Artus signe un show XXL à voir sur grand écran. Il entre dans l'histoire en devenant le premier humoriste à investir Paris, la Défense Arena, la plus grande salle d'Europe, dans un format totalement inédit, une fusion des genres entre humour et expérience live jamais vue auparavant. C'est une séance unique ce jeudi 24 septembre à 21h au cinéma Les Quinconces de Vals-les-Bains, c'est au tarif de 20 euros. Et vous pouvez avoir plus d'infos sur lesquinconces.com. Les Quinconces qui ouvrent leur saison vendredi 25 septembre. C'est en compagnie du comédien clown de talent Fred Radix que le groupe d'envoi de la nouvelle saison du théâtre de Vals-les-Bains. Les Quinconces sera donné ce vendredi à 20h30. À l'issue de la découverte de cette nouvelle programmation, les spectateurs pourront assister à une représentation de Et n'oubliez pas la pièce, dernière création de cet artiste à l'art funambule et aux mots choisis où l'absurde n'est jamais loin. Les infos donc également sur lesquinconces.com. Autre saison culturelle dévoilée, c'est celle du service culturel albenacien. Donc le rendez-vous cette fois-ci, ce sera samedi. Le service culturel albenacien dévoilera en entrée libre sa nouvelle saison à la salle Le Bourneau à partir de 19h30. Ensuite, après la présentation des sensations artistiques de cette année, place à la musique live avec à 20h45 le trio Hop Cosmique de Solune, suivi par le groupe Little Odetta et son rock blues soul électrisant et enivrant, imprégné par le son des années 70.
Voilà pour terminer cet agenda local et culturel sur Info RC. 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On poursuit avec Fiona Lucia et Hang on a While, un titre tout en douceur entre soul pop et R&B. La chanteuse londonienne y déploie une voix à la fois chaleureuse et fragile sur une production délicate qui laisse toute la place aux nuances. Hang on a While, c'est une invitation à ralentir, à rester encore un peu dans cet instant où les émotions sont encore en suspens. Un morceau intimiste et lumineux, parfait pour prendre le temps d'écouter Fiona Lucia.

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2: Troisième semaine du mois. Comme chaque mois sur notre antenne, c'est le moment de retrouver notre rendez-vous mensuel Central Park, le magazine que l'on réalise en partenariat avec Fréquence 7, Radio des Boutières, RCF et bien sûr le Parc Naturel Régional des Monts d'Ardèche. Cette semaine, c'est Sophie de Fréquence 7 à la réalisation. Elle nous emmène pour une virée gastronomique au cœur des castagnades d'automne.
3: Je fais le bruit de la cuillère qui rentre dans la mousse de châtaigne. Attention, mais c'est très très précis.
4: C'est subtil.
3: Très subtil comme...
4: Comme le goût des châtaignes.
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5: Si vous aussi vous voulez entendre le bruit que fait la cuillère qui rentre dans la mousse à la châtaigne, et si vous voulez savoir quel est le goût des castagnades cette année, alors embarquez avec nous pour une virée à Entraigues et à la Viole, qui organise l'une des 11 fêtes de la châtaigne, à la rencontre de trois chefs, Léa d'Artea, Jérôme de la Montagne et Lou de Lou Podello. Des chefs qui balancent entre tradition et créativité. Avec nous également Daniel Dumas de l'association Randamont, qui prépare la fête d'Entraigues, et Vanessa Nico du Parc. Pour les 20 ans de l'AOP Châtaigne, on décapsule les bugs.
3: Et 2004... Attends, 2000... Bah oui. Et non, 2006, c'était l'AOP.
6: Ah ouais. Et l'AOC était avant, tu crois? Là, j'ai un sac.
3: 2006, AOC.
6: Oui, mais en fait, les 20 ans de l'AOP...
3: Oui, mais parce qu'en fait, on fait
6: ils
3: les 20 ans de...
6: Ils ont amalgamé les trucs. Mais tu vois, ça m'a posé question.
3: En tout cas, je suis sûre que c'était de l'AOC.
6: J'ai eu Sébastien.
5: Non, pas les bugs. Les bogues. On décapsule les bogues.
7: Pour le menu castagnade au Podello cette année, on va avoir une terrine maison au châtaigne, qui est un peu notre spécialité qu'on propose toute l'année.
8: C'est la demi-caillette avec les châtaignes caramélisées.
9: Pour le plat, poulet
7: en plat, on va travailler le filet de canette avec du miel de châtaignier et des éclats de châtaigne.
8: Et en dessert, bien sûr,
7: on a le traditionnel moelleux à la châtaigne, qu'on sert avec des oranges confites et de la chantilly maison.
10: Vanessa, tu as déplié le set de table, donc avec toutes les fêtes de la châtaigne, et vous discutez un petit peu des nouveautés, c'est ça?
3: C'est ça, alors le réseau des menus castagnades, 17 ans, et puis il évolue aussi au fil des nouveaux restaurants qui ouvrent ou qui rejoignent le réseau. Et cette année, on est super contents parce qu'on a réussi à fédérer 30 restos qui vont cuisiner des menus castagnades là tout l'automne dans les 11 castagnades du parc. Donc ouais, c'est plutôt une réussite cette année de 30 restos, c'est cool.
2: Comme tous les ans, les restaurants joueront le jeu, mais encore plus cette année pour les 20 ans de l'AOP. La châtaigne sera à l'honneur dans vos assiettes. Retrouvez tous les restaurants partenaires, les bonnes adresses et les menus des castagnades sur castagnade.fr. Et pour vous mettre l'eau à la bouche, enfin plutôt la châtaigne à la bouche, n'oubliez pas de suivre ce magazine sur notre antenne. Il est diffusé demain à 13h, jeudi à 19h, samedi à 13h et dimanche à 8h15, donc sur le 88.6 et le 97.2.
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6: Bonjour chers auditeurs, aujourd'hui nous interviewons un perceur tatoueur qui travaille à Aubenas. Bonjour.
7: Bonjour les filles, merci de me recevoir pour votre interview. Je vous écoute.
6: Pouvez-vous vous présenter en quelques mots ?
7: Eh bien, je suis Boris, je suis aussi le fondateur donc du salon de tatouage et de piercing de l'Interdit by Amorem. J'ai ouvert il y a un peu plus de 2 ans et là j'arrête bientôt pour partir ailleurs.
6: Depuis quand travaillez-vous dans ce domaine ?
7: Mon premier stage, je devais avoir votre âge du coup, c'était au collège, c'était le stage découverte de 3e. Et ensuite j'ai continué un peu dans cette voie-là.
6: Qu'est-ce qui vous a poussé à faire ce métier ?
7: Ben, j'ai toujours dessiné. Ouais, avant même que je sache marcher, je dessinais. Et du coup, en fait, c'est avec le temps. Plus on fait de dessins, plus on s'approprie des styles, en gros. Et lorsque j'ai rencontré le tatouage, ben, j'ai voulu me lancer là-dedans, d'entrée.
6: Pourquoi avez-vous choisi ce nom, l'Interdit by Amorem ?
7: Au début, c'était Père Amorem. Parce que je dis qu'il faut faire les choses par amour. Donc, Père Amorem, en gros, c'est du latin. Je comptais le mettre en italien par rapport à mes origines, mais ça ne me plaisait pas comment c'était tourné. Ensuite, l'interdit, c'est parce que j'ai eu beaucoup de clients qui voyaient ça un peu comme quelque chose de... pas illégal, mais il y a des gens de tout âge que je tatoue. Et avant, c'était mal vu. Donc j'ai pris un petit clin d'œil pour l'interdit pour ça. Voilà.
6: Quel emplacement cherchez-vous et dans quelle ville ?
7: Donc là, le salon que j'ai actuellement, il était à l'abandon depuis 2017. J'ai fait toutes les rénovations, ça a mis un peu de temps. Mais j'ai pu faire quelque chose de très beau et j'en suis fier. À l'heure actuelle, en fait, j'aimerais partir de la France, moi. Ça fait longtemps que je compte le faire et là, je pense que c'est le bon moment. Ensuite, pour ce qui est de la ville, j'ai pas eu vraiment le temps de chercher parce que j'ai beaucoup, beaucoup bossé ces dernières années. Là, j'aimerais un peu souffler et prendre le temps d'aller à droite à gauche pour me rendre compte moi-même des endroits.
6: Vous comptez partir où ?
7: Donc idéalement en dehors de l'Europe, mais j'ai pas vraiment de destination précise. Il y a aussi les barrières de la langue qui se font vite. Je me vois pas aller au Canada parce que ça fait loin. Idéalement, il faut quand même que je sois un peu proche de ma famille pour les voir de temps en temps. Mais des pays frontaliers qui sont en dehors de la Suisse, je pense.
6: Comment avez-vous trouvé ce local ?
7: Le local que j'ai actuellement, eh bien moi j'étais parti pendant plusieurs années en dehors de l'Ardèche. Et quand je suis revenu, je me suis dit que ce serait bien de créer quelque chose ici. Parce que les autres endroits ne me plaisaient pas plus que ça. Et ce local, j'ai cherché à droite à gauche. Et puis à un moment, je suis tombé sur lui. J'ai vu de belles opportunités. Parce que comme je disais, il était en ruine. Donc il fallait que je me visualise ce que je pouvais faire. Et c'était top et je ne regrette pas parce que financièrement, c'est intéressant quoi, d'avoir un local comme ça. Quand on voit les prix des loyers à Aubenas... Moi, j'ai bien joué mes cartes, on va dire.
6: Quelle formation et études avez-vous suivies et pendant combien de temps ?
7: Donc, comme je disais, moi, dès que j'ai eu 14 ans, j'ai su que je voulais être tatoueur. Mais mes parents, ils n'ont pas trop accepté. Donc, j'ai dû prolonger mes études. En gros, j'ai fait un BTS NRC, donc dans le commerce. Donc, j'ai arrêté tout ce qui est études à mes 20 ans. Et pour les formations, du coup, la seule qui est nécessaire en France, c'est l'hygiène et salubrité. Actuellement, ils ont ajouté quelque chose. Là. On a reçu un mail en début d'année. Mais la plus importante, c'est l'hygiène et salubrité. On ne peut pas ouvrir de salon sans ça.
6: Quelles sont les différentes étapes quand on se fait tatouer ou percer ?
7: Donc, on va commencer par le plus simple, pour le piercing. Donc, pour le piercing, dès que je reçois quelqu'un, en fait, il faut que je sache s'il est majeur ou pas. S'il a au moins 16 ans, il me faut l'accord parental et la présence d'un des deux parents, à part s'il a 17 ans. Et ensuite, il faut que je sache s'il s'est fait percer les 6 derniers mois. parce que le corps, il peut cicatriser plus ou moins vite. Ça dépend des gens, mais moi, il faut que je prenne les bases générales. Donc, c'est à peu près 4 piercings tous les 6 mois. Ensuite, il faut que je sache s'il n'a pas d'allergie, pas de traitement en cours. Et à ce moment-là, ensuite, on regarde un peu ce qu'elle veut comme piercing, esthétiquement. Et on y va. Pour le tatouage, c'est... Ben pour moi, c'est plus simple. Ouais, le tatouage, elle me dit ce qu'elle veut. Il n'y a même pas forcément besoin de me montrer une image parce qu'il suffit qu'elle me dise ce qu'elle veut, la personne, et j'arrive à trouver vraiment ce qui lui correspond. Et ensuite, pareil, allergie, traitement en cours. En dehors de ça, c'est bon.
8: C'est le côté créatif que vous préférez ?
7: Oui, en plus, ce côté-là, il est en train de prendre un tournant. Parce que l'IA, elle crée des images et les gens utilisent de plus en plus ces créations-là. Donc moi, ça ne me gêne pas forcément, parce que ça reste des petits tatouages. Quelqu'un qui veut un dos entier, par exemple, ne va pas demander à l'IA de le faire. Mais je pense qu'on est au tournant de quelque chose de nouveau avec l'IA. Et ce, pour beaucoup de domaines. Donc oui, j'ai encore la chance de pouvoir créer des choses de A à Z, et c'est plutôt cool, ouais, bien sûr. Surtout cool de voir comme ils sont heureux, les clients. Ouais. Ça qui me fait plaisir.
8: Quelles sont les règles d'hygiène à respecter?

0: Comment se passe la désinfection du matériel?
1: Eh ben moi, je ne désinfecte pas, du coup, le matériel. J'utilise que du stérile. Donc, au moins, au moins, il n'y a pas de souci. Mais après, je ne me suis pas vraiment intéressé là-dessus. Mais je sais qu'il y a des caissons pour tout stériliser. Hein. C'est plutôt pour le piercing, ça.
0: Quel matériel utilisez-vous et combien ça vous a coûté?
1: Donc, moi, j'ai trois machines à tatouer. Donc, c'est des dermographes. Ça s'appelle aussi machine sans fil. Là, c'est ce que j'ai actuellement. J'en ai une en fait pour l'ombrage, une pour les couleurs et une pour les tracés. Parce qu'on peut faire tout avec la même machine, mais c'est pas optimal. Donc il faut certaines puissances et certaines courses d'aiguilles. Donc c'est à peu près 850 euros par machine. Après les encres, il y a eu de nouvelles normes aussi l'an dernier. Mais c'est à peu près 30 euros la couleur. Il faut plusieurs couleurs pour faire des nuances. Ensuite, bon, il faut le divan, il faut aussi, si on compte tout, ben, il faut l'ordinateur, l'imprimante, de quoi recevoir les clients. Moi, j'ai un salon exprès pour recevoir les clients, qu'on soit à l'aise pour qu'ils me parlent de leur projet. Ensuite, j'ai à l'étage, la pièce pour tatouer. Je sais pas combien ça doit me coûter en tout, je dirais pas loin de 5 000, hein, 5 000-6 000, je pense. Hein. Et encore, j'aime pas trop calculer ce genre de choses, donc autant je me trompe. Je préfère regarder ce qui rentre plutôt que ce qui sort. Mais voilà, ouais.
0: Combien de temps environ mettez-vous pour faire un tatouage?
1: Par exemple, un bras entier, on ne peut pas le faire en une fois. Enfin, moi, je ne l'ai fait pas en une fois parce que c'est très complexe, détaillé. Donc, c'est des séances qui durent entre 7 et 9 heures, selon la résistance de la personne, on va dire. Le but, c'est pas non plus qu'elle souffre trop. Je ne suis pas un boucher, mais forcément, au bout de 7 heures, on commence un peu à serrer les dents. Donc, un tatouage, il peut durer 30 heures, en fait, pour un... Ouais. Moi, je pense que les plus grosses caisses que j'ai faites, je suis aux alentours de 30-40 heures de tatouage. Mais généralement, 3 heures, on est bon. Hein. La plupart du temps, 3 heures, on est bon pour un joli tatouage.
0: Comment ça se passe quand c'est en plusieurs séances?
1: Donc, en plusieurs séances, je reçois la personne, on parle de son projet, je fais le dessin, je lui envoie le projet. Elle a une idée très concrète de comment ça va rendre sur elle, puisque j'ai une photo d'elle et je mets le tatou sur cette personne-là. Une fois qu'elle valide le projet, qu'elle paye les acomptes, tout ça, ensuite on organise un premier rendez-vous. Et là, selon le tatouage, je vois par quoi on commence. Donc la première séance, comme je disais, elle dure entre 7 et 9 heures à peu près. Ensuite, je lui laisse 3 semaines pour cicatriser. C'est le temps que met majoritairement le derme et l'épiderme pour cicatriser. Et ensuite, on se revoit, on refait une séance, et ça jusqu'à ce que tout soit fini, quoi.
0: Comment procédez-vous pour ne pas faire mal à vos clients?
1: Donc moi je leur demande de prendre soin de leur peau avant. En gros, si on prépare la peau à un choc de cette manière-là, eh bien la peau va être prête à endurer un peu plus. Donc idéalement, il faut hydrater sa peau une semaine avant. Et ça permet à l'aiguille de mieux glisser et à l'encre de mieux pénétrer dans la peau. Comme ça, je repasse pas. Ensuite, nous on a aussi des produits pour préparer la peau assez vite. C'est des gels un peu spéciaux de tatoueurs. On le met, on enroule de cellophane et la peau, en fait, elle se détend et après, c'est plus cool.
0: Quelle partie du corps est la plus douloureuse à tatouer ou à percer?
1: Piercing, moi déjà, je fais pas tout parce qu'il y a des endroits où je trouve pas beau et ça me fait pas kiffer de les faire, donc voilà. Mais le nez, en fait, c'est relié au nerf optique, donc c'est un peu sensible, je trouve. Et après, dans les oreilles, le tragus, c'est pas super cool aussi. Donc c'est ici. C'est assez épais et les gens, ils ont pas forcément un bon souvenir du perçage. Pour ce qui est du tatouage, les côtes, c'est très réputé. Le bas du dos aussi, c'est quelque chose. Après, il faut savoir aussi que le corps humain, il n'est pas symétrique à 100%. Et ça se voit aussi dans les sensations. On a un côté qui est plus sensible que l'autre. Donc on aura plus mal au bras droit qu'au bras gauche, par exemple. Et un endroit qui est très très sensible, mais celui-là aussi j'évite de le tatouer parce que ça me dit rien. En gros, c'est les fesses. Ah, les fesses, c'est super sensible. Et c'est pas ouf quoi.
0: Quel style de tatouage faites-vous?
1: Moi, j'aime beaucoup le style japonais. Après, j'ai fait pas mal de covers et tout, donc j'ai dû me mettre à la page sur de nombreux styles. Mais aujourd'hui, mes styles principaux, ouais, c'est le style asiatique et le semi-réaliste. Ce que j'aime beaucoup faire.
0: C'est quoi un cover?
1: Un cover, c'est quand quelqu'un a déjà un tatouage et qu'on fait un tatouage par-dessus. Donc on recouvre ce qu'il avait avant.

0: qu'ils soient enfin heureux de ce qu'ils portent. Ça peut être également un cover sur Cicatrice. Et là, c'est encore plus particulier. Moi, j'avais fait un cover sur Cicatrice qui était très dur. En fait, c'était une brûlure. Et la brûlure était très imposante en termes de taille, mais aussi avec de différentes profondeurs. Et ça, il faut qu'on s'adapte. Et ça, c'est difficile.
1: Qu'est-ce qu'on vous demande le plus en général ?
0: Ben, en général, en tatouage, il y a des périodes où c'est à la mode, mais j'aime pas trop suivre les modes. Mais moi, c'est vraiment les personnages en semi-réaliste et le style asiatique aussi. On me demande beaucoup de style asiatique, donc de carpe, de dragon, de phénix. Et pour les personnages, c'est tout ce qui est mythologie grecque. Ouais, principalement la mythologie grecque.
1: Et les portraits et les animaux de compagnie ?
0: Donc ça rentre pas en compte de semi-réaliste, parce qu'il faut vraiment que ce soit propre à l'animal. Mais j'en ai fait quelques-uns aussi, ouais. C'est plutôt cool. C'est plutôt cool à faire. Après, c'est pas ce qui me fait le plus kiffer, mais j'ai apprécié le faire quand même, ouais.
1: Où acceptez-vous de percer tatouer les gens qui viennent vous voir ?
0: J'aime pas trop faire les zones intimes, on va dire. En dehors de ça, moi, il n'y a pas de souci. Hein. Généralement, voilà, si le projet est concret, je regarde plutôt ça. Je regarde si le projet a de l'importance pour la personne. J'ai pas envie de faire quelque chose qu'elle va regretter plus tard. Donc, ouais, à part les zones intimes, moi, il n'y a pas de souci.
1: Quel est l'âge moyen de vos clients ?
0: Eh ben, ils sont assez âgés. Hein. Non, je plaisante. Je dirais entre 40 et 45 ans, l'âge moyen.
1: Quelle est la limite d'âge pour avoir des piercings ou tatouages ?
0: La limite d'âge, tu veux dire, par rapport à la vieillesse ?
2: À la qualité de la peau, je pense, c'est ça ?
1: Les deux.
0: Les deux ? Ben moi, je conseille pas de faire un piercing avant 15 ans. Enfin, à part les oreilles, en gros, les lobes. Mais il faut que le corps, en fait, il soit assez mature, je sais pas comment on peut dire, assez grand, assez adulte, pour permettre au piercing de ne pas gêner en fait le fait qu'on grandisse. Donc 15 ans pour les piercings, c'est le minimum, je pense. Idéalement, bon, mais moi je demande à ce qu'il y ait 16 ans pour les piercings. Même 15, ça me dit pas grand chose de les percer. Après, il y en a, ils sont vraiment vraiment très déterres, donc c'est pas toujours facile de leur dire non, on va dire. Mais pour ce qui est du tatouage, la personne la plus âgée que j'ai tatouée, je crois qu'elle avait 71 ans.
1: Et la plus jeune ?
0: Et la plus jeune, 16 ans du coup, ouais. Le projet était viable. Le projet était viable, c'est ce qui compte, ouais. Qu'elle ne regrette pas plus tard.
1: Combien de temps avez-vous mis pour être plus à l'aise à l'idée de faire des piercings tatouages ?
0: En fait, grâce à Dieu, j'ai toujours été à l'aise parce que c'est quelque chose que j'aime. Maintenant, je peux pas dire non plus qu'il n'y a pas des moments ou des rencontres qui font que des fois on a la pression. Là, je me rappelle, il y avait quelqu'un que j'ai tatoué. Et il avait un budget, en fait, de 300 euros. Et déjà, d'entrée, je lui dis, ben, pour ce que tu veux, ça va coûter au moins 400-450. Et il me dit, ok, c'est bon. Et ensuite, je lui propose plusieurs dessins, et il en préfère un avec les couleurs. Donc, il y a encore une addition qui se fait, tu vois. Et on arrive à un tatouage qui vaut à peu près dans les 600 euros, tu vois. Et donc là, j'ai la pression, parce que il me connaît pas. C'est son premier tatouage. Et il double le prix sur lequel il était parti. Donc j'ai eu un peu de pression en fait. Surtout qu'en plus j'étais venu accompagné de sa femme et elle me surveillait quand je tatouais. mais en dehors de ça, tout s'est super bien passé. Hein. Lui, il a vu le stencil. Donc le stencil, c'est ce qu'on met sur la peau avant de tatouer pour avoir un calque et recopier le calque en gros. Et il regardait le stencil au miroir et il comprenait pas comment on allait arriver du stencil au résultat que... Donc ça met une espèce de pression quand on se dit bon ben maintenant je vais faire mon boulot et... Puis voilà, quoi, il sera content à la fin. Mais pendant toute la séance, jusqu'à à peu près 3 heures de tatouage, le mec était dans le fou, quoi. Il comprenait pas ce que je faisais et il me le montrait. Donc c'était pas ouf. À la fin, il était super content. Il avait même demandé l'avis à ChatGPT. Il avait envoyé le tatouage à Chat, tu vois. Comme quoi, il n'y a pas que dans la création que l'IA a sa place. Elle a aussi une place, apparemment, pour donner son avis. Et l'IA avait félicité mon travail, donc c'était cool, mais... Ouais, comme quoi on a la pression selon ce qui se passe.
1: Comment faites-vous face aux personnes qui ont très peur ?
0: Ben, j'essaye d'être cool, Tu vois, moi, mon salon, il est pas noir, il n'y a pas des têtes de mort de partout. C'est un salon où on entre déjà, c'est une bonne atmosphère. J'essaye vraiment de faire une bonne atmosphère. On dirait un peu comme un théâtre, un opéra. Et ensuite, ben, je leur explique tout. Je leur dis, s'il y a la moindre question, tu me dis. Voilà, je suis là pour eux. Et ensuite, ben, pour en revenir aux douleurs, parce que souvent, en fait, ils appréhendent ça, ils appréhendent le fait d'avoir mal. Si vous voulez, en fait, on pique entre le derme et l'épiderme. Mais le derme et l'épiderme est propre à chacun. C'est-à-dire que c'est une épaisseur qui est différente pour chacun. Donc au début, je pique le moins profondément possible. Je regarde si ça rentre. Si ça rentre pas, il faut que je pique un peu plus profondément. Mais au moins, je lui fais pas mal pour rien. Donc c'est comme ça que je fais, en gros. Je prends beaucoup de mesures pour qu'elle ait le moins de mal possible et qu'elle soit à l'aise.
1: Avez-vous un produit pour diminuer la douleur ?
0: Il y a une personne, je l'ai tatouée au niveau du plexus, et c'est un endroit qui est très très très sensible. Vraiment, c'est horrible. Donc, je lui ai dit, voilà, attends-toi vraiment à avoir mal et tout. Je suis pas un boucher, mais cet endroit, il est pas cool. Et il me dit, ouais, je sais. Donc voilà, c'est un mec un peu gaillard et tout, je me dis, bah ça va le faire, quoi. Et en fait, il avait pas les larmes, mais je voyais que vraiment, c'était chaud pour lui. Donc il a insisté pour prendre du produit anesthésiant, une crème anesthésiante. Et je lui dis, écoute, ça vient foirer le tatouage, parce qu'en fait, ça durcit la peau, donc l'encre, elle a plus de mal à rentrer, elle a aussi plus de mal à tenir dans la peau. Donc en gros, ça te fait mal pour rien, puisque tu tatoues, mais le tatou, il reste pas forcément. Ou en tout cas, il reste beaucoup moins bien.
1: Avez-vous un produit pour diminuer la douleur ?
0: J'ai des produits en fait, Biotat ça s'appelle, et effectivement ils permettent un peu d'assouplir la peau, d'atténuer les douleurs, mais c'est pas anesthésiant, c'est un autre produit qui permet vraiment de calmer les inflammations.
1: Avez-vous quelque chose à ajouter ?
0: Ben écoutez, pour en revenir à ce que vous disiez au début, donc tout ce qui concerne le travail, tout ça, voilà, comme je dis, moi je travaille pas, je passionne, et je pense que c'est l'essentiel, ouais. De donner de l'amour à ce qu'on fait et de partager des bonnes choses, comme vous le faites avec les interviews. Donc voilà.
1: Maintenant, passons à la question traditionnelle. Que pensez-vous des radios en milieu scolaire comme la nôtre, InfoRC ?
0: Qu'est-ce que j'en pense ? Bah écoutez, moi j'étais content d'être contacté par Gilles, du coup. D'autant plus que c'est pour des enfants qui sont motivés comme vous, donc je trouve la démarche très très bien. Et en plus, ouais, quand je vois toutes les photos qu'il y a, je me dis que ça date pas d'hier, donc c'est quelque chose qui fonctionne et quelque chose qui a intéressé beaucoup de monde. Donc c'est bien, il faut continuer comme ça, bien sûr. Merci de m'avoir reçu, et je vous souhaite une très bonne continuation, les filles.
3: Merci, monsieur, d'avoir répondu à toutes nos questions. C'était Capucine et Chloé, élèves au Collège Roca sur Radio InfoRC.
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2: Tu adores vibrer au rythme de tes lectures, partager tes coups de cœur et surtout faire de super rencontres ? Que tu sois au collège ou au lycée, bonne nouvelle, le Club Ado du Tiers-Temps fait sa rentrée. Un samedi par mois, en fonction de tes disponibilités, viens parler de tes lectures, échanger autour du livre et avoir la chance de mener des projets, comme des rencontres auteurs ou des chroniques radio par exemple. Le club accepte tout le monde, à partir de la 4e jusqu'à la terminale. Et pour te donner un avant-goût de l'ambiance du club, voici un extrait d'une émission portée par les jeunes de l'année dernière sur leur coup de cœur, À croquer, de Anne Fleur-Moulton.
3: C'est-à-dire que ça parle très bien de l'adolescence, mais ça peut ne pas correspondre à toutes les personnes. C'est-à-dire que moi, je me suis reconnue, je me suis dit à un moment, à la fin du livre, quand j'ai fini, j'étais là. Est-ce que moi aussi j'ai des trous? Est-ce que c'est considéré comme des trous? Est-ce que moi je suis plutôt Marie-Maud ou est-ce que j'assume ma sexualité et donc c'est pour ça que je m'habille plus comme ça? Ou est-ce que je suis Marie-Maud et que je fais exprès de m'habiller comme ça pour attirer les garçons? J'étais comme ça, j'étais là.
4: T'avais plein de questions en
3: fait. Laissez-moi dormir.
4: Après, tu t'es questionnée sur toute ta vie en fait.
3: Ah, mais il était 23h30. J'ai commencé le livre, enfin le bout, j'en étais à 21h. J'ai fini à 23h30. Je me suis endormie à minuit après beaucoup de réflexions. Même le matin, j'étais là.
4: Donc en fait, tu l'as lu 2h30 dans le stop quoi.
3: Oui. C'était très très rapide. Vraiment, ouais. J'ai dévoré. De base, je lis une page recto verso en 4 minutes. Là, j'ai tout mangé.
2: Et si tu veux t'inscrire, c'est simple. C'est par téléphone, directement à la librairie, au 34 boulevard Gambetta, à Aubenas, sur leur site web, ou même via leur réseau. Tu peux les retrouver sur Instagram et Facebook. Il y a de quoi faire.
5: Direction la Guadeloupe, maintenant avec Celia Wa, ils sont Démounage, un titre qui mêle soul, R&B, reggae, rythme, porté par cette voix créole et cette façon très personnelle de faire dialoguer les traditions caribéennes et les sonorités électroniques. Démounage, c'est un mot créole qui renvoie à l'idée d'aliénation. Celia Wa y interroge ce qui nous éloigne de nous-mêmes, mais aussi la manière de retrouver une forme de liberté, notamment par la connaissance et la transmission. Un morceau profondément enraciné, extrait de son album Façadé, sorti en 2025 chez Evenly Sweetness, Celia Wa donc.

0: en ce moment au cinéma.
1: Histoire de la nuit, le nouveau film de Léa Missius risque de vous faire regarder votre voisinage d'un peu plus près, ou au contraire de le fuir le plus loin possible. Nora, Thomas et leur fille Ida vivent dans une ferme isolée au milieu d'un hameau où ils ont pour seule voisine Christina, une artiste italienne. Ce soir-là, tout le monde s'affaire pour préparer l'anniversaire surprise de Nora.
2: Papa, tu préfères lequel ?
3: Elle te donne pas la moitié de ce que tu lui donnes. Elle te mérite pas.
1: Une soirée qui aurait dû être tranquille, mais trois hommes rôdent autour de la maison et vont finalement s'inviter à la fête. À partir de là, le film bascule progressivement dans le thriller et les secrets enfouis dans le passé de cette famille vont refaire surface.
4: Bonjour,
3: je peux vous aider ?
4: C'est magnifique ici.
5: Qu'est-ce qui se passe, ma chérie ?
4: Si vous faites ce qu'on dit, il arrivera à la personne.
5: Qu'est-ce que vous voulez ?
4: Voilà.
6: Ah, bonsoir. Allez. Thomas, c'est ça ?
5: Vous êtes qui ?
6: Toi, tu dois être Ida, non ? Joyeux anniversaire, Leïla.
7: C'est quoi cette histoire ? Y a pas de Leïla !
6: N'oublie pas que Ben est avec ta voisine. Vous êtes rencontrés comment ?
5: Hein ? C'est ça, pas de foutre.
6: C'est quoi cette violence là ?
8: On dirait que t'avais un fantôme.
6: Ma chérie, tu veux bien m'aider ? Ramasse tous les couteaux sur la table et tu le mets dans le sac là-bas. T'es en colère ? Moi aussi, je serai en colère à ta place.
5: Elle vous dit que c'est pas elle.
3: Tu sais ce qu'elle a fait, ta voisine ?
8: On va aller chercher ton frère. On va aller dire d'arrêter.
9: Allez, on danse !
6: Moi, je veux juste la vérité, Léa.
1: Léa Missius transforme cette maison isolée en véritable huis clos où la tension monte à mesure que la nuit avance. Adapté du roman de Laurent Mauvignier, Histoire de la nuit réunit notamment Afsia Hervy, Bastien Bouillon, Benoît Magimel et Monica Bellucci. Un film qui joue autant sur la peur et la violence que sur les zones troubles de la mémoire et les histoires que l'on se raconte pour continuer à vivre. Histoire de la nuit, c'est 1h54 de drame et de thriller présenté en compétition officielle au Festival de Cannes en 2026 et à découvrir ce soir à 20h45 au cinéma Le Navire. À voir également ce soir dans votre cinéma albenacien, Les Contrebandiers est programmé à 18h ou 20h45. Si tu penses bien, c'est à 18h. Spider-Man à 20h30, The Dog Stars à 18h. La vie d'une femme à 18h ou 20h45. Fjord, c'est la dernière fois qu'il est programmé ce soir. Il est diffusé à 20h30. Les Survivants du Tché, film d'arrêt d'essai, dernière fois également, c'est à 18h. Rose à 20h45 et Histoire de la nuit donc à 20h45.
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1: Les autres, tout dernier album des Petites Nacelles, c'est l'album que l'on a choisi de présenter cette semaine sur Info RC. 9 chansons, des histoires du quotidien, de la poésie, de l'humour, mais aussi quelques coups de griffe sur notre époque. Il vient tout juste de sortir le 18 septembre. On accueille Axel des Petites Nacelles avec nous au téléphone. Bonjour Axel.
10: Bonjour.
1: Les autres, c'est un titre qui peut vouloir dire beaucoup de choses. Quand vous avez choisi ce titre pour l'album, qu'est-ce que vous vouliez mettre derrière ces deux mots ? Et finalement, qui sont les autres pour vous ?
10: Bah, les autres, c'est
1: les
10: monde.
1: Autres.
10: Voilà, y compris nous, hein, on s'inclut dedans. Et donc, bah, comme on vit une période un petit peu trouble, et où on a tendance à montrer les autres du doigt, ou alors en tout cas... certaines personnes veulent nous faire montrer d'autres personnes du doigt. C'est surtout une chanson et un texte pour dire qu'on a tous besoin les uns des autres, tout simplement. C'est un peu un appel à la solidarité, à l'humanisme, et que sans les autres, sans tous les tous les métiers, quels qu'ils soient, on n'est rien sans les autres. Il ne faut pas tomber dans la tendance qui est justement à dénigrer certaines catégories de personnes, que ce soit par rapport à leur métier, par rapport à leur couleur, par rapport à... Enfin, voilà. C'est un appel à la solidarité et à l'humanisme, en fait.
9: Les autres, c'est aussi Sophie qui vous accompagne sur cet album, sur scène, depuis les années 90, après presque 30 ans. Est-ce que vous écrivez encore une chanson de la même manière qu'au début? Ou est-ce que votre regard sur les choses a profondément changé?
10: Ah bah, il a forcément un petit peu changé. Alors, déjà, on n'écrit plus de la même manière. On n'écrit pas de la même manière quand on a 20 ans que quand on en a 40. Donc, du coup, on est quand même beaucoup plus exigeant au niveau de l'écriture. Voilà, et on laisse moins passer des choses qui pourraient nous paraître faciles, entre guillemets. Et puis après, le regard sur le monde est toujours... Alors là-dessus, on est assez fidèle. Le regard sur le monde par rapport à l'être humain est toujours le même. Et après, bon, par contre, voilà, on vit dans une société qui est un petit peu anxiogène, qui est un petit peu écrasante. Et voilà, on essaie de rappeler un petit peu les valeurs qui nous sont propres et qui nous paraissent importantes, quoi. Donc... là-dessus, on n'a pas trop changé d'avis, quoi.
9: Et est-ce qu'il y a des choses que vous vous autorisez aujourd'hui à écrire, que vous n'auriez pas écrites il y a 20 ans?
10: Alors, on ne s'est jamais rien interdit. Alors après, je pense qu'on a un regard, forcément, avec l'expérience, avec l'âge, on a un regard peut-être un petit peu plus lucide, un petit peu plus tranchant. Je pense qu'on est un petit peu plus corrosif, on va dire.
9: Vous partez souvent de choses assez ordinaires, finalement, pour écrire vos chansons. Est-ce que vous cherchez volontairement ces petits détails du quotidien ou est-ce que ce sont eux qui viennent vous chercher?
10: Ah, c'est, oui, c'est plutôt la deuxième version, ouais, c'est plutôt, oui, qui viennent nous chercher. En fait, nous sommes des gens ordinaires, donc on écrit ce qui se passe dans nos vies assez, ma foi, ordinaires. C'est peut-être pour ça que ça parle aux gens qui nous écoutent, qui viennent nous voir en concert. Ce qu'on aime bien, c'est raconter un peu notre quotidien et... laisser une trace de notre maigre passage sur la Terre. Donc voilà, un peu notre regard, tout simplement, en fait.
9: Ouais, du coup, sur cet album, il y a à la fois beaucoup de légèreté, mais aussi des textes qui sont plus incisifs. Hein. Je pense notamment à la balade des imbéciles heureux ou encore Hashtag qui s'attaque au discours masculiniste. Comment trouvez-vous l'équilibre entre faire passer un message et ne pas transformer une chanson en discours militant?
10: Alors oui, ça a toujours été le... Ben, en fait, sans se prendre la tête, en étant tout simplement nous, quoi. Je veux dire, c'est une chanson, c'est un peu comme une discussion entre copains. On essaie de se dire des choses, d'être le plus lucide possible, et sans rentrer dans le côté moralisateur, parce qu'on déteste ça. On nous a toujours demandé si on était un groupe engagé. Pour nous, ça ne veut pas dire grand-chose, parce que à partir du moment où tu fais des chansons avec des textes en français, avec des textes, vraiment des textes, ça veut dire que tu es un peu engagé. Donc ça coule de source. Mais après, nous, on s'est toujours gardé de ne pas donner la morale, de pas faire de leçons, de se poser des questions, parce qu'il y a des chansons où c'est on se pose des questions. Donc, et le fait de dire des choses qui sont peut-être profondes à la base, on essaie aussi de l'alléger un petit peu. Alors ça, faut le voir en concert, mais un peu entre les interchansons. Et puis sur le fait de ne pas faire le double effet discours, c'est-à-dire que si le texte est un peu lourd, c'est pas la peine d'en rajouter musicalement pour rendre le texte encore plus lourd. Donc voilà, on essaie de mettre un peu de légèreté dans nos questionnements, en fait, dans tout ce qui est métaphysique. Et voilà, puis on a des chansons plus légères aussi qui permettent un peu de soulager tout ça, quoi.
9: Alors moi j'aime bien la chanson La Poésie, vous y chantez notamment cette idée de traquer le beau dans ce qui peut parfois sembler laid. Est-ce que c'est finalement une bonne définition de ce que vous faites depuis toutes ces années avec les petites nacelles?
10: Ben, j'y avais pas pensé, mais, mais ouais, c'est un bon résumé, oui. Oui, parce que je crois que c'est un peu vain d'essayer de montrer tout ce qui est laid dans le monde d'aujourd'hui. On a tendance un petit peu à ne voir et n'entendre que ça, ne serait-ce que par les masses médias. Et donc c'est aussi bien de voir ce qu'il y a de beau dans le monde d'aujourd'hui, quoi. Et c'est un peu notre quête, oui.
9: Un nouvel album, ça marque aussi une nouvelle étape. Est-ce que vous avez envie de surprendre encore votre public après toutes ces années? Est-ce que vous avez envie de... qu'est-ce que vous avez envie finalement de faire aujourd'hui avec les petites nacelles que vous n'avez peut-être pas encore fait?
10: Alors, je suis pas certain qu'on ait une envie de faire quelque chose de... fondamentalement, c'est pas facile à dire, fondamentalement différents. En fait, nous, on est sur notre petite barque depuis presque 30 ans, comme vous le dites, et nous, ce qu'on veut, c'est partager des moments avec les gens, partager des chansons. Quand quelqu'un vient nous dire « cette chanson m'a beaucoup parlé », bah voilà, en fait, notre mission, entre guillemets, si on peut appeler ça une mission, elle est réussie. On n'est pas là pour révolutionner le monde de la musique, parce qu'il faut quand même rester humble et puis lucide. Nous, ce qu'on aime faire, c'est faire des chansons. On est des fabricants de chansons, et on est là pour faire passer un message, un bon moment, tout simplement, en fait.
9: Merci beaucoup, Axel.
10: Bah, merci, Christelle.
9: On va justement écouter le titre « La poésie » dont on parlait tout à l'heure.

0: Tout de suite sur notre antenne, il est temps de retrouver les journalistes de la Radio du Monde, Radio France Internationale, pour notre décrochage quotidien.
1: Bonjour à toutes et à tous, soyez les bienvenus à l'écoute d'RFI, Radio France Internationale en direct de Paris. Il est 18h.
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1: 16h, temps universel, nous sommes le mardi 22 septembre. Au sommaire de cette édition, le discours de Donald Trump à l'Assemblée Générale de l'ONU. Le président américain a décidé de mettre au centre de ses propos la situation en Iran et nous l'entendrons dès le début du journal. Parmi les chefs d'État à se succéder à la tribune des Nations Unies, Emmanuel Macron est attendu d'ici 1h30, un an après la reconnaissance par la France de l'État de Palestine. Qu'en pensent les Palestiniens? Reportage dans ce journal à Ramallah. Ailleurs, sur la planète, le Sri Lanka, 14 personnes reconnues coupables d'avoir participé aux attentats meurtriers de Pâques 2019. Voilà pour les titres, soyez les bienvenus. C'est le rendez-vous annuel où les chefs d'État donnent leur vision du monde et les autres écoutent. L'Assemblée générale des Nations Unies a débuté à New York. Parmi les premières prises de parole, notons celle de Lula. Le président brésilien a durement critiqué les Nations Unies et leur fonctionnement. L'ONU échoue dans l'une de ses missions les plus importantes, débarrasser l'humanité du fléau de la guerre, a déclaré Lula. En attendant un peu plus tard le discours du président français, c'est Donald Trump, le président américain, qui s'est présenté à la tribune. Et parmi les différentes idées proposées, abordées par le président américain, l'Iran, Donald Trump menace l'Iran de reprendre les bombardements, faute d'accord.
5: I have a big decision to make.
6: Je dois prendre une décision importante. Va-t-on conclure un accord avec l'Iran, lui permettant de se reconstruire et de devenir un pays bien plus puissant qu'il ne l'a jamais été, peut-être l'un des plus grands du Moyen-Orient, voire du monde? Ou bien dois-je anéantir la République islamique, et ce rapidement, sans jamais leur laisser la possibilité de tuer et de détruire à nouveau des populations et des nations? Dois-je les précipiter en enfer sans aucune chance de survie ni espoir de grandeur ou de descendance future? J'appelle toutes les nations à se joindre à nous pour imposer un isolement économique total à l'Iran, jusqu'à ce que ce pays cesse ses attaques contre le transport maritime, commercial, renonce à ses ambitions nucléaires et mette fin à son soutien au terrorisme.
1: Donald Trump, il y a quelques instants à la tribune des Nations Unies. Depuis, l'Iran a réagi. Le régime de Téhéran promet d'intensifier sa réponse en cas d'attaque américaine. On retiendra aussi le dernier discours d'Antonio Guterres. Après 10 ans à la tête des Nations Unies, l'actuel secrétaire général de l'ONU quittera ses fonctions à la fin de l'année. Antonio Guterres, indigné, en 10 ans, il reconnaît que la situation dans le monde a empiré, elle s'est dégradée avec notamment davantage de conflits à travers la planète. Antonio Guterres a quitté la scène, le secrétaire général de l'ONU a été très longuement applaudi par les représentants des 193 pays qui siègent aux Nations Unies. C'était il y a tout juste un an, ce 22 septembre à l'ONU. Emmanuel Macron reconnaissait officiellement l'État de Palestine à la tribune des Nations Unies avec 9 autres pays. Une décision à l'époque présentée comme un moyen de préserver la solution à 2 États et de changer la donne sur le terrain. Un an plus tard, les Palestiniens saluent ce geste symbolique fort mais regrettent que cela ne change rien sur le terrain. Reportage de notre correspondante à Ramallah, Manon Chaplin.
7: Sa mère s'en rappelle encore comme si c'était hier. La reconnaissance de l'État palestinien par la France, le discours d'Emmanuel Macron à l'ONU, il l'a suivi en direct sur son smartphone, suscitant chez lui beaucoup d'espoir.
8: Voir que quelqu'un comprend ce que vous vivez et qu'il en est attristé, cela rend le chagrin un peu moins lourd.
7: Cet étudiant en économie vient d'un petit village et doit chaque jour prendre des routes alternatives pour éviter les nombreux checkpoints israéliens. Un an plus tard, force est de constater que cette cette reconnaissance ne change rien à son quotidien.
8: Les colons, la haine dans laquelle on vit, la peur qu'ils tuent nos enfants, nos frères, nos amis.
7: Plus au sud, dans les collines d'Hébron, les habitants sont en proie aux violences quotidiennes des colons. Ces dernières ont explosé. Selon l'ONU, plus de 1600 attaques ayant fait des victimes ou des dégâts ont été recensées en Cisjordanie occupée depuis le début de l'année. Le village d'Armad est entouré d'avant-postes illégaux.
3: Ils nous volent nos moutons, ils nous frappent, ils nous agressent. La nuit, nous dormons sans savoir si nous allons nous réveiller le matin, si nous serons encore en vie.
7: Pour lui, reconnaissance de l'État ou non, ces violences répondent à une seule ambition.
3: Le déplacement forcé, c'est évident, mais où voulez-vous qu'on aille? Dans un autre monde? C'est ici notre monde.
7: Face à ces violences, face à ce qu'il appelle l'inaction, il n'y a, dit-il, qu'une seule solution. Rester, refuser de partir, continuer d'espérer qu'un jour, la souveraineté de l'État palestinien puisse réellement s'exercer. Manon Chaplin, Ramallah, RFI.
1: Radio France Internationale en direct de Paris, 18h06, le 21 avril 2019. Au Sri Lanka, des attentats meurtriers avaient semé la terreur sur cette île. C'était un dimanche de Pâques, ce jour de fête religieuse pour les catholiques. 8 kamikazes s'étaient fait exploser dans 3 églises et 3 hôtels. L'attaque avait fait 279 morts. 6 ans et demi plus tard, la justice sri-lankaise vient de reconnaître 14 personnes coupable d'avoir participé à ces attentats les plus meurtriers de l'histoire du Sri Lanka. Ce matin, réunis près du tribunal de Colombo, des dizaines de proches des victimes ont accueilli avec satisfaction cette décision de justice. La route a été longue. Finalement, la justice a été rendue. Réjouit un prêtre catholique à la sortie du tribunal. Ils ont entamé une grève de la faim au Liban. Près de 400 détenus de la prison de Roumié, située au nord-est de Beyrouth, ont arrêté de s'alimenter depuis maintenant 11 jours. Des milliers de détenus devaient profiter d'une amnistie décidée au mois d'août dernier. Cette amnistie est en l'occurrence une loi qui devait

0: Inondations, incendies de forêt, chaleurs extrêmes, c'est un système terrestre qui est sous pression. Alerte dans son dernier rapport, l'Institut de Potsdam pour la recherche sur l'impact climatique. Chaque année, près de 60 scientifiques se penchent sur la santé de la planète. Et son dernier bilan, Juliette Pietraszewski, est vertigineux.
1: Après 12 mois marqués par des événements extrêmes sur Terre et dans les océans, nous y sommes. Une septième limite planétaire a été dépassée. L'acidification des océans fait désormais partie des risques croissants pour la planète. Un phénomène directement lié aux activités humaines et aux émissions de CO2 dans l'atmosphère dues à la combustion d'énergies fossiles. Depuis le début de la révolution industrielle, l'acidification des océans a ainsi augmenté de 26%. Autre limite planétaire au risque croissant, celle des eaux douces, de l'utilisation des terres et du changement climatique. Viennent ensuite les limites planétaires qui ont atteint la zone rouge, c'est-à-dire qui présentent des risques élevés. Il y a l'intégrité de la biosphère qui est grandement touchée, mais aussi la perturbation des cycles naturels de l'eau, du carbone, de l'azote et du phosphore. C'est ce que les scientifiques appellent les flux biogéochimiques. Parmi les exemples d'événements climatiques extrêmes, l'année 2025 a notamment été marqué par des inondations au Pakistan qui ont touché presque 7 millions de personnes. L'Europe de l'Ouest, elle, a connu en juin-juillet sa période la plus chaude jamais enregistrée, suivie de sécheresse. Les scientifiques sont clairs, ce ne sont pas des urgences distinctes. La planète indique bien dans chaque région qu'elle est déséquilibrée.
0: Juliette Pietraszewski. Et puis enfin, la drogue était cachée au fond d'un petit bateau. Quelques 2 tonnes de cocaïne ont été saisies à bord d'un voilier intercepté au large des côtes espagnoles. Le bateau de 14 mètres battant pavillon polonais transportait 70 colis de cocaïne lorsqu'il a été intercepté. Les 4 membres d'équipage de nationalité argentine, uruguayenne et colombienne ont été interpellés. C'est la fin de ce journal en français facile, où que vous soyez sur la planète. Merci de l'avoir écouté.
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Bienvenue dans cet agenda local et culturel, votre rendez-vous quotidien sur InfoRC. Autre rendez-vous ce soir à Aubenas à 20h, soirée projection vidéo avec le club Zoom Photo, montage photographique des artistes exposants en 2026 dans le cadre de l'exposition Que se cache-t-il derrière le soleil, qui se tient jusqu'au 24 septembre à la salle La Grenette à Aubenas. Il s'agit d'une performance de l'artiste plasticienne Olivia Apelis à découvrir ce soir. La soirée se clôturera autour d'un buffet. Ce soir toujours et toujours à Aubenas, les musiques traditionnelles en Ardèche s'invitent à la médiathèque intercommunale de la Bourrée au Rigaudon, de Vincent Dindy à Johannes Dufaux. Une conférence est proposée, accompagnée au violon et chantée en langue d'oc et en français, animée par Patrick Mazelier, ethnomusicologue et violoniste. C'est à 18h à la médiathèque. Dans la continuité, la médiathèque vous donne rendez-vous ce jeudi à 18h, toujours pour une projection du Grand Bal, le Grand Bal de Laetitia Carton, un documentaire vibrant au cœur du Grand Bal de l'Allier, où plus de 2000 danseurs venus de toute l'Europe célèbrent chaque été les danses traditionnelles.

Les cours de danse néo-trad, les moments folk à la bobine reprennent. La première séance, ce sera ce mercredi. C'est animé par Elodie Saubin. Les danses de bal folk telles qu'on les danse aujourd'hui, ces moments joyeux, entraînants, énergiques qui soudent et connectent au groupe, mais aussi des moments sensibles où l'on apprend à lâcher prise, à exprimer sa vulnérabilité, à écouter les gestuels dans une ambiance qui fait du bien et reconnecte à l'humain. Donc la reprise des cours, des activités, c'est ce mercredi à la bobine et après c'est tous les premiers et troisièmes mercredis du mois. Deux sessions sont organisées à 18h30, ce sont les cours débutants et à 20h les cours progressifs. À la Blachère, spectacle, Jean d'ici fera le cri, le texte joué est ponctué d'extraits de chansons en version originale et de diapos qui illustrent les propos et mises en garde du poète Jean Ferrat sur les thèmes qui lui étaient chers, offrant aux oreilles et au cœur des spectateurs la beauté des mots et des musiques de l'artiste. Ces rendez-vous à la Blachère, c'est les mercredis et jeudis à 15h et à 21h et les samedis à 21h jusqu'au 29 octobre. Ça se passe à la Ferme Théâtre.

Ciné Chardon reprend ses activités. Le prochain rendez-vous, c'est ce jeudi à la Cantine Pop à 19h. Et il vous propose de commencer l'année avec un film qui déterre et décortique les représentations des queers dans le cinéma hollywoodien depuis ses débuts. Comment les personnes LGBT+ y ont été traitées ou bien cachées? Avec quelle image avons-nous grandi? Comment les films façonnent-ils l'image que l'on se fait de soi et des autres? Comment être à la fois sur le grand écran et au fond du placard? Un film qui nous prend la main pour lire entre les lignes de cette histoire du cinéma. Donc rendez-vous à 19h30 à la Cantine Populaire. Autre rendez-vous ce jeudi, comme tous les quatrièmes jeudis du mois, au pas de côté à Mercué, c'est soirée karaoké de 19h à 23h. Et au cinéma, les Quinconces à Vals-les-Bains, retrouvez le show XXL de Artus au cinéma à 21h. Artus signe un show XXL à voir sur grand écran. Il entre dans l'histoire en devenant le premier humoriste à investir Paris, la Défense Arena, la plus grande salle d'Europe, dans un format totalement inédit, une fusion des genres entre humour et expérience live jamais vue auparavant. C'est une séance unique ce jeudi 24 septembre à 21h au cinéma Les Quinconces de Vals-les-Bains, c'est au tarif de 20€. Et vous pouvez avoir plus d'infos sur lesquinconces.com. Les Quinconces qui ouvrent leur saison vendredi 25 septembre. C'est en compagnie du comédien clown de talent Fred Radix que le groupe d'envoi de la nouvelle saison du théâtre de Vals-les-Bains. Les Quinconces sera donné ce vendredi à 20h30. À l'issue de la découverte de cette nouvelle programmation, les spectateurs pourront assister à une représentation de Et n'oubliez pas la pièce, dernière création de cet artiste à l'art funambule et aux mots choisis où l'absurde n'est jamais loin. Les infos donc également sur lesquinconces.com. Autre saison culturelle dévoilée, c'est celle du service culturel albenacien. Donc le rendez-vous cette fois-ci, ce sera samedi. Le service culturel albenacien dévoilera en entrée libre sa nouvelle saison à la salle Le Bourneau à partir de 19h30. Ensuite, après la présentation des sensations artistiques de cette année, place à la musique live avec à 20h45 le trio Hop Cosmic de Solune, suivi par le groupe Little Odetta et son rock blues soul électrisant et enivrant, imprégné par le son des années 70. Voilà pour terminer cet agenda local et culturel sur Info RC. 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On poursuit avec Fiona Lucia et Hang on a While, un titre tout en douceur entre soul pop et R&B. La chanteuse londonienne y déploie une voix à la fois chaleureuse et fragile sur une production délicate qui laisse toute la place aux nuances. Hang on a while, c'est une invitation à ralentir, à rester encore un peu dans cet instant où les émotions sont encore en suspens. Un morceau intimiste et lumineux, parfait pour prendre le temps d'écouter Fiona Lucia.

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2: Troisième semaine du mois. Comme chaque mois sur notre antenne, c'est le moment de retrouver notre rendez-vous mensuel Central Park, le magazine que l'on réalise en partenariat avec Fréquence 7, Radio des Boutières, RCF et bien sûr le Parc naturel régional des Monts d'Ardèche. Cette semaine, c'est Sophie de Fréquence 7 à la réalisation. Elle nous emmène pour une virée gastronomique au cœur des castagnades d'automne.
3: Je fais le bruit de la cuillère qui rentre dans la mousse de châtaigne. Attention, mais c'est très très précis.
4: C'est subtil.
3: Très subtil comme,
4: comme le goût de l'échafaud.
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5: Si vous aussi vous voulez entendre le bruit que fait la cuillère qui rentre dans la mousse à la châtaigne, et si vous voulez savoir quel est le goût des castagnades cette année, alors embarquez avec nous pour une virée à Entraigues et à la Viole, qui organise l'une des 11 fêtes de la châtaigne, à la rencontre de trois chefs, Léa d'Artea, Jérôme de la Montagne et Lou de Lou Podello. Des chefs qui balancent entre tradition et créativité. Avec nous également Daniel Dumas de l'association Randamont, qui prépare la fête d'Entraigues, et Vanessa Nico du Parc. Pour les 20 ans de l'AOP Châtaigne, on décapsule les bugs.
3: Et 2004... Non, 2006, c'était l'AOP.
6: Ah ouais. Et l'AOC était avant, tu crois? Là, j'ai un C.
3: 2006, AOC.
6: Oui, mais en fait, les 20 ans de l'AOP.
3: Ouais, mais parce
6: année,
3: qu'en fait, on fait
6: ils
3: les 20 ans de...
6: Ils ont amalgamé les trucs, mais tu vois, ça m'a posé question.
3: En tout cas, je suis sûre que c'était de l'AOC.
6: J'ai eu Sébastien.
5: Non, pas les bugs. Les bogues. On décapsule les bogues.
7: Pour le menu castagnade au Podello cette année, on va avoir une terrine maison au châtaigne, qui est un peu notre spécialité qu'on propose toute l'année.
8: La demi-caillette avec le châtaigne caramélisé.
9: Pour le plat,
7: en plat, on va travailler le filet de canette avec du miel de châtaignier, des éclats de châtaigne.
8: Et en dessert, bien sûr.
7: En dessert, on a le traditionnel moelleux à la châtaigne, qu'on sert avec des oranges confites et de la chantilly maison.
10: Vanessa, tu as déplié le set de table, donc avec toutes les fêtes de la châtaigne. Et vous discutez un petit peu des nouveautés, c'est ça?
3: C'est ça. Alors, le réseau des menus Castagna, 17 ans. Et puis, il évolue aussi au fil des nouveaux restaurants qui ouvrent ou qui rejoignent le réseau. Et cette année, on est super contents parce qu'on a réussi à fédérer 30 restos qui vont cuisiner des menus castagnades là tout l'automne dans les 11 castagnades du parc. Donc ouais, c'est plutôt une réussite cette année, 30 restos, c'est cool.
2: Comme tous les ans, les restaurants joueront le jeu, mais encore plus cette année pour les 20 ans de l'AOP. La châtaigne sera à l'honneur dans vos assiettes. Retrouvez tous les restaurants partenaires, les bonnes adresses et les menus des castagnades sur castagnade.fr. Et pour vous mettre l'eau à la bouche, enfin... plutôt la châtaigne à la bouche, n'oubliez pas de suivre ce magazine sur notre antenne. Il est diffusé demain à 13h, jeudi à 19h, samedi à 13h et dimanche à 8h15, donc sur le 88.6 et le 97.2.
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1: Bonjour et bienvenue dans Micronet sur Info RC, le mag de l'informatique, du multimédia et de la domotique. Bonjour Gilles.
2: Bonjour Colline.
1: Alors, tout à l'heure, tu m'as dit qu'on allait parler de la Maison du Futur avec un rassemblement important, c'est ça ?
2: Oui, il s'agit de l'IFA. Alors, ça n'a rien à voir avec le foot et la FIFA. IFA, c'est pour Internationale Funkausstellung. C'est le plus grand salon européen consacré à la tech, à l'électroménager et puis aussi à l'innovation grand public.
1: Et ça se passe où et quand ?
2: Alors, c'est chaque année, c'est à Berlin. Et le but, c'est que les fabricants du monde entier viennent présenter ce qui va arriver dans nos maisons dans les mois qui viennent.
1: Donc c'est un peu la Fashion Week des appareils domestiques.
2: Oui, on peut dire ça. Et cette année, un thème fort ressort vraiment, c'est la maison proactive, celle qui pense à votre place et évite les erreurs du quotidien.
1: Alors là, j'étais pas prête. Comment ça, elle pense à notre place ?
2: Prenons la machine à laver ailleurs, c'est la marque. Elle a une caméra interne et une IA qui analyse ce que tu mets dedans. Si tu glisses une chaussette rouge dans une lessive de blanc, là, elle t'envoie une alerte.
1: Ah oui, ça c'est du vécu. Donc elle voit vraiment ce qu'on met.
2: Affirmatif, couleur, matière, niveau de saleté, et elle propose automatiquement le bon programme sans que tu aies à réfléchir.
1: Donc finalement, elle évite les drames de famille.
2: Exactement. C'est la buanderie intelligente et diplomate.
1: Ok, c'est pas mal. Et dans la cuisine, ça donne quoi ? Parce que là aussi, je pense qu'il y a du potentiel.
2: Carrément. Par exemple, avec le frigo, il devient un assistant personnel. Certains modèles identifient leur contenu et du coup, génèrent automatiquement la liste des courses.
1: Ok, bonne nouvelle. Donc c'est fini, il manque du lait, mais personne ne l'a noté.
2: Oui, on oublie. Et le four aussi devient intelligent. Tu mets un plat, il reconnaît ce que c'est et il adapte la cuisson. C'est fou. Et puis si tu mets une pizza surgelée, il ne dit rien, enfin pas encore.
1: Donc même un ado peut réussir un gratin sans appeler papa-maman.
2: Oui, c'est l'idée. Rendre la cuisine plus simple, plus sûre et plus accessible.
1: Et le ménage alors ?
2: Alors là, c'est surprenant, il y a des robots aspirateurs qui deviennent enfin capables de monter les escaliers et ils nettoient les marches une par une.
1: Donc ils montent vraiment l'escalier ?
2: Oui, oui, ils montent les escaliers grâce à des roues articulées avec une IA de navigation 3D. Ça veut dire plus de zones oubliées et plus besoin de porter le robot à l'étage.
1: Ok, et dehors il se passe quoi ? Parce que tout le monde n'a pas un jardin.
2: Alors, bonne remarque, justement, l'IFA a présenté des solutions pour les balcons, les terrasses, les petits jardins, capteurs d'humidité pour les plantes, tondeuses autonomes mini-format, grilles connectées, etc.
1: Donc même les plantes qui meurent systématiquement pourraient survivre.
2: Je confirme, c'est ça le progrès. Ils ont installé un capteur qui t'envoie une alerte. Ta plante a soif. Alors là, si t'as pas compris la première fois, il te renvoie un message, il te dit « ta plante a très soif ». Et si ça continue, il va envoyer un message en disant « c'est un cactus, fais un effort ».
1: Ok, on va finir par se sentir jugé par des pots de fleurs. Comme à l'époque des Tamagotchi, finalement.
2: Oui, les fameux animaux virtuels. Mais pas de panique, c'est quand même un progrès et ça va devenir quand même un bras droit.
1: Ok, donc si je résume, la maison devient proactive. Ça veut dire qu'elle nous aide, elle corrige nos erreurs, elle anticipe nos besoins.
2: Oui, et elle fait ça de manière discrète, utile et familiale. Et là, c'est plus un gadget, on est dans l'assistant domestique qui améliore vraiment le quotidien.
1: Donc la maison devient la personne la plus organisée de la famille.
2: Et probablement la plus patiente aussi, elle ne râle pas, et comme c'est la version 2.0, elle n'est jamais fatiguée, et c'est un vrai plus. Allez, on vous laisse réfléchir à tous ces changements à venir, à la semaine prochaine.
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2: Atelier Texticologie, atelier de sensibilisation aux enjeux de l'industrie textile. C'est ce jeudi 24 septembre de 18h à 20h à la Maison du Parc à Jaujac. Participer à un atelier texticologie animé par Charline Bois, créatrice textile, animatrice et formatrice au 18A à Aubenas. Par le support du jeu qui allie des notions textiles et écologiques, Texticologie est un atelier ludique et pédagogique qui s'inscrit pleinement dans les enjeux de notre territoire, transition écologique, réduction des déchets et sensibilisation citoyenne. Cet atelier permet d'aborder de manière bienveillante, créative et optimiste les impacts environnementaux et sociaux de la fast fashion et de l'ultra fast fashion. À travers des échanges en équipe, vous apprenez à connaître l'industrie textile d'aujourd'hui, les matières, les méthodes de production, les impacts de la commercialisation. À l'issue de ces 2 heures de jeu, vous repartez avec des solutions et alternatives accessibles. Upcycling, réparation, consommation responsable. Il est proposé dans le cadre du projet Artèche, métier du fil que porte le parc naturel régional des Monts d'Ardèche et de la Slow Fashion Week Ardèche qui se déroulera du 29 septembre au 3 octobre 2026. Si vous voulez vous inscrire, c'est auprès de Caroline Naillet. C'est naillet@parc-mont-ardèche.fr. Donc c'est comme Caroline. C'est Naillet, ça s'écrit N-A-I-2-L-E-T, @parc-mont-ardèche.fr. C'est un événement que vous pouvez retrouver d'ailleurs sur le site internet du parc, dans l'agenda du parc, donc pour cet atelier. Rendez-vous jeudi 24 septembre de 18h à 20h à la Maison du Parc à Jaujac.
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2: Direction New York avec Ikebe, Check Down, un groupe qui puise aussi bien dans la soul et le funk, dans le jazz et les musiques de films des années 60-70. Leur musique est essentiellement instrumentale, construite autour de cuivres puissants, de grooves très organiques et d'arrangements qui évoquent autant les bandes originales de films policiers que le funk new-yorkais. Avec The Illusion, on retrouve justement cette ambiance cinématographique. C'est le titre que l'on va écouter tout de suite, avec cette ligne de basse qui s'installe, qui installe le groove, des cuivres également qui viennent progressivement épaissir le morceau et une vraie sensation de mouvement. C'est donc Ikebe Check Down avec le titre The Illusion.

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0: Bonjour et bienvenue à l'écoute de La Vagabonde, votre émission qui couvre l'actualité culturelle en Sud-Ardèche. Aujourd'hui, je suis avec Emmanuel Soyer qui travaille à la médiathèque Jean Ferrat à Aubenas. Bonjour.
1: Bonjour.
0: Emmanuel, tu viens de prendre tes fonctions en tant que référente communication au sein de la médiathèque intercommunale Jean Ferrat à Aubenas. Alors, comment ça se passe cette prise de poste ?
1: C'est très très intense, surtout quand on arrive à la rentrée avec une programmation aussi riche et tout un tas de nouvelles missions à prendre en charge. Mais c'est absolument passionnant et voilà, je suis ravie de remplir ces nouvelles fonctions au sein de la médiathèque.
0: Et aujourd'hui, on va parler de tous les rendez-vous qui vont se dérouler à la médiathèque fin septembre et en octobre autour des thématiques de la mémoire que vous avez proposé de mettre en avant. Donc ça fait partie de tes missions de parler à la radio. C'est pas la première fois que tu viens à ce micro. Tu me disais que tu étais au collège ici, au collège
1: et
0: Roca.
1: Oui.
0: Ça rappelle des souvenirs. Bah, on ravive la mémoire, justement.
1: Exactement. Ouais. Quand j'étais en sixième, j'ai eu la chance de vivre cette expérience et d'enregistrer plusieurs émissions avec mon professeur de français et mes copains de collège, voilà. Donc c'est même un peu émouvant d'être là, quoi.
0: C'est mémoire vivante, le thème de septembre et octobre à la médiathèque Jean Ferrat. Ça veut dire quoi ? Pourquoi vous avez choisi ce thème ?
1: Alors on a voulu mettre en lumière le patrimoine vivant à travers plusieurs axes. Et puis on verra après par la suite aussi qu'on va parler d'autres mémoires, mais voilà, en premier on a voulu donc vous proposer une programmation autour de l'oralité, des chants, de la danse, de la musique, et vous allez voir, c'est assez riche.
0: Vous avez par exemple deux expositions, une sur le patrimoine sonore et une sur le nom des lieux, des villages de l'Ardèche. Est-ce que tu peux nous présenter ces deux expositions qui sont à voir jusqu'au 28 octobre?
1: Alors, elles ont commencé, oui, la semaine dernière. La première, donc, écoutez voir, va vous plonger au cœur des musiques traditionnelles de la danse. Donc, vous aurez la possibilité de voir des instruments de musique physiques, de voir tout un tas de documents, de photos autour de la danse et de la musique. Et il y aura aussi possibilité de suivre une conférence interactive sur place. Voilà, et l'autre exposition qui est réalisé donc en partenariat avec l'Institut d'études occitanes Auvergne-Rhône-Alpes. Donc l'exposition Tora vous permet de découvrir l'origine du nom des villages donc en Occitan, et donc vous pourrez la trouver tout au long de votre pérégrination dans la médiathèque sur les deux étages de la médiathèque.
0: Pour découvrir le nom des lieux et leur signification,
1: exactement,
0: leur histoire.
1: Exactement.
0: Et pour la première exposition, Écoutez voir, dont tu parlais, vous le faites en partenariat avec le Centre des musiques traditionnelles Rhône-Alpes. Ce sont deux expositions à découvrir jusqu'au 28 octobre à la médiathèque intercommunale Jean Ferrat à Aubenas, en lien avec le programme Mémoire vivante que vous proposez en septembre-octobre. C'est aussi un apéro musical qui va faire résonance avec ce thème autour des musiques folk. Est-ce que tu peux nous en dire un peu plus ?
1: Alors l'apéro musical, c'est un rendez-vous qui est régulier à la médiathèque et qu'on essaie justement de relier à chaque fois avec notre programmation. Et voilà, ce numéro sera spécial autour des musiques folk. Vous allez pouvoir découvrir tout un florilège de musiques donc folk avec donc Fréquence 7 en partenaire qui nous accompagne sur ces rendez-vous.
0: Cet apéro musical dédié aux musiques folk, c'est le mardi 29 septembre à 18h, sachant que l'apéro musical avec Fréquence 7 à la médiathèque, c'est chaque mois. Donc le prochain sera le 27 octobre, avec cette fois-ci pas forcément de thème dédié, mais en tout cas, ça c'est l'occasion de découvrir de la musique avec une autre radio locale. Et les musiques folk sont vraiment au cœur de cette programmation autour de l'oralité, puisque vous avez aussi un concert, même deux concerts, et un bal en octobre. Alors un concert en partenariat avec le Café Asso, le Pas de Côté, qui est le Café Asso de Mercué. Ça sera quoi et quand ?
1: Alors, ça se passera donc le vendredi 2 octobre à 17h. Donc, ce sera la Chouette Velue qui viendra jouer de la vielle à roue et de l'accordéon diatonique. Donc, ça, c'est le premier rendez-vous. Donc, tout ça, ça s'imbrique dans l'événement national qui est le Bibli en folie, en fait, qui invite l'usager à découvrir les médiathèques et les bibliothèques sous un nouvel angle. Et nous, on a choisi donc à travers la musique et la danse.
0: Donc on emploie pas le mot usager, c'est pour parler de toutes les personnes qui
1: Exactement.
0: Viennent à la médiathèque.
1: Voilà, c'est un terme un peu technique, mais qui est en fait le bon terme, en effet. Et donc, après donc, cette petite mise en jambe, le lendemain, on vous propose un bal où là, toutes les générations confondues peuvent venir danser. Donc, de 14h30 à 16h30, donc le samedi 3 octobre. Et à nouveau, dans la foulée, on vous propose le mardi 6 octobre à 18h un concert découverte, donc avec le même groupe, hein, la compagnie Myriasique, où là, ce sera plus de l'écoute. Contrairement à samedi, où c'est vraiment là un bal, où on va vous inviter à danser, on va faire de la place et pousser les livres pour que vous puissiez venir découvrir la danse folklorique.
0: Et plein d'instruments aussi, la cornemuse-musette, le violon, les flûtes. Il y aura aussi les voix avec les chants. Donc c'est vraiment le répertoire occitan qui sera au cœur du voyage.
1: Tout à fait.
0: Donc ça, c'est le samedi 3 octobre pour le bal et le mardi 6 octobre pour le concert découverte. Sachant que samedi, c'est tout l'après-midi, enfin de 14h30 à 16h30 pour le bal. Venette Dansar. Bon, je ne sais pas si je le prononce bien, j'essaie de parler.
1: C'est pas mal, c'est pas mal.
0: Et vous avez pas mal d'autres rendez-vous aussi en octobre, pas forcément en lien avec Mémoire vivante, même si on peut toujours tirer des fils sur un sujet ou une question aussi foisonnante. Et notamment, tu inities un nouveau rendez-vous, c'est les cafés parentalité.
1: Oui.
0: C'est quoi ?
1: Avec quelques membres de l'équipe, donc on organise ça pour mettre un petit peu en avant les problématiques autour de la parentalité, parce qu'on sait que c'est vraiment un sujet très central dans nos vies respectives. Et cette première édition, en fait, des cafés Les Parentalités, parce qu'on a voulu vraiment l'appeler comme ça, Les Parentalités, parce qu'il y a plein de manières d'être parent, mettre en lumière, du coup, une problématique qui est là depuis quelques années, et je pense que ça fera écho à pas mal de monde, ce qui est la santé mentale de nos adolescents. Je pense qu'il y a plein de nouvelles façons de parler de ça, et on s'est dit que réunir des parents qui étaient

0: pour participer à ce nouveau rendez-vous Café Les Parentalités, avec une première édition dédiée à la santé mentale de nos ados, sachant qu'en plus ça se place au cœur des SISM, les semaines d'information en santé mentale.
1: Tout à fait.
0: C'est un événement national et qui est aussi vivant à Aubenas avec le réseau santé mentale Sud-Ardèche. On est en partenariat avec la radio Info RC pour parler de ces événements. Donc du 5 au 16 octobre, il y aura beaucoup de choses sur le territoire. On en reparlera sur le 88.6. Pour les autres rendez-vous, toujours à la médiathèque Jean Ferrat, chaque année, vous organisez une projection avec Terre de Doc, avec un focus jeune création. Ça veut dire quoi?
1: Alors, on vous propose une sélection de 4 films. Et la particularité, c'est que les réalisateurs, les jeunes réalisateurs seront là à l'issue des projections pour que vous puissiez leur poser des questions et avoir un moment de partage avec eux. Donc, ce sont les anciens élèves de l'école documentaire de l'USAS qui viennent présenter leurs œuvres aux usagers de la médiathèque.
0: Ce sont des courts-métrages qui ont été tournés en Sud-Ardèche l'année dernière.
1: Tout à fait, exactement. La particularité de tous les événements qu'on propose à la médiathèque, c'est bien évidemment, c'est en entrée libre et gratuite. J'aime le repréciser, il faut vraiment vous saisir de cette programmation qui vous permet de voir et d'entendre et de partager beaucoup, beaucoup de choses autour de la culture. Là, ce sera avec la présence donc des réalisateurs et c'est un partenariat avec Ardèche Images.
0: C'est le samedi 10 octobre à 15h. C'est un rendez-vous qui est conseillé à partir de 15 ans. Et avec la médiathèque Jean Ferrat, vous avez aussi pas mal de rendez-vous réguliers, notamment des clubs lecture. Alors, quels sont ces rendez-vous où
1: on
0: est convié?
1: Alors, on a 3 clubs lecture adaptés à différentes tranches d'âge. Pardon. Les petits mordus, qui sont pour les 8-11 ans. Donc, ils ont changé d'horaire. Les autres années, c'était le vendredi. Maintenant, c'est le samedi matin. Donc ça, il faut bien noter, ça a changé. Samedi à 10h30, avec une première édition donc le 10 octobre, avec un atelier créatif proposé aux membres du groupe. Vous êtes libre de venir, il n'y a pas d'inscription nécessaire. On vous propose même, du coup, pour ce premier atelier créatif, de venir avec votre roman préféré, parce que ce sera un atelier de jaspage. Vous allez pouvoir décorer la tranche de votre livre. Ça risque d'être vraiment très sympa. Après, vous avez un autre club qui pourrait être un peu plus grand, qui s'appelle Lecteurs sans frontières, donc qui est le club ado, on va dire, de la médiathèque, qui est dédié plutôt aux 11-16 ans, qui est aussi sans inscription. Et là, donc, la première édition a eu lieu samedi dernier, et vous aurez la prochaine, le 17 octobre, et c'est le samedi matin à 10h pour celui-ci. Et notre troisième club, là, qui est pour les adultes, a lieu le premier mardi de chaque mois. Ça, c'est un bon moyen pour s'en rappeler. Donc, de 17h30 à 19h, ça va être vraiment des discussions autour de vos coups de cœur, des présentations de vos livres préférés. De temps en temps, donc, il y a des petits jeux, etc. C'est un club qui fonctionne depuis maintenant presque un an, voilà, le mois de janvier dernier. C'est une vraie, vraie réussite. Il y a beaucoup de personnes qui y participent et c'est vraiment extrêmement chaleureux et sympa.
0: Et le club adulte 100% roman, c'est le seul qui est sur inscription.
1: Voilà, vous pouvez appeler pour dire que vous allez venir. Mais bon, il n'y a pas de place limitée, ça, je veux dire. C'est pour pouvoir préparer le club et pouvoir anticiper pour la préparation du club.
0: Ouais, en tout cas, les deux autres clubs, on n'a pas besoin de s'inscrire. Ceux pour les enfants de 8-11 ans et celui pour les enfants de 11 à 16 ans, pas besoin de s'inscrire.
1: Et puis, vous pouvez venir essayer aussi. Enfin, il n'y a pas l'obligation de venir à chaque fois. Ne vous sentez pas restreint par ça. Vous pouvez essayer, ne pas revenir, venir à certaines dates.
0: Et parmi les autres rendez-vous réguliers de la médiathèque Jean Ferrat, vous avez les croque-histoires, là c'est pour les tout-petits,
1: oui.
0: Avec 2 rendez-vous notamment pendant les vacances de la Toussaint, les mercredis 21 et 28 octobre. Alors c'est pour les 0 à 4 ans, il se passe quoi dans ces croque-histoires?
1: Alors on a un petit coin très chouette au fond de l'espace jeunesse qui va vous accueillir. Célie ou Anne ou Nine qui font partie du pôle jeunesse, qui peuvent lire les histoires. Il y a aussi parfois certains usagers aussi qui viennent bénévolement nous prêter main forte et venir apporter aussi leur contribution à la médiathèque et qui viennent lire des histoires parce qu'elles sont toujours ravies aussi d'être en contact avec des tout-petits. Donc les horaires, c'est donc 9h45 et 10h30 le mercredi et le samedi, c'est qu'une fois à 10h30. Bon, à savoir que pour les séances de 9h45 et 10h30, c'est 2 fois la même séance, donc c'est selon vos disponibilités. Voilà, vous n'aurez rien arrêté.
0: Oui, ça dure 45 minutes, c'est à peu près le temps d'attention possible quand on a cet âge-là. Et après, il y a pas mal d'autres rendez-vous aussi pour les vacances d'automne. Est-ce que tu peux nous dire qu'est-ce qui nous attend pour ces vacances à la médiathèque?
1: Alors,

0: nous avons notre traditionnel Family Game, qui est aussi un rendez-vous très suivi, où donc il y a un tournoi de Super Smash Bros. Donc ça, ce sera le samedi 31 octobre à 10h, à partir de 8 ans. Ça, par contre, il faut venir un peu à l'avance et s'inscrire sur place 15 minutes à l'avance. C'est souvent plein, donc je vous conseille d'être bien là à temps. Donc, comme on l'a dit, les croque-histoires pour les tout-petits et pour des 5 ans, un atelier créatif autour de la fabrication d'une marionnette. Donc, vous allez pouvoir fabriquer votre propre marionnette et repartir avec votre marionnette.
1: Et là, c'est toi qui vas l'animer.
0: Exactement. Avec ma collègue Nine, on sera toutes les deux pour vous initier au découpage et à la confection de marionnettes avec du matériel de récupération, mais aussi avec tout un tas de papiers brillants, de paillettes et de choses incroyables. Et après, notre ciné-goûter aussi, ça qui est quand même relativement connu, où on vous fait partager un goûter et regarder 5 courts-métrages, voilà, le mercredi 21 octobre à 15h, et c'est à partir de 6 ans, en partenariat avec Ardèche Images, là encore, et l'agence du court-métrage. Par contre, ça c'est pareil, c'est pas sur inscription, mais il faut venir suffisamment tôt, parce que c'est souvent très très couru, et donc c'est très vite complet.
1: Pour redonner les dates, un atelier créatif, un siphon fond fond, pour s'initier à l'univers de la marionnette à partir de 5 ans pour créer son propre personnage, le mardi 20 octobre à 14h, puis le lendemain, le mercredi 21 octobre à 15h, ce ciné-goûter à partir de 6 ans. Ça, c'est pour les rendez-vous des vacances de la Toussaint à la médiathèque intercommunale Jean Ferrat. On est avec le programme papier entre les mains, mais ce qui est important, c'est aussi de regarder sur le site internet. Tu me disais que tu mettais toujours à jour l'agenda en ligne, et parfois, il y a des petites actualisations.
0: Oui, oui, parce que le programme est fait en amont, des fois 6 mois, 1 an à l'avance. Il y a des dates qui peuvent parfois changer pour des raisons indépendantes de notre volonté. Donc voilà, on essaie de... Le programme papier étant immuable, on change du coup l'agenda sur notre site internet et on essaie de refaire aussi le relais dans les murs de la médiathèque et de vous le signaler quand il y a un changement d'horaire ou de date.
1: En tout cas, toutes les dates qu'on dit a priori dans cette émission sont quand même les bonnes.
0: Hein. Oui.
1: Et vous avez aussi un réseau de lecture publique avec la médiathèque Jean Ferrat. Vous êtes une médiathèque intercommunale. Oui. Et depuis quelques années, vous avez organisé tout un réseau de lecture avec les autres médiathèques et bibliothèques de la communauté de communes du bassin d'Aubenas. Mm-hmm. Cet automne, vous avez un événement autour de Dumas.
0: Oui, donc un pour tous, tous pour Dumas, donc qui va se décliner avec des ateliers, des animations, des projections. Donc ça, vous avez aussi le programme complet en papier disponible à la médiathèque. Sur l'agenda, vous avez également le détail. Sur cet événement-là, on sera en partenariat avec Vallée d'Entraigues Gasperjoc, La Chapelle sous Aubenas, Saint-Cernin, Lavilledieu, Ayon et Saint-Étienne-de-Boulogne. Voilà. Là encore, c'est un événement entièrement libre et gratuit et tout public.
1: Un pour tous, tous pour Dumas, c'est le nom de ce programme avec une série de rendez-vous à avoir sur toute la communauté de communes du bassin d'Aubenas. Des rendez-vous qui sont aussi pas mal animés par des bénévoles qui font vivre toutes ces petites bibliothèques. Dire aussi qu'à la médiathèque Jean Ferrat, vous avez aussi des rendez-vous qui sont animés bénévolement par des usagers et usagères, avec beaucoup de choses qui ne sont pas forcément dans le programme, mais sur lesquelles vous communiquez sur votre site internet. Donc on peut parler par exemple d'une proposition qui aura lieu le 20 octobre autour de la grotte Chauvet.
0: Exactement, là on a mis en lumière ces deux-là, mais il se passe encore plein de choses effectivement avec nos usagers. On a déjà fait un rendez-vous là la semaine dernière pour proposer aux usagers de venir nous rencontrer et faire des nouvelles propositions. Donc c'est un projet qui est déjà en place depuis l'année dernière, où sur la base du volontariat et donc bénévolement, des usagers viennent partager leurs connaissances, leurs savoirs. Donc par exemple, cette année, nous avons de l'initiation à l'occitan, nous avons la découverte de l'écriture autobiographique, voilà, tout un tas de possibilités. Donc dans le hall de la médiathèque, il y a un panneau d'affichage spécialisé sur cette programmation-là que vous pouvez venir consulter. Et après, oui, évidemment, on en parle aussi sur notre agenda, sur le site internet de la médiathèque intercommunale. En deuxième rendez-vous aussi qu'on a choisi de mettre en lumière, c'est le vendredi 23 octobre à 14h, où il y aura donc des lectures des lettres de Madame de Sévigné.
1: Par Christian Terme. Et le mardi 20 octobre, la rencontre autour de la grotte Chauvet, c'est par Michel Clément, qui est ancien directeur technique du projet de l'espace de restitution Chauvet 2. Donc ça, c'est pour les rendez-vous proposés par les usagers de la médiathèque Jean Ferrat. Il y a vraiment un appel aux talents et aux envies si vous êtes dans le coin et que vous avez envie de proposer une rencontre, un atelier régulier. N'hésitez pas à vous adresser directement à la médiathèque. On arrive à la fin de cette émission. Ce qu'on peut dire, c'est que tu vas revenir dans quelques semaines pour nous parler de la programmation de novembre et décembre, qui est aussi autour des mémoires, mais cette fois mémoire 5.0, mémoire du futur. Donc on va continuer sur cette exploration des mémoires. En tout cas, merci beaucoup Emmanuel d'être venu dans les studios de la radio Info RC nous parler de cette programmation foisonnante.
0: Merci beaucoup Colline.
1: Et avant de se quitter quand même, vous dire que cette émission est à retrouver en podcast en ligne sur notre site internet inforc.fr et que tous les événements dont on a parlé sont à retrouver sur le site de la médiathèque intercommunale Jean Ferrat, médiathèque qui est située à Aubenas. Vous avez également un compte Facebook où on retrouve également pas mal de vos actus. Merci beaucoup pour cette vie culturelle.
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Salut à tous et salut à toutes, bienvenue dans To Beatles or Not To Be, une émission sur les Beatles, mais sans les Beatles. On est ensemble pour écouter les Beatles autrement en explorant l'univers étendu des quatre fantastiques de Liverpool.

Doc Robert ici aux manettes, ravi de vous retrouver pour ce nouvel épisode. Et pour commencer, il faut que je vous avoue que j'ai menti. Le slogan annonce une émission sur les Beatles sans les Beatles, mais aujourd'hui nous entendrons bien les Beatles, nous entendrons même uniquement les Beatles, puisque ce numéro est spécialement consacré au premier album des Fab Four, Please Please Me, en 1963. Un album révolutionnaire pour la musique populaire qui est entré dans la légende pour la simple et bonne raison qu'il a été enregistré en une seule journée. C'est ce mythique 11 février 1963 que l'on va revivre ensemble aujourd'hui.

0: Dans l'esprit du producteur George Martin, le point de départ de l'album est le suivant. Tirer parti de l'expérience hors du commun que les Beatles ont de la scène. Les jeunes musiciens connaissent une large palette de morceaux sur le bout des doigts. Il suffit de les installer en studio, de leur demander de jouer leurs meilleures chansons les unes à la suite des autres comme ils le font en concert, d'enregistrer tout ça et le tour est joué. Ça ne va pas être tout à fait aussi simple, on va le voir. Et en plus, dit George Martin, cet album est une aubaine pour capitaliser rapidement sur le succès éclair des deux premiers singles du groupe sortis au cours des derniers mois. En comptant les faces B de ces deux 45 tours, cela fait déjà 4 morceaux en stock. Pour atteindre le format standard d'un album, il reste donc 10 morceaux à enregistrer et c'est l'objet de ce lundi hivernal. Alors pourquoi une seule journée ? Eh bien parce qu'au sein de Parlophone, il n'est encore jamais venu à l'idée de personne de prendre plus de temps que ça pour enregistrer un disque. Ce label est une toute petite branche d'une grande entreprise de recherche et développement en technologie qui n'est pas encore devenue une major du disque, EMI, Electric and Musical Industries. Par ailleurs, dans cette compagnie, tout est encadré très strictement, notamment les horaires de travail. George Martin a réservé 2 créneaux d'enregistrement, 10h-13h et 14h-30-18h. En ce 11 février 1963, à 10h donc, le producteur, les ingénieurs du son, les techniciens sont tous à leur poste dans le studio 2. Les Beatles, eux, arrivent en retard. Et ils ne sont pas super en forme, malgré l'exceptionnel jour de congé que leur manager leur a ménagé la veille pour cette session studio planifiée au beau milieu de leurs incessantes tournées. Les musiciens sillonnent la Grande-Bretagne en bus de long en large alors que sévit un hiver particulièrement glacial, l'un des plus rudes qu'ait connu le pays. John en particulier a un rhume carabiné. De leur bagage, les Fab Four extraient une grande jarre contenant des kilos de pastilles pour la gorge, ainsi qu'un grand carton de cigarettes qu'ils disposent l'un à côté de l'autre sur le piano. John, Paul, George et Ringo se réchauffent et se préparent avec application pour cette journée de travail. Quelques mois plus tôt, ils étaient excités comme des gamins à chaque passage à la radio de leur premier single. Cette fois-ci, ça y est, ils entrent dans la cour des grands, ils enregistrent un album. Et ils prennent cette tâche très au sérieux. Tout le monde est prêt, c'est parti. Voici une reconstitution heure par heure de cette session, avec ses surprises, ses difficultés et ses moments de bravoure.
1: 10h45, à l'horloge des studios.
0: Le matin, les Beatles dégainent des compositions originales dont ils sont particulièrement fiers, mais qui vont s'avérer plus laborieuses que prévu à enregistrer. La première est une création de Lennon, inspirée du style Motown, « There's a Place ». L'une des difficultés rencontrées est le motif de guitare de George, joué notamment au début. La première prise est complète, mais ce solo n'est pas très propre. Ce motif qui apparaît à plusieurs reprises dans There's a Place n'est pas complètement maîtrisé par le jeune guitariste. À cela s'ajoute d'ailleurs ici un défaut de réglage des micros. En route donc pour une deuxième prise qui sonne mieux, mais George Martin estime que ça peut être encore amélioré et en enclenche donc une troisième. Sauf que Harrison rate encore son intro, le producteur l'interrompt rapidement. C'est donc reparti, après une prise complète mais pas satisfaisante, le guitariste prend quelques secondes pour s'exercer sur son solo récalcitrant en rejouant l'intro de la chanson Please Please Me qui repose sur la même technique, à savoir une même mélodie jouée 2 fois simultanément à 1 octave d'intervalle. Take 5. De son côté, John conseille Paul sur le chant, pas évident non plus. Mais McCartney coupe rapidement la prise, jugeant le solo de Harrison encore une fois en retard. Suite à une 6e prise presque réussie mais pas tout à fait quand même, une 7e est enclenchée, interrompue par George Martin à cause, de nouveau, du solo de guitare décidément trop difficile pour le jeune Harrison. La prise suivante, numéro 8, est elle aussi jugée pas assez bonne à cause notamment d'une figure de batterie un peu trop pétaradante de la part de Ringo avant le pont. Il semble décidément que les musiciens aient un peu de mal à se mettre en jambes en ce lundi matin. Sur la prise 9, c'est au tour de Paul d'avoir quelques faiblesses sur la voix, et à cela s'ajoute un joli pain de guitare ici, juste après « When I Feel Low ». Bon, ça fait déjà 45 minutes que le groupe est au travail et il faut avancer. George Martin lance une dixième et dernière tentative. Les musiciens se concentrent. Paul, agacé, marmonne tout bas, prise 15, avant d'énoncer le décompte. Puis, c'est parti. Résultat, enfin, une version quasi parfaite.

0: La prise numéro 10 de There's a Place, qui est considérée par toute l'équipe comme la meilleure et qui sera donc utilisée sur l'album, même si le producteur est toujours frustré par les solos de guitare.
1: 11h30, à l'horloge des studios.
0: La deuxième chanson à être abordée est un pur rock'n'roll décoiffant signé McCartney, I Saw Her Standing There, qui sera placé en ouverture de l'album. Ce 11 février, le titre provisoire est encore 17. Tout commence bien puisque la première prise est un sans faute. George Martin tient cependant à capturer une autre version par sécurité. La numéro 2 est tout aussi énergique, sauf que les chanteurs s'en mêlent les pinceaux sur les paroles et que Paul, considérant la prise ratée, gâche la fin avec une descente de basse sur le dernier accord. Personnellement, je trouve cette version particulièrement énergique et séduisante par son imperfection. Okay, go on.

Le producteur paraît ne pas avoir remarqué la confusion sur le texte et tente de réparer cette prise. Tout d'abord en rejouant les dernières mesures proprement pour corriger la basse de McCartney. La prise 3 est donc un edit piece, un bout destiné à être collé à la place de la fin. Puis le producteur estime que le solo central de Harrison peut être amélioré et lui demande de le rejouer. John et Paul se voient suggérer quant à eux de se lâcher encore plus sur les cris.

0: Peut mieux faire, juge George Martin. Cette tranche centrale est de nouveau réenregistrée. Lennon et McCartney s'entraînent sur leurs cris juste avant de se lancer.
1: Another edit piece, take, same edit piece, rather, take five.

Mouais, le producteur n'est pas convaincu. Le bricolage sur la prise 2 est abandonné et il est décidé de repartir du début. L'idée est toujours d'avoir une deuxième bonne version en plus du premier enregistrement qui a été réussi. Avant d'enclencher la prise 6, Paul tente de trouver un moyen mnémotechnique pour dire les paroles dans le bon sens et cherche le bon tempo. Perdu, les chanteurs se trompent à nouveau sur le texte et sont donc interrompus par la cabine de contrôle qui leur signale l'erreur. La tension commence à monter doucement lorsque Paul réplique en affirmant que c'était trop rapide de toute manière.

0: fast.
1: No, you had the wrong word. G-I-N.
0: Yeah, but I mean, it's too fast anyway.
2: McCartney s'agace de ses trop nombreuses tentatives et lance un « et encore » juste avant la prise suivante, qu'il coupe dès l'intro au prétexte que le tempo est encore trop rapide. Un petit avant-goût de son caractère autoritaire et perfectionniste.
3: Then take seven.
0: And again.
2: Vient ensuite sur la numéro 8, un accident très rare puisqu'il est dû à Ringo, le batteur loupe un coup de charlet sur le troisième vers de la chanson. L'énervement de Paul continue de croître et c'est tant mieux car il va donner lieu à 2 secondes d'anthologie. C'est McCartney qui est chargé systématiquement du décompte avant chaque chanson. Et pour lancer la prise 9, Paul est tellement sur les nerfs qu'il lance un 1, 2, 3, 4 qui défrise tout le monde.
3: Take 9.
0: 1, 2, 3, 4.
2: D'ordinaire, les décomptes sont coupés au montage, mais celui-ci vaut tellement le détour avec son 4 explosif que George Martin décide de le conserver. L'avantage en plus, c'est que le morceau constituant la première plage du disque, eh bien, l'album s'ouvrira avec ses 4 mots typiques qui plongeront directement l'auditeur dans l'ambiance live recherchée. Cette prise 9 est très bonne, mais la numéro 1 est finalement jugée la meilleure. Le fameux 1, 2, 3, 4 de McCartney sera découpé et collé au début. Bon, c'est pas tout, mais avec tout ça, il est 13h, les employés réglés comme des horloges sortent casser la croûte, une part de tarte et une pinte au pub du coin, les studios sont déserts, mais pas tout à fait. Les 4 Beatles, eux, restent sur place pour s'exercer. 2 chansons en une matinée, c'est beaucoup moins qu'espéré. Les Fab Four s'attellent donc à jouer, rejouer et re-rejouer le reste de leur répertoire. Lorsque le personnel rentre de la pause déj à 14h30, tout le monde reste bouche bée. Des musiciens qui préfèrent travailler plutôt que manger, ils n'ont jamais vu ça. Les Beatles avalent un verre de lait, ça fera l'affaire. Ça y est, ils sont d'attaque pour les 8 morceaux restants.
4: 14h30, à l'horloge des studios.
2: Pour enclencher l'après-midi, le choix se porte sur une reprise, A Taste of Honey, un standard de la pop de la fin des années 50, réinterprété façon R&B par l'américain Lenny Welch. Cette ballade offre l'avantage d'apporter une touche un peu plus adulte à l'album et de montrer la polyvalence des Beatles. La 5e prise est jugée la meilleure.

0: Mais George Martin prévoit d'y retravailler tout de même un peu plus tard.
1: 15h15, à l'horloge des studios.
0: Quand John était enfant, sa maman lui chantait souvent un passage du Blanche-Neige de Walt Disney qui commençait par « Want to know a secret, promise not to tell ». Tu veux connaître un secret? Tu promets de ne rien dire? Quelques années plus tard, il compose une chansonnette pop qui débute par les mêmes paroles et qu'il baptise « Do you want to know a secret ?». Considérant que c'est à la voix de George Harrison que la mélodie correspond le mieux, il la lui confie. C'est le 6e enregistrement qui est le mieux réussi.

Le producteur demande cependant à Ringo de taper deux baguettes de batterie l'une contre l'autre durant le pont au milieu du morceau et à Paul et John d'ajouter des harmonies sur les couplets, une descente de doudadou. La prise 6 est lancée, les musiciens enregistrent ces ajouts par-dessus pour donner cette prise numéro 7.

0: À la fin, John demande à la cabine de contrôle s'il ne vaut pas mieux chanter les doudadou uniquement sur le deuxième couplet comme convenu, ce que George Martin approuve. L'opération est donc renouvelée, la prise 8 qui en résulte est la version qui figure sur l'album. Pour la première fois de la journée, les Beatles achèvent entièrement l'enregistrement d'une chanson. En effet, les trois précédentes, There's a Place, I Saw Her Standing There et A Taste of Honey, vont à présent faire l'objet d'overdub, d'ajout par-dessus les meilleures prises.
1: 15h45, à l'horloge des studios.
0: C'est d'abord la bande de A Taste of Honey qui est ressortie. Et les Beatles découvrent alors une astuce innovante à laquelle ils vont devenir complètement accros, le double tracking. George Martin demande simplement à Paul de rechanter la même mélodie par-dessus sa propre voix sur chacun des deux ponts. Comme la superposition n'est pas exactement parfaite, il en résulte un son plus profond et chaleureux. Wow.

Deuxième overdub de cette série de retouches, There's a Place, la première chanson à avoir été abordée au début de la journée. Rappelez-vous, le groupe avait laborieusement accouché d'une bonne prise numéro 10, mais les motifs de guitare n'étaient pas parfaitement propres. Eh bien, George Martin, qui a toujours une idée pour tout, a trouvé un stratagème pour corriger ça, demander à Lennon de jouer ses petits solos à l'harmonica par-dessus la guitare de Harrison. John s'exécute et en deux temps trois mouvements, c'est plié.

0: La prise 13 de There's a Place est définitivement actée comme la version finale de la chanson. Et enfin, George Martin décide de peaufiner également I Saw Her Standing There. Il suggère aux quatre musiciens de frapper dans leurs mains à l'unisson tout au long de la chanson. John, Paul, George et Ringo se disposent en cercle autour d'un micro et clapent donc ensemble par-dessus la prise 1 qui leur est diffusée. Le premier essai n'aboutit pas, mais le suivant est le bon.
1: Echo claps. 17, track 2, take 11.

0: Isoha Standing There, prise 12, qui sera utilisée sur l'album en ajoutant le fameux décompte au début.
1: 17h, à l'horloge des studios.
0: L'après-midi avance à vitesse grand V et même si les Fab Four sont plus efficaces que le matin, ils n'ont pour l'instant que 4 chansons en poche sur 10. Le producteur se décide donc à réserver le troisième et dernier créneau de la journée, le 19h30, 22h. Mais il reste encore le temps de travailler sur une chanson avant le dîner. Le choix se porte sur une création du duo Lennon-McCartney, un mélange de pop, rock et R&B baptisé Misery. Les musiciens sont énergiques, motivés, mais les deux petites interventions de guitare sur chacun des ponts s'avèrent difficiles à jouer parfaitement sur les temps. On écoute cette première prise, malgré tout particulièrement vivante.
2: Misery, take

0: reprise numéro 2, George s'entraîne pour le passage de l'Ica.
1: Take two.
0: Mais cette tentative est interrompue par la cabine de contrôle, George Martin signalant à Harrison que sa guitare est trop forte et un peu désaccordée.

0: Et c'est de nouveau une erreur de Lennon qui a raison de la prise 4. Cette fois-ci, le chanteur se mélange les pinceaux sur le texte.
1: Take 4.
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3: Yeah, why not?

Bon, pour l'essai suivant, John se concentre sur les paroles, mais du coup, il fait de nouveau fausse route sur les accords. Après cette série de faux départs, la prise 6 est enfin complète. Ringo Starr et George Harrison y proposent une variante intéressante sur les ponts, des broderies supplémentaires de guitare sur lesquelles des figures de batterie sont ajoutées.

Un parti pris un peu trop chargé au goût du producteur qui demande pour la prise 7 de revenir à une version dépouillée. Sauf que l'épineuse petite intervention de guitare se doit d'être irréprochable et que ce n'est toujours pas le cas. George Martin se résout à demander au guitariste de ne plus jouer ses solos et réfléchit à un plan B. En attendant, un nouvel accident de parole de John met fin à la prise 8 et la prise 9 est finalement jugée bonne. Misery sera finalisée une dizaine de jours plus tard en l'absence des musiciens. Pour le motif rebelle sur le pont, le producteur se mettra lui-même à l'ouvrage, le riff sera joué au piano, il lui faudra 6 essais pour atteindre le timing parfait. Voici sa contribution telle qu'elle apparaît sur l'album.

0: Le morceau Misery est ainsi le premier d'une longue série sur lesquelles George Martin jouera aux côtés des Beatles. Chez EMI, c'est l'heure désormais du repas du soir. Devant leur plateau, dans la cantine d'entreprise, les Fab Four sentent une montée d'adrénaline. Et pour cause, il ne leur reste qu'un tiers du temps alloué pour finaliser la moitié des chansons. Il faut absolument mettre en boîte 5 morceaux avant 22h. Demain, ils seront sur la route, loin de Londres. C'est maintenant, ils n'ont plus le choix.
1: 19h30, à l'horloge des studios.
0: Le compte à rebours est lancé. Il s'agit d'être le plus efficace possible, ne pas perdre une seconde. Ce serait une très mauvaise idée de se lancer sur une composition pas terrible et laborieuse à mettre en valeur. Hein, ce serait une très mauvaise idée, non ? Eh bien pourtant, c'est ce qui se passe. Les premières 45 minutes de la soirée sont littéralement perdues puisque le groupe s'acharne pendant 13 prises sur une création très moyenne de McCartney qui est finalement abandonnée. Si les bandes sont jetées à la poubelle, ce titre, Hold Me Tight, sera réenregistré 7 mois plus tard pour être utilisé comme, de l'aveu même des musiciens, morceau de remplissage pour leur deuxième album. Mais l'heure tourne, il faut enchaîner.
1: 20h15, à l'horloge des studios.
0: Moins de 2 heures pour tout terminer. Ce sont alors 5 reprises fétiches, garanties sans piège, jouées des centaines et des centaines de fois en live, que prennent d'assaut les Beatles. À commencer par la ballade Rhythm and Blues « Anna, Go to Him » d'un chanteur américain admiré par les Fab Four, Arthur Alexander. 3 prises complètes sont mises en boîte, la dernière est considérée comme la meilleure, elle figure telle quelle sur l'album, simple et efficace.

0: Anna Gotohime est la première chanson de la journée à être enregistrée simplement en une version live, sans correction ni ajout ultérieur. Une méthode adoptée pour 3 des 4 autres reprises jouées ensuite.
1: 20h45, à l'horloge des studios.
0: Voici le moment de la journée où les Beatles sont les plus efficaces. Une seule et unique prise est nécessaire pour Boys, une version rock'n'roll d'un morceau originellement publié par le groupe américain de R&B The Shirelles, Ringo Starr, au chant et à la batterie en même temps, accompagné de ses 3 compères, livre une prestation tellement parfaite que George Martin ne juge même pas nécessaire d'enregistrer une prise de sécurité.

0: C'était ici l'un des très très rares titres des Beatles à n'avoir nécessité qu'une seule prise. La soirée avance, la fatigue s'accumule, mais le groupe est de plus en plus performant. Je ne sais pas comment ils ont fait ça. On a enregistré toute la journée, mais plus on continuait et meilleur ils devenaient, se rappellera plus tard George Martin.
1: 21h, à l'horloge des studios.
0: Un mélange de R&B et de rock'n'roll à nouveau pour la reprise suivante, empruntée aux Cookies, un autre groupe américain de rhythm and blues. Les Beatles mettent en boîte 4 prises et c'est finalement la première qui est gardée sans modification.

0: De nouveau un live brut pour ce morceau.
1: 21h30, à l'horloge des studios.
0: Les Fab Four choisissent à nouveau une reprise des Shirelles après Boys un peu plus tôt. Ici, il s'agit de Baby It's You, interprétée dans une veine pop. Trois prises sont enregistrées et la dernière est conservée. George Martin prendra simplement le temps, quelques jours plus tard, d'y ajouter un overdub. Le producteur doublera le solo de guitare avec un instrument peu commun, un celesta, une sorte de piano où les cordes sont remplacées par des lames métalliques. Le tout pour un son, céleste.

0: 22h à l'horloge des studios.
1: 22h, on y est, l'heure de fermeture des bureaux et des studios. En principe, à 22h02, tout le personnel d'IMI a passé la porte. À 22h05, tout le monde est à la station de métro d'à côté. Sauf que, si vous avez compté, bravo pour vous, il manque une chanson. Une dernière chanson pour boucler l'album. Sacrilège ultime, George Martin et son équipe choisissent d'enfreindre le règlement et de déborder sur leurs horaires. Producteurs, ingénieurs, techniciens et musiciens se retrouvent dans une petite salle de pause à côté du studio pour souffler un peu, grignoter, boire un café. La discussion tourne autour du choix du dernier morceau. Quelqu'un propose Twist and Shout. Il a entendu les Beatles le chanter à la radio quelques semaines plus tôt. La suggestion est approuvée, mais problème. 12 heures après le début de la session, les gorges se font fatiguées et douloureuses. Et John en particulier, qui doit assurer le chant principal, est le plus gêné des quatre par son gros rhume et n'en a plus pour longtemps avant d'être à faune. Chacun se regarde, prenant conscience de la pression qui repose sur les épaules des quatre de Liverpool. Il faut tout donner du premier coup, il n'y aura pas de seconde chance. On retourne à son poste, on s'installe. John suçote une paire de bonbons pour la gorge, se gargarise avec du lait. Les musiciens prennent une profonde inspiration. Paul lance son traditionnel décompte et go. Dans la cabine de contrôle, les employés retiennent leur souffle, puis s'autorisent à respirer. Un sourire de plus en plus large apparaît sur leur figure. Les corps commencent à s'agiter en rythme et 2 minutes 35 secondes plus tard, la régie résonne de cris survoltés. John Lennon a livré ici une performance vocale proprement stupéfiante, inimitable, déchirant sa voix éraillée en lambeaux. Son chant est tellement habité que les instruments autour deviennent inutiles.

Je vous repasse quand même ce cri pour que vous mesuriez bien le niveau de la performance.

Après ça, George Martin a le culot de demander une deuxième prise de sécurité qui est enregistrée en entier. Je ne sais pas comment ils ont fait ça, mais elle est évidemment inutilisable. La voix de John est partie. La dernière chanson m'a quasiment tué. Ma voix a mis du temps à s'en remettre. À chaque fois que j'avalais, c'était comme du papier de verre, racontera Lennon. Malgré l'heure tardive, les Fab Four, soucieux du travail bien fait, insistent pour tout réécouter. Le lendemain, les techniciens surexcités accompliront le tour des bureaux en faisant écouter la bande de Twist and Shout à tout l'immeuble. Ça y est, Please Please Me, le premier album des Beatles, est enregistré en 10 heures de boulot. Il a été gravé sur deux pistes, les voix sur l'une, les instruments sur l'autre. C'est ridiculement rudimentaire par rapport aux technologies actuelles. Le mixage sera réalisé plus tard, sans les musiciens, pour une durée de travail totale de 25 heures. À sa sortie en mars, le disque sera propulsé en tête des charts pour y être délogé au bout de 30 semaines par le deuxième album des Beatles. Alors, qu'y a-t-il de révolutionnaire avec Please Please Me ? Eh bien, avec l'immense succès de ce 33 tours, les Fab Four vont tout simplement changer les usages et transformer durablement la face de la musique populaire. Désormais, le long format ne sera plus réservé uniquement à la musique de papa et maman, à la variété, aux instrumentaux d'ambiance ou aux bandes originales de films ou de comédies musicales. Désormais, ce sont les groupes qui vont cartonner et moins les artistes solos. Désormais, les formations en leader plus musicien d'accompagnement vont passer de mode. Chez les Beatles, chacun prend en charge le chant ou les harmonies à tour de rôle, c'est inédit. Et autre rupture, le groupe écrit ses propres chansons et les enregistre lui-même en complète autonomie. Les morceaux ne sont pas commandés à des compositeurs extérieurs, ils font partie des premiers à fonctionner de la sorte. De son côté, EMI accomplit une opération hyper rentable avec, pour cette journée d'enregistrement, un retour sur investissement probablement sans équivalent dans l'histoire de la musique. La session aura coûté 400 livres sterling, 7600 euros actuels, moins de 1% du budget annuel de Parlophone. Vers 23h, ce 11 février 1963, les portes du studio 2 d'EMI se referment enfin. Les Beatles sautent dans le bus qui les emmène à l'autre bout du pays pour la suite de leur continuelle tournée. J'espère que cette émission vous aura plu et que vous aurez apprécié cet éclairage différent sur les Beatles. A bientôt dans Two Beatles en Not To Be.

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6: Du mot écrit au mot lu, du mot lu au mot énoncé, du mot énoncé au mot enregistré, et diffusé, et écouté, et entendu, est accomplie une suite d'opérations, d'ossimasie, altération, sémantation, précipitation. Le producteur de radio Alain Truta avait ainsi expliqué qu'il y a bien une écriture radiophonique qui n'est pas une stricte transposition sur un écran sonore de l'écriture littéraire ou poétique. À la suite de Pierre Schaeffer qui tenait la radio pour le 8e art, Alain Truta entendait consacrer la radiophonie comme l'un des beaux-arts jusqu'à réussir à imposer, à partir de 1969 sur les ondes de France Culture, un créneau de 3 heures intitulé « Atelier de création radiophonique » où les micros étaient tendus à tous les sons du monde, aux esthétiques sonores et musicales les plus diverses, aux voix prestigieuses et anonyme, sans hiérarchie, mais avec un grand soin dans le montage, chaque fois calibré pour la circonstance. Dans un texte qu'il consacrait à Alain Truta dans le journal Le Monde au moment de sa mort en août 2006, un ancien directeur de France Culture, Jean-Marie Borzex, saluait une vie à fuir les honneurs et les premiers rangs, et un homme peu enclin par nature à faire des concessions. Pour mieux faire connaissance avec celui qui a été surnommé l'éminence grise de la radio, quand il n'était pas appelé le mandarin, pour identifier quelle pensée de la parole poétique et de la musique devait permettre cette idée aussi haute de la radio, Méta Classique tend ses micros à quatre complices d'Alain Truta, Kai Mortley, Michel Créis, Christine Rey et Michel Cohen.
7: Le sergent-major présente les jeunes recrues au capitaine. Ce dernier s'arrête devant un homme de très petite taille, figure ronde, des yeux perçants, une longue chevelure sombre descendant jusqu'aux épaules.
8: Votre nom ?
9: Je m'appelle Alfred Jarry, monsieur. Je suis originaire de Laval et homme de lettres à Paris.
8: Fort bien, mon ami. Mais vous avez certainement entendu ce que je disais à l'instant à votre camarade. Il faudra à partir d'aujourd'hui m'appeler non pas monsieur, mais mon capitaine.
9: Bien, monsieur. Désormais, je vous appellerai mon capitaine.
7: Jarry apprend la théorie avec la plus grande application. N'était sa petite taille qui lui interdit de marcher au pas et de porter convenablement le fusil, le poète serait un soldat modèle. Le soldat Jarry, un soldat dépareillé, est peu à peu écarté des exercices.
6: On reconnaît la voix de Georges Charbonnier qui avait produit cette émission avec Alain Truta. C'est l'une des premières émissions d'Alain Truta au début des années 1950 sur Alfred Jarry parce que Truta faisait partie du collège de pataphysique, Kai Mortley.
10: Oui, mais je ne sais pas à partir de quel moment. Hein.
6: Oui, oui, oui. En tout cas, il avait une sensibilité pataphysique.
10: Absolument.
6: Ouais. Et pour lui, Jarry était important.
10: Oui, parce que c'est le fondateur de la pataphysique, l'inventeur
6: du mot.
10: Du mot, oui. Et la pataphysique est définie comme étant la science des solutions imaginaires. Mais enfin, c'est pas limitatif, parce que c'est la fondation de tout, quoi.
6: De trouver des solutions imaginaires, vous voulez dire?
10: Non, mais tout ce qui existe au monde, il y a un côté qui peut être pataphysique, et Jarry s'amusait à trouver des noms pour les structures sociales, tout ce qu'on veut, quoi. C'est un autre monde, c'est un monde alternatif.
6: Et là, on entend directement une résonance avec ce que peut être la radio, alors.
10: Oui.
6: Précisément, un monde alternatif dans lequel il faut faire office de science, de solutions imaginaires.
10: Peut-être que c'est des solutions imaginaires qui concernent comment agir vis-à-vis de la radio. Et les structures avec lesquelles il a dû lutter, contre oui. lesquelles il a dû lutter, il a trouvé des solutions pataphysiques. C'est ce que j'avais toujours pensé.
6: Ah oui, que les solutions même qu'il a trouvées étaient
10: pataphysiques. Il n'applique pas Jarry direct, non, il trouve ses solutions à lui. Et ce sont des solutions qui n'existaient pas en dehors d'Alain Truta. Enfin, il appliquait ce qu'il voulait faire, quoi.
6: Christine Rey, bonjour.
11: Oui, bonjour.
6: Vous avez été l'assistante d'Alain Truta.
11: Alors, en fait, j'ai été... Je connais Alain Truta par une toute petite lorgnette de temps, c'est-à-dire 1987-1994. Mm-hmm. C'est la période où j'ai été effectivement... j'ai été attachée d'émission pour l'atelier de création radiophonique et puis secrétaire d'Alain Truta. Et je précise ça parce qu'en fait, 1987-1994, pour moi, c'est 7 années de bonheur. Passé donc avec Alain Truta et avec l'équipe de l'atelier de création radiophonique. Et c'est aussi une toute petite laps de temps pour envisager la carrière de quelqu'un qui a passé plus de 50 ans à la radio. Donc,
6: mais quand Kay nous explique qu'il a dû beaucoup lutter pour pouvoir imposer cette pensée de la radio, vous en avez été tout à fait témoin.
11: Oh oui, tout à fait. Donc en fait, c'est un, par exemple, pour l'atelier de création radiophonique, à l'époque, l'atelier de création radiophonique faisait 2 heures. Et c'était la seule émission de toute la grille de France Culture qui avait droit à des moyens de montage, par exemple, illimités.
6: Oui.
11: Et on avait droit aussi à beaucoup de mixage. Il y avait plusieurs jours de mixage. Et tous ces moyens techniques exceptionnels, en fait, ce luxe radiophonique, c'était Alain qui le défendait. Et parce qu'il y avait toujours une pression de la direction pour réduire les moyens de la création. Et Alain portait la création radiophonique, pas forcément en tant que réalisateur, mais en tant que programmateur, et il tenait tête à la direction pour mettre en place des moyens techniques. Parce qu'en fait, sans moyens techniques, il n'y a pas de création radiophonique. Lui, il portait la...
6: Ah, ou bien il n'y a que l'idée, en quelque sorte. Parce que, Michel Créis, bonjour.
12: Bonjour.
6: Vous m'avez fourni un texte d'Alain Truta lui-même, qui s'appelle l'atelier de création radiophonique, qui est reparu dans les cahiers d'histoire de la radiodiffusion, et qui raconte bien qu'en effet, le studio d'essai de Pierre Schaeffer des années 1950 faisait des recherches, a inventé la musique concrète, mais n'allait pas jusqu'à vouloir une case de programme pour... faire valoir ces expressions, et que la conquête d'Alain Truta en 1969 a été d'aller demander des moyens, pas forcément énormément, mais en tout cas suffisamment pour pouvoir avoir un créneau hebdomadaire de 3 heures au départ.
12: Oui, mais là, moi, je ne peux pas parler vraiment de ça. Je suis rentré à la radio en 70.
6: L'année d'après, parce que, enfin, c'est presque juste après, puisque le premier ACR, c'est le 5 octobre 1969. Oui. ACR,
12: et donc, puis, en tant que... opérateur au début. Moi, j'ai travaillé sur la CR aux alentours de 76-77.
6: Oui. Et les moyens de montage illimités, ça veut dire quoi ?
12: Moyens de montage, c'était pour les chargés de réalisation.
6: Oui.
12: Donc, il y avait plusieurs productions qui se développaient les unes, enfin, parallèlement, d'ailleurs.
6: Ouais.
12: Ensuite, ça pouvait, effectivement, mais là, je ne me rappelle plus, parce que moi, on arrivait en fin de course, quand l'ensemble était construit.
6: Ouais. Et par contre, vous aviez là des objets radiophoniques qui ne ressemblaient à rien d'autre de ce que vous pouviez avoir l'habitude de mixer ou de...
12: L'habitude, c'est un bien grand terme. Effectivement, c'était beaucoup plus intéressant de mixer les émissions de la CR que de mixer certaines émissions de culture. C'était moins construit, c'était moins élaboré, il y avait moins de richesse, et puis on avait plus de temps. Le lundi après-midi, mercredi matin, jeudi matin, vendredi, samedi, tout complet. Des fois, c'était sur une émission, des fois, on finissait un mixage sur une émission et on pouvait enregistrer aussi d'autres personnes. On pouvait déjà amorcer le début d'un autre programme.
6: Ouais.
12: C'était pas gravé dans le marbre, hein.
6: Voici l'indicatif musical du premier ACR du 5 octobre 1969 qui a été composé par Maurice Ohana.

Cette œuvre d'Oana s'appelle Le Cri et on entend des cris dans plusieurs états qui peut faire écho à une phrase de Truta qui dit que le plaisir très subtil du montage supplée à notre dénouement.

0: hétérogène quand vous faisiez les mixages de ces émissions-là.
1: Oui, des voix, des sons, des bruits, enfin beaucoup de choses, oui.
0: Oui.
1: Bon, là, c'est une composition musicale qui est très belle.
0: Oui, mais qui dit quelque chose déjà de ce qui va se passer dans les ACR, puisqu'elle en est le générique et l'indicatif.
1: Oui, peut-être à l'époque, mais ça a beaucoup évolué, ça a beaucoup changé. Une évolution tout le long du temps où l'atelier a existé, avec des producteurs différents qui évoluaient, des chargés différents, du matériel différent aussi, qui nous permettait d'autres choses.
0: Ouais, enfin, ouais.
1: C'est que beaucoup, c'est...
0: Mais le cri revient quand même dans un certain nombre de ces ateliers de création radiophonique des années 70. Je pense par exemple à des pièces de René Janté, puis une à laquelle vous avez été directement associé, Michel Créis, qui s'appelle « À chaque port vient la Saint-Martin de Andrew Orr ».
1: Oui, il y a quelques cris, effectivement.
0: Peut-être vous nous en dites un mot avant qu'on l'écoute un extrait.
1: On est parti faire un reportage, oui, pour l'atelier sur la mise à mort du cochon. C'est presque là, donc avec Andrew qui était un producteur et c'est assez violent d'ailleurs et en même temps. Il y a des choses assez émouvantes. Et bon, là, on est en train de, on travaillait sur une captation directe d'un travail, d'une certaine réalité avec un tueur qui était assez exceptionnel. C'est difficile de raconter.
0: C'est vous qui teniez le micro ?
1: Moi, je suis preneur de son, donc oui.
0: C'est ça. Donc,
1: mais Andrew, on s'était partagé le travail parce qu'il y avait, au même moment, il y avait dans deux familles, enfin dans deux fermes, il y avait, parce que c'était la saison, donc Andrew enregistrait d'un côté et moi j'enregistrais dans un autre endroit. Et ensuite, on a retravaillé, remonté, remixé, enfin. Après, mais il travaillait avec des chargés de réalisation. Qui construisait l'émission avant qu'on la mixe.
0: Voici un extrait.

0: Le diable grogne comme un pourceau.
1: Moi, je les adore, ces bêtes-là. Bon. Je les trouve charmantes. Mais...

0: assez gros et leur grognement n'est pas harmonieux. Et quand on les enferme, ils deviennent féroces.
1: La collusion du cri et du témoignage révèle la violence du témoignage.
2: Oui, oui, tout à fait. Oui. Ouais.
1: Kay Mortley, Andrew Orr, qui est donc l'auteur de la pièce dont on vient d'entendre un extrait, À chaque port vient la Saint-Martin, c'est lui qui vous a amené vers Alain Trutat, non ?
3: Non.
1: Ah pardon, je croyais.
3: Pas du tout.
1: C'est l'inverse ? C'est vous qui avez amené Andrew Orr vers Alain Trutat ?
3: Je me suis amenée.
1: Vous vous êtes amenée toute seule.
3: Non, et je trouve qu'Alain Trutat était un ami de mon directeur à la radio australienne, un ami lointain.
1: Ouais.
3: Il s'était croisé dans des contextes internationaux.
1: D'accord.
3: Mais moi, j'avais fait une grande partie de mes études en France. Et puis, je suis retournée en Australie travailler à la radio.

0: par hasard. Et on m'a demandé des couches et des bandes qui avaient été rapportées de la CR. Et c'est comme ça que j'ai découvert l'émission. Ben, je ne l'écoutais pas quand j'étais en France. Et j'ai voulu venir voir comment ça se faisait. Donc j'ai obtenu une bourse et je suis venue.
1: Vous êtes venu pour ça, depuis l'Australie. D'accord.
0: J'avais vécu 7 ans en France, donc je connaissais un peu
1: Oui, oui,
0: déjà.
1: oui.
0: Et c'était très différent du type de radio qu'on faisait en Australie, qui est modelé sur les formes de la BBC.
1: Oui.
0: L'Australie étant une ancienne colonie, et les Anglais gardant près d'eux les anciennes colonies, quoi. On ne s'y échappe pas. Mais puisque j'avais fait des études de littérature française, c'était la forme qui m'intéressait beaucoup à l'atelier, parce que ça rejoignait des choses qui m'avaient intéressé dans mes études, dont Jarry.
1: Dont Jarry, ouais.
0: Mais j'ai travaillé plutôt sur l'avant-garde au début du XXe siècle.
1: Oui.
0: Jarry, Apollinaire et compagnie.
1: Il y avait de la part de Alain Trutat une espèce de contact permanent avec les avant-gardes. C'est Janine Antoine qui raconte qu'en effet, il est en permanence en prise avec les happenings du mouvement Fluxus en Allemagne, avec John Cage aux États-Unis, les musiques répétitives de Terry Riley via Daniel Coe qui travaille dans le cadre des ACR. Cette connexion, elle est permanente et elle nourrit cette pensée de la radio. Christine Rey.
2: Moi, je dirais que c'était plutôt le rôle de René Farabée, en fait, ça.
1: Ah oui?
2: Oui, parce que à un moment, Alain Trutat avait délégué l'atelier de création radiophonique à René Farabée. Et en fait, c'était lui qui s'occupait de la programmation, de toutes ces.
1: Ah oui.
2: Oui. Ça ne veut pas dire qu'Alain n'y était pas, mais ça, je ne connais pas ça de la vie d'Alain. Mais en tout cas, je connais l'atelier au moment où René Farabée s'en occupait, en fait.
1: Il était responsable de la production dès le début, hein, raconte Janine
2: Oui,
1: Antoine. Ouais.
2: tout à fait. Mais c'est très vite, René Farabée a été délégué, en fait.
1: D'accord.
2: Et c'est vrai que pour Alain Trutat, enfin l'idée de cette émission hommage, il y a une métaphore qui m'est venue, je le vois comme un homme aux grandes ailes, et
1: Ouais.
2: sous ses ailes radiophoniques, il y a l'atelier de création radiophonique, mais il y a aussi beaucoup d'autres émissions, en fait. Il a créé des choses comme À voix nue, Profil perdu, il s'occupait d'émissions de poésie, il était responsable des dramatiques. Donc, en fait, il était tout le temps en contact avec des auteurs, il était en contact avec les réalisateurs de France Culture. Il avait aussi créé un concours permettant de recruter les réalisateurs, dont sont sortis beaucoup de gens qui travaillent encore à France Culture. Donc, en fait, il était en contact permanent avec cette création permanente, en fait.
1: Et avec cette idée de solliciter pour construire de la radio des signatures qui viennent de tous les champs, y compris des arts plastiques. Je pense par exemple à Christian Boltanski qu'il sollicite tôt pour faire une création radiophonique.
0: Ben oui, mais il travaille déjà avec le son dans ses propres.
1: Ah oui.
0: Comme tout le monde qui est associé à Fluxus, en bricolé un petit peu avec du son.
1: Voici un extrait de L'homme qui tousse de Christian Boltanski.

0: L'homme qui tousse. De Christian Boltanski. Par le frère de l'auteur.
1: Ça sollicitait la rage chez les auditeurs. J'ai vu les trucs, oui. On a décrit comme dégoûtant. Enfin, bon.
2: Mais il y a quand même l'idée d'aller aux frontières de l'expression. C'est aussi lui qui va rechercher la fameuse dramatique pour en finir avec le jugement de Dieu d'Antonin Artaud de 1948. Il avait été rechercher les bandes pour pouvoir les rediffuser avec cette idée que la radio donne accès à, dans la parole, quelque chose qui est très liminaire, qui est extrême aussi. Alors, on va en venir à votre collaboration, Cahier Mortelet, avec Michel Butor, mais je voudrais préalablement donner à entendre un ACR, Atelier de création radiophonique, donc que Michel Butor avait fait, donc sollicité par Truta, avec le compositeur René Koering. Et là, à nouveau, on trouve cette idée que les moyens de la radio permettent d'explorer la voix dans des états à la fois nouveaux et peut-être étendus aussi. Ça s'appelle Centre d'écoute et ça date de 1972.
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0: Les microphones perfectionnés que le roi a à sa disposition sont réglés de façon à apporter dans ce souterrain les bruits les plus lointains de la vie terrestre. Chaque touche actionne un microphone réglé pour telle ou telle distance. Maintenant, ce sont les rumeurs d'un paysage japonais. Le vent souffle dans les arbres. Un village doit être là.
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2: 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J'entends le sifflement des geysers au jaillissement d'eau chaude. 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
5: C'était donc Centre d'écoute, un atelier de création radiophonique produit par Daniel Coe et René Farabé, avec donc le texte de Michel Butor et la composition de René Curie. Ça avait donné lieu à une communication en 2021, à une journée d'études à l'université de Montpellier, de la part de Marion Coste, qui expliquait que les moyens électroacoustiques nous rendent sensibles au débit et aux hauteurs des paroles, puisqu'ils les font varier, et que la musique donc révèle aussi des paramètres sonores du mot sous oublié. C'est ça que permet la radio aussi, c'est d'écouter la parole comme de la musique, mais de la musique qui recharge ce que dit la parole.
6: D'écouter la radio.
5: Bah parce que ce que dit Marion Coste, c'est que comme la parole est manipulée comme de la musique,
6: ça dans cette pièce-là.
5: Dans cette pièce-là, oui. Ça nous rend sensibles au phénomène de hauteur.
6: Oui, oui.
5: Et que ça nous amène à l'écouter quand même comme de la parole, parce que le cliché, ce serait de dire on écoute la parole comme de la musique et on n'écoute plus la parole comme de la parole, sauf que c'est quand même de la parole.
6: C'est-à-dire qu'en fait, c'est de la parole enregistrée.
5: Oui.
6: Donc, à partir du moment où elle est enregistrée, elle devient, c'est plus du vent, elle ne s'évapore plus, elle devient un objet sonore.
5: Oui.
6: Et donc, à partir de là, c'est un objet poétique. C'est-à-dire, en fait, la radio, elle permet d'écouter.
5: Oui.
6: Elle repermet l'écoute. C'est-à-dire, dans la vie courante, on ne s'écoute pas. Chacun parle pour soi, etc., etc. Quand on enregistre quelqu'un, on écoute ce qu'il dit. Parce qu'en fait, le travail du producteur, c'est essentiellement de l'écoute. Savoir ce que dit la personne au moment où elle le dit. Et ensuite, quand on reprend cette parole, on la retravaille. Et elle émerge comme parole poétique, en fait.
5: J'évoquais cette journée d'études de 2021 à Montpellier qui portait sur le rapport de Butor à la radio, et vous étiez intervenu, Kai Mortley, pour évoquer le travail que vous aviez fait avec Butor, des antipodes aux antipodes.
6: Je suis en train de réfléchir à ce qu'il vient de se dire. Moi, en général, je ne travaille pas avec du son traité, des voix traitées.
5: Oui.
6: C'est un parti pris.
5: Oui.
6: Mais ça ne veut pas dire que j'ai envie que la parole soit traitée comme de la parole brute, enfin innocente, que comme des paroles. Il y a du sens qui vient avec, mais je ne veux pas le déformer pour le faire une autre forme musicale.
5: N'empêche que vous voulez profiter de la situation radiophonique pour que cette parole dise un peu plus que ce qu'elle peut dire dans la vie quotidienne.
6: Mais il faut le rudoyer un peu, il faut le couper, le déplacer, le mixer, etc. Mais je n'emploie pas des moyens électroniques de traitement de son. C'est un de mes trucs. Alors, de la même façon, j'utilise le son même. Peut-être que je l'utilise un peu comme des voix. Je veux que ce soit compris autrement que du bruitage. Et ça a une fonction plus
5: sémantique,
6: plus active.
5: Oui. Ouais. Plus active dans la parole même.
6: Oui,
5: oui.
6: Dans le tout. C'est un tout de voix et de...
5: Parce que quand vous sollicitiez la définition de la pataphysique comme science des solutions imaginaires pour dire le lien aussi de Truta au-delà de la pataphysique à la radio même, vous alliez dire justement à Montpellier, en parlant de Butor, que l'imaginaire est dans le réel et nous voyons le réel par lui.
6: Oui,
5: c'est
6: ça. Oui.
5: En ajoutant une description du monde qui ne tiendrait pas compte du fait que nous rêvons ne serait qu'un rêve.
6: Oui. C'était par rapport à une œuvre particulière de Butor, c'est un livre sur l'Australie qui s'appelle Boomerang. Et j'ai souvent dit que c'était une des seules œuvres censées, pour moi,
7: sur l'Australie, parce que ça ne dit rien tout droit, ça ne commente rien.
5: Ouais.
7: Ça juxtapose, ça mélange, etc. Et ça oblige l'auditeur à écouter, à participer à la fabrication du sens. Pour moi, la radio, ce n'est pas forcément là pour véhiculer du sens, des messages.
5: Des messages qui ne seraient pas modifiés par le fait qu'elles passent à la radio.
7: C'est pour qu'on se laisse aller vers et qu'on se mette dedans et qu'on se décolle un petit peu de ce qui est posé là.
5: Alors, vous dites, Kay Mortley, que vous ne faites pas de manipulation électronique de la parole, et c'est vrai, mais vous faites quand même attention à ce qu'il y a des paroles qui sont plus proches du micro que d'autres, et que ce contraste-là peut vous permettre, par le montage, de leur donner une espèce de mise en perspective.
7: Sans doute, oui. Il faudrait demander aux auditeurs que, si ça marche.
5: Bon, on va leur proposer
7: un extrait. Je ne suis pas là pour reproduire le réel, quoi.
5: Oui. Michel Créis, vous avez un commentaire à cette phrase « Je ne suis pas là pour reproduire le réel ».
8: Ben de toute manière, si on place un micro dans un champ acoustique, on va reproduire une image du champ acoustique, mais ce n'est pas forcément...
5: C'est déjà un cadrage.
8: C'est déjà un cadrage, oui. Ce n'est pas du pur réel qu'on va comme ça. C'est toujours une mise en scène.
5: Oui. Enfin, quand on intitule une pièce des antipodes aux antipodes, ça veut dire qu'il va y avoir des jeux de cadrage qui vont se télescoper. Voici un extrait.
9: L'île possède 54 comtés, comme l'Angleterre. Et sa ville principale est assise sur un fleuve qui ressemble fort à la Tamise. Si Raphaël n'a pas jugé bon de préciser à Thomas More sa situation exacte, c'est qu'elle devait être de toute évidence aux antipodes du royaume d'Henri VIII.
10: Dans un livre comme ça, il n'y a pas un roman. Le seul roman qu'il y aurait, ce serait le mien. Hein, c'est mes aventures en Australie et ailleurs. Mais cela déborde perpétuellement ce qui m'est arrivé à moi pour faire imaginer ce qui pourrait arriver à d'autres. Et je veux que le lecteur se promène ainsi dans mon livre, et le lecteur est transformé en un voyageur. Et ce voyage que fait le lecteur, c'est un voyage qui ressemble beaucoup à un rêve.
11: Rouge. Rouge.
12: Rouge.
9: Elle a donc un lieu précis. Le malheur, c'est que, son nom l'indique, elle n'y est pas. Et qu'il est vain de l'y chercher.
11: D'où viens-tu?
12: That's
11: where you're from.
12: Mm-hmm.
11: Oui, c'est de là qu'il vient.
12: Talki, le vulga parco. Le vulga marti mal parco, le vulga mal talki mal.
9: Dommage qu'elle n'ait pas tenu sa promesse. À l'endroit où devait se tenir l'Angleterre australe, il n'y a qu'un reflet. Elle a la forme de la lune.
5: Entre centre d'écoute que Butor a fait avec Koering et puis ce des antipodes aux antipodes que Butor fait avec vous, qui est mortelé en 1985, on entend qu'il ne s'agit pas de mettre la littérature à la radio au sens de dire un texte devant un micro de façon soigneuse, mais d'avoir une poéticité qui est celle de la radiophonie.
7: Je ne sais pas. Je peux essayer d'expliquer ce que j'avais fait. Le livre est immense, de Butor,
5: ouais.
7: Beaumont. Et c'est basé sur une série de lettres qu'il avait écrites à sa femme quand il était sur poste en Australie pendant 6 mois. Et moi, ce que j'ai fait... Et puis il y a des citations de toutes sortes de choses, mais d'une banalité totale. Des extraits de journal, des extraits des lettres, des textes historiques et puis il y a les listes de mots. Donc c'est non narratif quelque part. Il y a une séquence intergalante qui se rapporte à l'époque coloniale. Enfin, il faut que ce soit l'auditeur qui fasse la synthèse de tous ces éléments. Et là, il n'y a que des éléments verbaux. Qui fait que c'est un peu plat. C'était une émission très longue. C'était quand l'atelier faisait 3 heures ou quelque chose comme ça, ou 2h30.
5: Mais ce que je voudrais arriver à pointer, c'est comment ça crée une pensée.
7: Ça crée une pensée.
5: Que le livre ne crée pas. Qui est une autre pensée.
7: De quelle façon?
5: Ouais.
7: Mais parce que ça invite, ça oblige l'auditeur à s'investir dans l'interprétation ou quelque chose comme ça. Je crois que c'est ça.
5: Oui.
7: Si on écoute ça, c'est beau, c'est une série de textes.
5: Oui.
7: Enfin, c'est même pas du son, avec du son en dessous. Mais il faut se laisser aller vers cette durée et voir ce qu'on en fait et ce qui nous en reste. Ça, c'était une des raisons pour lesquelles on insistait, je crois, sur la durée de l'atelier. Et assez de temps pour que l'auditeur se pende, pour qu'il se perde vraiment ses repères et qu'il se met dans un imaginaire qui est médiatisé par ce qu'il entend.
5: Il me semble que cette pensée de cette façon de faire de la radio va énerver d'autres programmes que l'atelier de création radiophonique. Et puisqu'on est sur Butor, je pense à un programme qu'il avait fait pour France Musique en 1977 qui s'appelait « Une semaine d'escale ou les 7 oreilles des virages de la nuit ». Dans la journée d'études de Montpellier de 2021 que j'évoquais, il y avait eu une intervention de Jean-Yves Bosseur à propos de cette façon de faire de la radio. Je vous propose d'en écouter un rapide extrait puisque c'était en visio.
13: Les intérêts musicaux de Michel Butor étaient extrêmement variés, intimement liés à ses modes d'écriture. C'est ce que je souhaiterais faire vous faire partager en évoquant la série d'émissions « Une semaine d'escale » ou « Les 7 oreilles des virages de la nuit » conçues pour France Musique en 1977. Michel Butor y concilie ses qualités analytiques et ses singulières facultés créatrices.
5: Et puis après, Jean-Yves Bosseur nous explique qu'il y a à la fois une défiance au sérialisme de la part de Butor dans la mesure où il ne va pas se priver de faire des répétitions. En revanche, il y a quand même cette idée du sérialisme qui est de faire un peu de la combinatoire. Et ça, c'est très présent dans la pensée de Truta, que la radio est une écriture combinatoire faite de sons, de bruits, de paroles, de silences. Ce qui n'est pas énorme. On n'a jamais que 4 ingrédients, c'est ça?
6: Oui, mais je dirais que c'est pas seulement dans la pensée d'Alain Truta, en fait. C'est le béaba de la radio.
5: Oui, c'est déjà chez Schaeffer, cette idée.
6: Oui, bien sûr. Oui. Et là où Alain Truta était extraordinaire à France Culture, c'est qu'il a permis que ça arrive.
5: Et que ça arrive, y compris dans des programmes qui ne sont pas estampillés création radiophonique.
6: Tout à fait. Mais en fait, Alain Truta, c'était le spécialiste des hors-cadres, en fait. Dès qu'il y avait un programme un peu bizarre au bureau de France Culture, on venait voir Alain Truta en disant ben voilà, il y a ça.
5: Oui.
6: Et ce qui était extraordinaire, c'est que, bon, il ne prenait pas forcément tous ces projets-là, mais il rencontrait les gens. Et d'ailleurs, très souvent, en fait, pour rencontrer les gens, il marchait avec eux. Il y avait plein de projets.
5: Où ça? Il marchait dans le couloir?
6: Dans les couloirs de France Culture.
5: Donc
6: de
5: il
6: Radio
5: tournait
6: France.
5: En rond alors puisque
6: non, pas du tout.
5: Ronde.
6: Parce que c'était un labyrinthe apparent, mais
5: d'accord.
6: On peut faire des milliers de kilomètres complètement différents.
5: On peut changer d'étage même.
6: Oui. Et c'est vrai que on parlait de durée. Donc il y avait des durées patentées, c'est-à-dire par exemple le bicentenaire de la Révolution. C'était hors cadre, hors de la grille de France Culture, parce qu'on avait donné du temps pour le bicentenaire de la Révolution. C'était pareil pour certaines émissions, par exemple de Bruno de la Salle, où c'était des après-midi entiers, où il y avait des contes. Et puis, il y a eu aussi des émissions qui commençaient dans un cadre déterminé, qui en fait, très vite, en débordaient. Et là, je pense par exemple au Passage de la Garonne, une émission qui avait été proposée par Jean-Pierre Lefebvre et qui a été réalisée par Étienne Vallès, à laquelle a participé Michel Créis. Donc, c'était parti pour une émission qui rentrait dans un cadre, je ne sais plus lequel. Et puis, à un moment, je ne sais plus si c'est Jean-Pierre Lefebvre ou Étienne Vallès qui sont venus voir Alain, en disant bah, c'est pas possible, on peut pas faire rentrer ça dans ce cadre-là, parce que sinon il va falloir faire des coupes absolument draconiennes. Et en fait, on a amassé une telle richesse sonore qu'on ne peut pas couper dedans. Et en fait, Alain s'est débrouillé pour que il y ait encore des moyens alloués à cette émission et qu'elle puisse être diffusée. C'est-à-dire, à la fin, elle fait 5 heures, plus de 5 heures. Et en fait, moi, je vois vraiment Alain, quand on parle d'éminence grise, on a souvent parlé d'Alain Trutat comme une éminence grise de France Culture. Et en fait, il est là, je veux dire, il est dans le temps préservé de l'atelier, y compris au niveau de la durée. C'est-à-dire, tant qu'Alain a été là, l'atelier n'a jamais fait moins de 2 heures. Dès qu'il est parti, ça s'est rétréci comme peau de chagrin. Et en fait, Alain, il est là dans ce temps préservé, dans ce temps... dans le fait que la création puisse advenir, en fait. C'est pareil, quand il y avait Yann Parenteraine qui faisait ses émissions pour l'atelier, Yann, il était technicien. Donc, en fait, officiellement, il n'avait pas le droit de faire des heures supplémentaires, etc. Donc, il faisait des demandes de cumul, et Alain Trutat le soutenait. Et sans Alain Trutat, ça n'aurait pas pu advenir, en fait.
5: Il y a des questions de pouvoir pour
6: défendre ce territoire. Oui, c'est pas seulement du pouvoir. C'est vraiment, comment dire, Alain, il était dans cet amour du son. Enfin, je pense à lui en tant qu'indépendance. C'était quelqu'un d'indépendant. Tout le temps, il a été indépendant. C'est-à-dire, en fait, on diffusait des textes, on réalisait des textes d'auteurs très peu connus. Donc la célébrité pour lui, c'était pas un critère. Mmh. Il y avait des producteurs aussi qui arrivaient avec des projets, ils n'avaient jamais fait de radio, mais il leur laissait une chance. Je veux dire, c'est cette ouverture-là, en fait. Alain Trutat, c'est cette ouverture et cette liberté. Ça, c'est...
5: Avant d'écouter un extrait de Passage de la Garonne, je voudrais demander à Michel Créis, quand je disais que, c'était, que la radio était une grammaire combinatoire un peu fermée, puisqu'il n'y avait que 4 composantes, vous aviez l'air de faire la moue comme si vous ne l'aviez jamais vécu comme une restriction, mais plutôt comme Absolument. Quelque chose de très ouvert. Ouais, pardon.
8: Très ouvert.
5: Oui, c'est que moi, des fois, je le vis comme une restriction.
8: Tous les éléments, effectivement, il y a du son, il y a de la parole, mais je veux dire, ça, c'est d'une richesse extraordinaire. Et quand on les mélange les uns avec les autres, le sens, on peut jouer avec le sens, la poésie, c'est le rêve. C'est sans fin.
5: Alors, on va parler du passage de la Garonne, parce que là aussi, c'est une façon de faire vivre la poésie et la littérature à la radio, tout à fait ouverte et singulière à la fois. Quelle a été votre implication dans cette production, Michel Créis?
8: Ouf. Bon, là, je peux pas répondre. On a fait on a fait des prises de son sur place. Je m'en souviens vaguement, mais on avait comme ça une matière assez riche et on en a profité. Donc je pense qu'il y avait, c'était pas pré-écrit, c'est-à-dire qu'on était là, on captait tout ce qu'on pouvait capter.
5: Ouais.
8: Mais dans la captation, il y a déjà une mise en scène.
5: Il y a un cadrage.
8: Il y a un cadrage.
5: Ouais. Alors, sur l'ambition éditoriale de cette émission, je voudrais lire simplement une phrase qui se trouve dans le programme, puisqu'à l'époque, on publiait des programmes pour certaines émissions. Plus encore, aller chercher à Bordeaux même, là où il n'y a rien, ou presque rien, les traces de la déflagration et les éclairer parce que nous savons de leur contexte, dans l'œuvre antérieure, les rêves, les a priori sur le monde, dans l'œuvre postérieure, les signes du séjour, de la réalité affrontée là. Une manière donc de renseigner la venue qui alors, par cette opération, devient cruciale, de Hölderlin, le poète, en 1802, à Bordeaux.
14: Mais lorsque tu les nommes Hanson et Gamma, Aîné et Jason, les élèves de Chiron, Dans les cavernes des rives de Mégare et dans la pluie tremblante de la grotte s'est formée une image humaine, faite d'impressions de la forêt et les Templiers qui sont partis à Jérusalem, Bouillon, Rinaldo, Bougainville, grand voyage de découverte, autant d'essais pour définir l'orbe hespérique face à celui des anciens. Leur nombre est imposant, mais plus encore eux-mêmes le sont-ils et privent de parole les hommes.
15: Parce que l'amour de la patrie pour Hölderlin, c'est tout le contraire de la haine de la patrie des autres. Et alors évidemment, on ne peut pas traverser cette salle non plus, y cherchant Hölderlin sans penser à Heidegger. Heidegger à qui on attribue le goût de l'intelligentsia française pour la poésie de Hölderlin, puisque c'est par l'intermédiaire de la traduction des études de Heidegger sur Hölderlin que serait revenu l'intérêt pour ce poète. Et précisément, l'interrogation sur la signification de ce voyage de Hölderlin en France, à Bordeaux, vient contredire, avec une espèce de force matérielle, la lecture que Heidegger a faite de Hölderlin. Ce que prouve l'examen de ce qu'a été son expérience française, c'est que il y a eu un terrible appel vers l'Ouest. Pour résumer les choses de manière un peu formelle, on peut dire que Heidegger tire Hölderlin vers l'Est, vers l'Allemagne, le tire par la manche, le ramène vers l'Allemagne, d'un air de dire « t'en vas pas, reste avec nous, tu es des nôtres », etc. La France, une espèce de tentation, comme ça, une espèce de femme, c'est un danger, et il faut interpréter le voyage en France comme une espèce d'épreuve qu'il a fallu surmonter, et ça, c'est inacceptable. Même d'un point de vue philologique, c'est inacceptable.
5: Cette intervention est assez programmatique, puisqu'elle dit bien le projet de Jean-Pierre Lefebvre, qui note qu'il veut opposer la lettre des poèmes bordelais d'Hölderlin à la réalité de Bordeaux, son site, son urbanisme, sa population, ses mœurs. Et c'est très beau cette idée que, pour comprendre Hölderlin, il faut aller au bord de la Garonne avec un micro dans les mains. Michel Kreis, vous êtes revenu en connaissant mieux Hölderlin, quoi qu'il en soit.
8: Pas forcément.
5: En comprenant autrement. Janine Antoine raconte que le premier excellent technicien affecté à l'atelier, qui était Marcel Grenier, a tenté une fois 20 à 30 mixages ratés pour réussir l'effet très délicat que René Farabé lui demandait. Ça pouvait aller jusque-là ?
8: Oui, on pouvait passer une heure, deux heures. Si on avait, si on avait quelque chose à exprimer avec le matériel qu'on avait, on recommençait, donc on n'était pas satisfait du résultat.
6: Bien sûr.
8: On avait les moyens.
5: Les moyens, c'est-à-dire le temps.
8: Le temps.
5: Mais pour faire, en l'occurrence, un écho très légèrement réverbéré, en 1975, par exemple, fallait faire comment, techniquement parlant ?
8: À l'époque, on avait, en 75, c'est un peu loin, moi je n'étais pas encore à la console, mais il y avait les chambres de réverbération à la radio, physique.
5: Physique, c'est-à-dire qu'on renvoyait ce qu'on diffusait.
8: On envoie le signal dans une salle réverbérante et on le récupère.
5: Et on met un micro au milieu de la salle.
8: On met un micro de la salle, on peut déplacer le micro.
5: D'accord.
8: Et puis, il y a eu des systèmes de réverbération déjà électroniques. Ce qui était bien, là, c'est qu'on avait un projet, on voulait exprimer quelque chose, et tant qu'on n'avait pas réussi, on continuait, on le faisait. C'était complexe parce qu'il y avait quand même des fois 5 machines qui tournaient, 5 magnétos, et puis c'était des magnétos à bande à l'époque. Et donc avec des consoles qui étaient beaucoup moins sophistiquées, enfin, qui étaient sophistiquées pour l'époque, mais ça demandait une certaine. Pas mal de répétitions, oui.
7: Mais il y avait quand même des limites, une ligne de démarcation. Tu vois, je crois qu'il fallait que le producteur sache quand il était temps d'arrêter.
5: D'arrêter de chercher.
7: D'arrêter d'essayer de faire quelque chose qu'on ne réussissait pas. Qu'on allait peut-être le finir au ciseau, ou qu'on allait, tout le monde allait devenir fou, ou on n'allait plus nous parler. Donc il y avait. non, mais réellement, il y avait.
8: Il y avait forcément une limite. On s'en rendait compte que ce n'était pas possible, par exemple. On n'arriverait pas à faire, il fallait le faire autrement.
7: C'est vrai qu'on ne
8: s'obstinait pas pendant une journée, hein, quand même.
5: Oui, quand même. Il me reste à vous remercier, Kay Mortley. Merci beaucoup, Michel Créis. Merci, Christine Rey. Je vais me téléporter chez Michel Cohen pour la dernière séquence de cette émission qui nous a raconté donc, ses souvenirs d'ACR.
16: À 20 ans, j'ai fait connaissance avec l'écriture radiophonique et sa grammaire de base, combinatoire de voix, musique, bruit et silence. Voix-musique, voix-bruitage, voix-silence, voix-voix, musique-bruitage, musique-silence, et encore rupture, cadence, durée, espace, écho, réverbération, tout ce dont disposait l'outil radiophonique pour inventer une forme, un fond, du texte, de l'écriture, un style. À l'atelier de création radiophonique, l'appareillage était modeste, l'émission était pauvre, mal logée dans cette cabine 278 bourrée jusqu'à la gueule de bandes magnétiques, mais peut-être est-ce le cas de tous les lieux où quelque chose s'invente. Pour le dire avec les mots de notre maître Alain Truta, c'est le plaisir très subtil du montage qui suppléait à notre dénuement, de même que les pleins et les déliés du mixage et la ténuité préservée du silence et le son affaibli, le son renforcé, la cadence trouvée, la discordance soudaine reprise, affirmée, célébrée et l'audace de tous ces sons mêlés. À défaut d'avoir les moyens, nous avions du temps, des oreilles, et puis nous étions bricoleurs, dégourdis, inventifs, et la technique nous procurait un vif plaisir.
5: Ce que j'entends dans ce texte, Michel Cohen, c'est qu'une aussi haute idée de la radio se faisait dans un aussi petit espace.
7: Oh oui, c'était minuscule. Ouais. Oui, oui. Il en est peut-être de même de tous les lieux où quelque chose s'invente. C'est-à-dire, c'est pas, vous voyez, dans les grands, beaux endroits, riches, luxueux, etc. C'est en marge, c'est dans un endroit bourré jusqu'à la gueule de bandes magnétiques. C'est un endroit où on est à l'étroit, et puis on invente quelque chose, on bricole.
5: On entend dans le texte que vous faites une espèce de rapport de proportion inverse entre les moyens et le plaisir du montage et de cette idée d'écriture.
7: Oui, oui, c'était vraiment une écriture. Oui, oui.
5: Quand Truta parle de plein et délié, que vous reprenez cette expression, il y a bien cette idée que c'est une écriture à la main.
7: Oui, c'était, j'ai dit bricolage aussi.
5: Oui.
7: Oui, c'était, oui, tout c'était fait main. Tout était fait main. C'est-à-dire que c'est pas comme plus tard, on pouvait mettre chaque son sur une piste, vous voyez, et tout se faisait mécanique. Après, tout se fait mécaniquement. Enfin, alors que là, si on voulait que tel son arrive à tel moment, bah, fallait le faire démarrer à tel moment. On ne pouvait pas le programmer à l'avance.
5: Oui.
7: Vous voyez ? Et d'où l'importance du talent du mixeur, qui était quelqu'un qui... c'était comme un très grand pianiste ou qui improvisait, qui savait qu'il avait à droite, là, avec son petit doigt, il avait le chant d'oiseau, il avait à gauche, il avait la voix, là-bas, il avait le bruit de tonnerre, et il orchestrait tout ça, des fois en sautant sur la machine. Vous voyez, ça n'existe plus, ça.
5: En sautant sur la machine.
7: Ah oui, oui, oui, oui. Des gens comme Michel Créis ou Yann Parantoen, c'est des gens qui étaient là, agrippés avec tous leurs doigts écartés. Et vous voyez, il y avait chaque... Comment ça s'appelle, des potes.
5: Les potards, oui, les potentiomètres. Oui.
7: Les potes. Et à chaque doigt, il y avait un pote différent qui correspondait à un son différent. Et des fois, pour envoyer tel son au bon moment, oui, il sautait.
5: Oui. C'est-à-dire, moi, Michel Kreis, je l'ai vu hein, oui. À l'œuvre avec, dans, en régime numérique, quand même. Il a pu poursuivre.
6: Non, là, ce n'était pas le cas. Ouais,
5: C'était quoi, le burdel?
6: Ah, le burdel, c'était le bureau de lecture.
5: Oui.
6: Burdel, bureau de lecture.
5: Ah oui, mais qui revendique le bordel, alors.
6: Oui, c'est ça. Et en fait, c'était parce que Truta était responsable des fictions sur France Culture. Et il y avait beaucoup de gens qui envoyaient des textes pour qu'ils soient réalisés, mis en onde. Et donc, il y avait des lecteurs, dont Pérec, par exemple, qui était lecteur à un moment, et d'autres gens tout à fait respectables. Et il y avait des réunions, et puis il y avait très, très peu de textes qui étaient sélectionnés. Et puis les autres, il fallait leur écrire des lettres de refus. Donc moi, au début, quand je suis arrivée, j'étais dactylo et j'étais préposée aux lettres de refus.
5: C'est-à-dire que Alain Truta vous les dictait?
6: Il me les dictait.
5: Est-ce qu'il les personnalisait?
6: Alors, on avait une lettre type,
5: oui.
6: Où il suffisait que j'ajoute le nom de l'auteur. Mais il y avait souvent des textes qui étaient respectables, qui venaient de gens intéressants. Et donc, Alain tenait à leur faire une vraie réponse. Et donc, ça, c'était des lettres qu'il me dictait.
5: Et donc, ça pouvait prendre toute la journée?
6: Ah, non, c'est-à-dire qu'il y avait des placards entiers pleins de ces manuscrits refusés. Et de temps en temps, on s'y mettait.
5: Vous sacrifiez quelques heures.
6: Mais un week-end, vous voyez. Ouais, enfin, ouais. Oui.
5: Alors, vous avez développé un rapport à l'écriture, souvent dans certaines circonstances. C'est ce que donne à entendre les différents chapitres de votre livre, oui. La rédactrice. Si bien que quand vous arrivez dans ce burdel, on peut dire, avec Alain Truta, pour vous, c'est un espace où vous allez devoir écrire, en l'occurrence comme dactylo, mais c'est surtout un espace où vous découvrez l'écriture radiophonique.
6: Oui, c'était une découverte, oui. C'était une découverte enthousiasmante. C'était une découverte... J'ai dit à un moment, pour tous ces gens, le son, c'était sacré. Et on inventait des choses et on trouvait que le son, c'était tellement mieux que l'image. C'était vulgaire, l'image, vous voyez. Le son, ça permettait à l'imagination de... On pouvait imaginer avec le son. On n'était pas obligé d'avoir ces béquilles que sont les images.
5: Ouais.
6: Et donc, on était... on était très, très heureux, très fiers. Et on avait beaucoup de respect pour ça.

0: commencé cette émission qu'a faite Janine Antoine avec Claude Jonner en 1972, qui s'appelait Good Morning Vietnam. Et donc, alors je ne sais plus la suite comment c'est, mais le début était éblouissant. C'est-à-dire, c'était Vietnam, c'était une ronde d'enfants avec des voix sur aiguës qui chantent, une comptine. Et puis, il y a des avions qui arrivent, et puis des avions qui grossissent, qui grossissent, qui grossissent, et puis qui viennent écraser le bruit des chants d'enfants. Silence. Les avions sont partis, et on entend gna gna gna. Et ça recommence. Et c'est comme si c'était toute la résistance du peuple vietnamien qui était exprimée avec un bruit de môme qui chante. Et, vous voyez ?
1: Oui.
0: C'est très costaud. C'est très fort. Janine Antoine, certes, oui, j'ai beaucoup travaillé avec elle. Elle m'a beaucoup appris de choses, un peu à la façon de ses maîtres qui vous... Elle me balançait des bobineaux à la gueule, elle m'engueulait, elle me disait « Pensez, Michel !» Et c'était terrible, et j'étais là avec la bande magnétique dans les cheveux, et c'était le lundi de Pâques ou le jour de Noël, et on était là et on faisait ça, et en même temps, c'était merveilleux. Elle m'a appris des choses qui me servent encore.
1: C'est-à-dire ?
0: Ce que c'est que le montage.
1: Ouais.
0: Ce que c'est que le mixage.
1: Est-ce que vous faites encore du montage ?
0: J'ai l'impression que tout ce que je fais, c'est du montage. Quand j'écris un livre, quand je fais un film, bien, j'ai fait des films, j'ai fait des livres. Quand je brode, c'est toujours du montage. Et c'est toujours des choses que j'ai apprises à l'atelier de création radiophonique. Vraiment. Quelle couleur de fil, quel espace entre deux lettres, quel espace entre un titre et quel interlettrage, quel interlignage, quelle illustration ou quelque chose qui vient en contrepoint. C'est des choses que j'ai apprises à la radio.
1: Oui.
0: Vous voyez, et oui, je peux dire ça, que ça me sert pour tout. Là, je cite un truc de Brian Eno. Je ne l'ai plus en tête, mais à l'époque, ça m'avait vraiment ébloui aussi. C'était il avait proposé l'Orchestre Philharmonique de Londres. Il avait proposé à tous les musiciens d'échanger leurs instruments.
1: C'était le Portsmouth Symphony Orchestra, c'est ça.
0: Oui, c'est ça. Génial. Et donc, le harpiste jouait du violon, le pianiste jouait de la guitare. Enfin bref, c'était fou. Et ça faisait un truc, parce que c'était quand même tous des musiciens. Mais ça fait un truc qui divaguait, vous voyez, qui marchait pas très droit.
1: Mais ça, c'est une idée assez pataphysique, pour le coup.
0: Oui.
1: Et c'était vraiment très dans l'esprit de Trutat.
0: Trutat, il aimait beaucoup ça.
1: Ouais.

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2: De 250 000 à 40 000 ans avant le présent, en Europe, et singulièrement en Ardèche, une autre humanité a vécu, grandi, pensé, rêvé sans doute. Les femmes et les hommes de Néandertal, baptisés ainsi du nom du premier site où ils ont été découverts en Allemagne au XIXe siècle, ont laissé des traces sur notre territoire. Ce sont ces traces que nous vous proposons de suivre et d'explorer dans cet épisode d'Empreintes d'Humanité en compagnie de quatre passeuses, chercheuses, archéologues, archéozoologues ou directrices de musées. Néandertal en Ardèche, quel est l'état de la recherche, quelles sont les grandes découvertes, où et comment peut-on en savoir plus? C'est le programme des 30 prochaines minutes. Commençons par les présentations et une brève description de nos compagnons de voyage grâce à Fanny Derim, responsable du site archéologique de Soyon, qui comprend un musée et les grottes de Néron et du Trou du Renard, occupées par l'homme de Néandertal. 5 autres cavités, notamment l'Abri Moula, dont on reparlera, non visitables, complètent le site.
3: Dans la grotte de Néron, vous avez une famille néandertalienne qui est présentée au public, et notamment un néandertalien qui est debout, un chasseur debout. En moyenne, les néandertaliens atteignaient 1,65 m pour 90 kg pour un homme, et une femme 1,55 m, 70 kg. Donc plus petit que Sapiens, petit trapu et membres courts. D'après certains laboratoires, c'est peut-être dû à l'adaptation de leur corps au climat qu'ils ont connu. Nés en Europe, ils ont connu les périodes glaciaires, donc plus on a les membres courts, plus vite la circulation sanguine va se faire pour réchauffer.